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1: Le 19 août 1917, Lucie avait demandé à la Sainte Vierge ce qu'il fallait faire des dons déposés par les pèlerins à la Cova d'Airia. Madame Maria Carrera, plus connue sous le nom de Capellina, se chargeait de les récupérer. Ce n'était pas une tâche facile, car les donateurs étaient pour la plupart des paysans pauvres qui offraient quelques pièces de monnaie ou des produits de leur ferme. Tous les jours, Maria Capellina recueillait l'argent, les objets précieux s'il y en avait, et vendait les pains de maïs, les petits pains blancs, les paniers de pommes de terre, de haricots ou de pois, toutes les nourritures déposées par des femmes du peuple en remerciement de grâces obtenues. Ces petits dons accumulés commencèrent à faire une somme importante et constituèrent un petit trésor convoité par de nombreuses personnes. L'administrateur du canton, informé de cet aspect pécuniaire des apparitions, convoqua M. Manuel Carrera vers le début de l'année 1919. Il l'interrogea, mais le paysan avait compris qu'il avait intérêt à ne rien dire, et il joua avec un grand succès le demeuré. Excédé, l'administrateur lui cria « Vous ne voyez pas, vous ne savez rien, vous êtes bien l'ignorant !» Et M. Carrera de répondre « C'est vrai, je le suis, je le suis !» Cette réplique finit d'exaspérer l'administrateur, qui laissa partir M. Carrera et qui abandonna tout espoir d'acquérir les dons des fidèles. Une autre personne s'avérait dangereuse. C'était le régidor, le responsable municipal de Fatima, plus renseigné que l'administrateur. Il connaissait bien le hameau de Moïta, où habitaient les Carrera, et il pouvait faire main basse sur le précieux dépôt. Heureusement, Madame Capellina était tout aussi rusée que son mari, et elle joua elle aussi la comédie. Elle se tint devant la porte de la maison et se mit à gémir. Des dames qui passaient par là lui demandèrent la raison de son chagrin, et elle répondit qu'on lui avait volé l'argent de Notre-Dame. Aux questions qu'on lui posait, elle entrait dans les détails. Elle racontait qu'elle avait placé tout l'argent dans une boîte de fer-blanc, qu'elle cachait sous une dalle dans son jardin. Quelqu'un avait dû l'avoir faire, et une nuit s'était emparée de la précieuse boîte. Elle avouait ses fautes imaginaires en pleurant, la tête entre les mains. Ses interlocutrices la rabrouaient, lui reprochant violemment son manque de prudence. L'une d'elles lui dit « Quoi ? Vous mettez l'argent dans la main des voleurs et vous voulez qu'on ne le vole pas ?» En effet, il y avait à Moïta une famille qui n'inspirait pas confiance et qu'on pouvait fort bien soupçonner du rapt. Le soir, tout Fatima était au courant du prétendu vol et le régidor abandonna lui aussi son projet de s'emparer des dons des fidèles. Si on peut tromper facilement un homme, il est plus difficile de leurrer une femme. La première personne à qui Maria Capellina avait raconté son histoire était la femme de M. José Alves, l'un des premiers à croire aux apparitions. Quelques jours plus tard, elle vint trouver la trésorière improvisée et lui dit « C'était un mensonge, pas vrai ? L'argent n'a pas été volé ? J'ai bien vu que vous n'aviez pas l'air bien affligé. » Maria Capellina lui avoua tout en ajoutant que parfois, on avait bien besoin de mentir. Les deux femmes gardèrent le secret un certain temps. Puis, voyant que tout danger venant de responsables administratifs avait disparu, la détentrice de l'argent de Notre-Dame demanda à M. le curé de Fatima d'utiliser ce dépôt pour construire une chapelle à l'emplacement des apparitions à la Cova d'Airia. Le dévouement de Mme Capellina est remarquable dans son intensité, sa durée et sa profonde humilité. Non seulement elle ne détourna aucun don pour son profit, mais elle fut en proie à la calomnie et au mépris d'un grand nombre de ses voisins. Elle sut agir avec un total abandon à Dieu, puisant dans sa confiance en Notre-Dame l'intelligence pour mener à bien la tâche qui lui avait été confiée. Apprenons des époux Carrera la ruse, au prix peut-être de notre amour-propre, pour réaliser autour de nous l'œuvre de Dieu. Une autre personne s'avérait dangereuse. C'était le régidor, le responsable municipal de Fatima, plus renseigné que l'administrateur, il connaissait bien le hameau de Moïta, où habitaient les Carrera, et il pouvait faire main basse sur le précieux dépôt.
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Alors, sur la place de Marie dans la vie de foi du peuple chrétien, je voudrais revenir à mon introduction d'hier matin. Vous vous souvenez, Marie, on s'est embarqué sur les débats au Concile Vatican II. Marie, est-ce qu'il faut ou non un texte séparé? Où j'ai dit, Marie, ça n'est pas qu'une question de sensibilité. Il faut absolument avoir un juste regard sur Marie parce que sont en jeu beaucoup de questions sur qui est le Christ. Est-ce que Marie est vraiment Théotokos, mère de Dieu? De quelle nature de Dieu? Marie est-elle la mère des deux, d'une seule, de la seule personne de Jésus-Christ? Marie et l'Église, Marie et la nature humaine. Et on pourrait se dire, mais alors c'est très bien de se dire Marie est au cœur de la théologie et on a besoin de ce regard de Marie pour entrer dans une réflexion théologique. Mais est-ce que finalement, avec tout ça, nous ne nous sommes pas un peu éloignés de ce que nous pouvons constater autour de nous? Et ce qui a toujours été une constante, c'est que finalement, l'attachement à Marie, c'est la marque de la pauvreté, mais au sens positif du terme, de la foi, des personnes simples. Chez les personnes simples, à tout point de vue, hein, socialement, intellectuellement, religieusement aussi, ce qui marque et ce qui demeure souvent, c'est l'attachement à Marie. Et on sait bien hein, comment, chez des personnes très très éloignées de la foi, même quand il reste presque plus rien, il reste quand même Marie. Même quand... Alors le « je crois en Dieu », on n'en parle pas du tout, là, c'est trop compliqué. Le « Notre Père peut-être », mais finalement, s'il ne reste qu'une prière, c'est peut-être même plus le « Je vous salue Marie » que le « Notre Père ». Comme si... Il y avait, et c'est même pas comme si, c'est vrai, il y a dans cet attachement cordial vécu à Marie quelque chose de la foi de l'ensemble du peuple de Dieu qui est en jeu et qu'il s'agit de découvrir et peut-être de redécouvrir. Et aussi, pour nous, ce serait dommage que, et là aussi, ce serait, je pense, un contresens, finalement, une grande spéculation peut-être que nous avons pu commencer à entrevoir sur Marie, si finalement ça nous détourne de cet attachement simple, cordial à Marie, ben sans doute qu'on passe à côté de quelque chose. Et donc c'est sur ce dernier point de l'attachement simple, modeste à Marie que je voudrais terminer cette session. Et toujours dans les remarques introductives, cette question de l'attachement à Marie du peuple chrétien nous renvoie à une autre question. Qu'est-ce qui, dans notre foi, est normatif? C'est-à-dire la foi, c'est la réponse à Dieu qui s'est révélée. Nous avons la foi parce que nous avons fait l'expérience concrète du Seigneur. Mais qu'est-ce qui, en quelque sorte, est donne la règle, s'il y a une règle dans la foi. D'où vient-elle cette règle, cette norme dans la foi? Alors, à cette question-là, plusieurs réponses peuvent être abordées. Aujourd'hui, je pense que la majorité des réponses se serait dit, mais la norme de la foi, c'est moi qui me la donne. La foi, c'est personnel. Je n'ai pas besoin d'une autorité extérieure qui va me dire ce en quoi je dois croire. C'est ma foi, je me suis fait ma foi, c'est mon propre chemin. Alors, bien sûr que la foi a une dimension personnelle, mais la foi, c'est tout à la fois le « je crois », le « je », mais la foi a nécessairement une dimension communautaire. C'est le « nous » de la foi. Et une foi qui ne se mesure qu'à elle-même, qu'à ce que nous ressentons, c'est une foi qui finalement ne fait que contribuer à cette fragmentation de la société à laquelle nous assistons. La foi nous met en communion avec Dieu, avec aussi tous les hommes, mais aussi spécialement avec ceux qui partagent la même foi. À table, on parlait du symbole. Le symbole de la foi, étymologiquement le symbole, sum balein, jeter ensemble, c'était des morceaux de bois ou de poterie, des tessons de poterie qu'on cassait à un moment donné pour montrer que entre deux parties
contractuelle. Et quand on se retrouvait, on associait les deux tesselles cassées. On se disait, ben oui, c'est un morceau unique. Le symbole de la foi, c'est ce qui nous unit dans la même foi, dans la même communion de foi. Nous sommes capables ensemble de proclamer la même foi. Ce qui fait que la foi est personnelle, mais la foi n'est pas subjective au sens de c'est ma foi sans lien avec aussi la foi des autres. Alors, qu'est-ce qui est normatif dans la foi ? Première réponse, c'est ce que je sens, c'est ce que je ressens, c'est ce que je veux accepter. Mais dans ce cas-là, nous entrons dans une conception individualiste de la foi. Ensuite, il y aura d'autres personnes, au contraire, qui auront un grand attachement à l'autorité en disant « Mais ce qui va nous dire la vérité de la foi, c'est le pape, ce sont les textes, un certain nombre de textes. Il suffit de regarder les textes du magistère, il suffit de regarder le catéchisme de l'Église catholique. Là, nous avons ce que la vérité de la foi. » Alors là, on tombe dans un autre excès, c'est-à-dire d'une norme finalement très extérieure et qu'il s'agit simplement d'appliquer, de mettre en œuvre. La réponse n'est pas encore tout à fait satisfaisante. Autre réponse possible, où déjà on pourrait avancer, ben, on va dire que la norme de notre foi, c'est ce que nous a dit Dieu, c'est la parole de Dieu. Et c'est ça qui doit mesurer, en quelque sorte, la qualité de notre foi. Est-ce que ce que je dis est conforme à la parole de Dieu ? Alors d'accord, mais qu'est-ce que la parole de Dieu ? Est-ce que la parole de Dieu, je n'ai pas de Bible sous les mains, mais est-ce que la parole de Dieu, c'est ça ? Ben, la réponse n'est pas si évidente que ça. Est-ce que la parole de Dieu, c'est ça ? Vous savez, parfois on parle des religions monothéistes comme les religions du livre. En réalité, ce n'est pas tout à fait juste. Nous ne sommes pas une religion du livre. Nous sommes une religion de la parole vivante, de la parole faite chair en Jésus-Christ. Donc cette parole nous est transmise à travers ce qui en a été consigné par écrit, mais le livre de la Bible ne peut pas être simplement assimilé à la parole de Dieu. Et on n'a pas une lecture fondamentaliste de la Bible. Je n'ai pas, en lisant chaque passage de la Bible, une réponse non plus à toutes les questions que je peux me poser. Alors, au final, qu'est-ce qui est la norme de la foi ? La réponse n'est pas univoque, elle regroupe un ensemble de choses, mais la norme de la foi, là où se trouve la vraie foi, c'est dans la foi vécue du peuple chrétien, dans la foi pratiquée par le peuple chrétien. Le peuple chrétien qui écoute la parole de Dieu, qui met et qui prie cette parole de Dieu. Et là, nous avons, on pourrait dire, la règle de la foi. Au sein d'un corps, l'Église, où chacun a une fonction, et c'est évident que le pape, le pasteur du troupeau, paie mes brebis, soit le pasteur de mes brebis, a un rôle essentiel pour maintenir la communion dans la foi, pour faire grandir dans la foi, mais la norme de la foi, c'est avant tout la foi telle qu'elle est pratiquée, vécue dans le peuple chrétien, en particulier dans la prière du peuple chrétien, et même plus précisément dans la prière liturgique du peuple chrétien. Il y a un adage en latin, lex orandi, lex credendi, la loi de la prière, c'est la loi de ce que nous croyons. Ça signifie que la prière ne doit pas appliquer ce que nous croyons, mais la prière est une expression authentique de la vérité de la foi, et spécialement dans la célébration liturgique, qui est le rassemblement du peuple de Dieu, qui se met à l'écoute de la parole de Dieu et qui loue son Seigneur. Donc, la norme de la foi se situe dans le peuple chrétien, dans la foi vécue et pratiquée, spécialement dans la prière,

différentes, mais où tous nous communions dans la même foi. Et là, dans ce sens de la foi, alors qui n'est pas facile de distinguer, mais c'est un point sur lequel le pape François insiste beaucoup, nous avons une expression authentique de la foi. C'est ce que dit en particulier le catéchisme de l'Église catholique, le sens surnaturel de la foi. Tous les fidèles ont part à la compréhension et à la transmission de la vérité révélée. Ils ont reçu l'onction de l'Esprit-Saint qui les instruit et les conduit vers la vérité tout entière. Et puis après, il y a une citation du texte du Concile Vatican II sur l'Église, Lumen Gentium. « L'ensemble des fidèles ne peut se tromper dans la foi et manifeste cette qualité par le moyen du sens surnaturel de la foi. » Le sens surnaturel de la foi, ça n'est pas le plus petit dénominateur commun sur lequel nous sommes d'accord. C'est beaucoup plus que cela. C'est cette foi perçue dans le cœur de chacun des fidèles et qui nous met en communion les uns avec les autres et cette foi vécue, célébrée dans la liturgie, priée. Le sens surnaturel de la foi qui est celui du peuple tout entier, lorsque des évêques jusqu'au dernier des fidèles laïcs, il apporte aux vérités concernant la foi et les mœurs un consentement universel. Le sens de la foi se trouve dans le peuple chrétien, dans ce sens de la foi et spécialement dans la prière. Donc, premier point, Marie priait, Marie célébrait dans la prière du peuple chrétien, dans la liturgie de l'Église. Cette prière à Marie, peut-être qu'on peut la juger excessive à certains moments donnés de l'histoire de l'Église, mais ça n'est pas une prière tardive, ça n'est pas non plus une prière qui ferait de l'ombre au Christ. On peut dire qu'on a le fondement de la prière à la Vierge Marie déjà dans le Nouveau Testament. On l'a déjà dans le Nouveau Testament, dans déjà ce cri d'Élisabeth au moment de la visitation, tu es bénie entre toutes les femmes. Cette première acclamation, voire même l'ange, réjouis-toi Marie, comblée de grâce, tu es bénie entre toutes les femmes. Cette célébration de Marie, nous la trouvons déjà à l'œuvre dans les évangiles de l'enfance. Et cette célébration de Marie dans la prière, dans le cœur des chrétiens, nous la trouvons aussi à l'œuvre. Je vous l'avais brièvement évoqué hier, dans l'appel du Christ à Saint Jean au pied de la croix. « Voici ta mère ». À partir de ce moment-là, le disciple l'a pris chez lui. Et là, je vous cite un commentaire de Jean-Paul II sur ce passage de Marie au pied de la croix, de Jean qui accueille chez lui Marie. « Parce que le geste d'accueil de Saint Jean avait une valeur symbolique pour tout disciple du Christ, toute vie chrétienne doit offrir un espace à Marie. Toute vie chrétienne doit offrir un espace à Marie. Jésus fonde ici concrètement le culte marial de l'Église, à qui il fait comprendre, à travers Jean, sa volonté que Marie reçoive de la part de chaque disciple, dont elle est mère par institution de Jésus lui-même, un amour filial sincère. L'importance du culte marial, toujours encouragé dans l'Église, est fondée sur les paroles prononcées par Jésus à l'heure même de sa mort. » C'est les paroles mêmes de Jésus. « Voici ta mère » qui invite Jean, chaque disciple à travers Jean, à accueillir Marie. Nous rappelle que nous avons à laisser une place à Marie, et y compris laisser une place à Marie dans notre vie dans notre vie de prière. La vie de prière du peuple chrétien, c'est d'abord la vie liturgique. Vous savez, quand on parle de liturgie, aujourd'hui, malheureusement, nous sommes un petit peu piégés par des questions de sensibilité, de communion dans la main, communion sur les lèvres, debout, à genoux, latin, français, etc. La liturgie, avant d'être cela, un peu un lieu où sur des questions de sensibilité, il peut y avoir vite des options très différentes, c'est le moment où se rassemble le peuple chrétien pour

0: mettre à l'écoute de la parole de Dieu, comme le peuple hébreu au pied du mont Sinaï, où Dieu parle et où est célébrée l'alliance. Comme au pied du mont Sinaï, où est célébrée l'alliance par la célébration de l'Eucharistie, et c'est le moment de la plus grande communion, de la plus grande communion avec Dieu et avec les autres, le moment où se donne le corps du Christ, qui est l'Eucharistie, et le moment où se forge et se forme le corps du Christ, qui est l'Église. La liturgie, pour nous chrétiens, c'est la célébration du Christ mort et ressuscité. C'est-à-dire que toute la liturgie est centrée autour du mystère pascal. Et toute l'année liturgique nous permet, centrée autour de Pâques, nous permet de suivre les mystères de la vie du Seigneur à travers toute une série de fêtes, de célébrations qui ont pour centre l'annonce que le Christ est mort et ressuscité. C'est l'annonce de Pierre le jour de la Pentecôte, et c'est ce que nous ne cessons de célébrer, d'annoncer dans la liturgie chrétienne. Et Marie, de par sa place, est étroitement associée à l'œuvre du salut. Et dès les origines, Marie a une place dans la liturgie. Ça ne signifie pas qu'il y aurait un cycle de la vie du Christ autour du cycle pascal, de Noël, et puis de la même manière, un autre cycle parallèle consacré à Marie, mais ça signifie que à chaque fois que nous célébrons les mystères de la vie du Christ, eh bien Marie, d'une manière ou d'une autre, y est présente. Alors, on le voit bien évidemment durant le temps de l'Avent et durant toutes les fêtes de la Nativité. On le voit aussi autour du cœur de l'année liturgique, qui est la Semaine Sainte. Pour ça, je voudrais vous citer un texte que nous entendons dans l'Office des Lectures, le Jeudi Saint, un texte du IIe siècle, donc il y a assez des textes les plus anciens, non scripturaires, une homélie d'un certain Méliton de Sardes, bien vu, qui est consacré à une méditation sur le Christ qui donne sa vie, l'agneau immolé. Et ce que je trouve très intéressant dans ce texte, qui nous plonge au cœur de notre foi, la centralité de notre foi, le mystère pascal, le mystère de la mort et de la résurrection, c'est que Marie, alors même que parfois on a tendance à dire « oui, la place de Marie c'est assez tardif, c'est le Moyen-Âge », Marie y est très présente. Je vous en cite quelques extraits. « Bien des choses ont été annoncées par de nombreux prophètes en vue du mystère de Pâques qui est le Christ. À lui la gloire pour les siècles des siècles. Amen. » Et après, on a toute une série de « c'est lui, c'est lui, c'est lui ». C'est lui qui est venu des cieux sur la terre en faveur de l'homme qui souffre. Il a revêtu cette nature dans le sein de la Vierge, et quand il en est sorti, il était devenu homme. Il a pris sur lui les souffrances de l'homme qui souffre, avec un corps capable de souffrir, et il a détruit les souffrances de la chair. C'est lui qui a plongé la mort dans la honte et qui a mis le démon dans le deuil. C'est lui qui nous a fait passer de l'esclavage à la liberté, des ténèbres à la lumière, de la mort à la vie, de la tyrannie à la royauté éternelle. C'est lui qui s'est incarné dans une vierge, deuxième mention de l'incarnation par la Vierge Marie, a été suspendu au bois, enseveli dans la terre, ressuscité d'entre les morts, élevé dans les hauteurs des cieux. C'est lui l'agneau muet, c'est lui l'agneau égorgé, c'est lui qui est né de Marie, la brebis sans tache. C'est quand même assez intéressant. Hein. C'est lui l'agneau muet, c'est lui l'agneau égorgé. Donc là, c'est une référence évidemment aux prophéties du chant du serviteur souffrant dans le livre d'Isaïe, hein, comme un agneau qu'on mène à l'abattoir. Et juste après, c'est lui l'agneau muet, c'est lui l'agneau égorgé, c'est lui qui est né de Marie, la brebis sans tache. Et je trouve ça intéressant, on parlera tout à l'heure de l'Immaculée Conception, cette mention du sans tache à propos de Marie. C'est lui qui a été pris du troupeau, traîné à la boucherie, immolé sur le soir, mis au tombeau vers la nuit. Voilà, un beau texte, une belle homélie à propos de la mort et de la résurrection du Christ et qui, à trois reprises, fait mention de Marie. Cette prière à Marie, donc prière essentiellement liturgique, et aussi passé à travers toute une série de prières qui ont porté et qui continuent à porter la foi du peuple chrétien. Alors aujourd'hui, évidemment, la prière mariale par excellence, c'est le « Je vous salue Marie ». Mais ce qui est étonnant sur cette prière qui est très belle, très très simple, c'est qu'en fait, ça n'est pas du tout la prière à Marie la plus ancienne. Le « Je vous salue Marie », dans sa forme actuelle, ne date que de la fin du Moyen-Âge. Le « Je vous salue Marie » est donc composé de plusieurs éléments. La première partie, ce sont des versets bibliques. « Je vous salue Marie, pleine de grâce. Le Seigneur est avec vous. » Là, ce sont les paroles de l'ange lors de l'Annonciation. « Tu es bénie entre toutes les femmes et Jésus, le fruit de tes... » Ou « Vous êtes bénie entre toutes les femmes et Jésus, le fruit de vos entrailles, est béni. » Ça, ce sont les paroles d'Élisabeth à la visitation. Et donc, au cours du Moyen-Âge, on va associer ces deux versets pour en faire une prière. Ensuite, il y a une autre prière, d'abord récitée indépendamment. Sainte Marie, Mère de Dieu, priez pour nous pauvres pécheurs, maintenant et à l'heure de notre mort, avec la mention de la Théotokos, Marie, Mère de Dieu. Et ça n'est que vers le 15e, voire 16e siècle, que ces deux prières vont être jointes pour former l'Ave Maria, tel que nous le connaissons. Donc, ça reste une très très belle prière, mais ça n'est pas la prière la plus ancienne consacrée à Marie. La prière la plus ancienne que nous connaissons, alors, outre le Magnificat, qui est, nous prions avec les mots mêmes de Marie chaque soir durant les vêpres, la prière la plus ancienne, c'est le Sub Tuum. Je ne sais pas si ça vous rappelle quelque chose, hein, Sub Tuum, Presidium, Confugimus, Sancta Dei Genitrix. Sous ton voile, sous de miséricorde, ou sous l'abri de ta miséricorde, nous nous réfugions, Sainte Mère de Dieu, ne méprise pas nos prières quand nous sommes dans l'épreuve. Voilà, protège-nous de tous les dangers. Voilà, Vierge toujours glorieuse. Ce Sub Tuum, c'est une prière du 3e siècle. Et c'est probablement une prière qui est commune aussi bien à l'Orient qu'à l'Occident. Et on la chante plus beaucoup, mais c'est probablement la plus ancienne prière à Marie. Et la dernière partie de notre « Je vous salue Marie » est visiblement inspirée du Sub Tuum. Même si on ne le chante plus beaucoup, le « Sainte Marie, Mère de Dieu, priez pour nous pauvres pécheurs, maintenant et à l'heure de notre mort », c'est visiblement une variante très, très inspirée du Sub Tuum. L'Orient, comme on l'a un petit peu déjà vu à propos de l'histoire de l'art, va connaître un grand développement des prières mariales, une prière fréquente en Orient, ce qu'on appelle, une prière qui n'est pas figée, c'est-à-dire qui peut aussi être adaptée en français, c'est l'hymne akatiste. Je pense que ça vous dit quelque chose. Réjouis-toi, en français, il y a un air qui est un petit peu connu, je ne vais pas vous le chanter parce que c'est un peu hasardeux chez moi. Mais je ne sais pas si ça vous dit quelque chose, réjouis-toi. Et puis, c'est une sorte de prière litanique, si vous voulez, avec ce réjouis-toi, l'hymne akatiste qui date du 7e siècle, probablement rédigé à Byzance en souvenir d'une intervention de Marie et qui dans tout l'Orient a connu une grande diffusion. Et dans les autres prières à Marie, il y a évidemment en Occident, je vous ai parlé du mouvement marial au 19e, 20e siècle, mais on peut dire aussi qu'au 12e, 13e siècle, on a en Occident un grand mouvement marial, représenté entre autres par Saint Bernard, qui a écrit des très très belles choses sur Marie. C'est aussi l'époque où sont composées ces grandes, ce qu'on appelle les antiennes mariales, le Salvé, Regina. antérieure à Saint Bernard, mais qui reste, de par sa diffusion, très liée à Saint Bernard. Et on dit en particulier que c'est lui qui a composé la toute fin du Salve Regina, « O Clemens, o... » Quand on ne chante pas, j'arrive jamais à retenir les paroles, « O Dulcis, O Pia, ou O Pia, O Dulcis, Virgo Maria ». Ça, c'est probablement Saint Bernard qui l'a rajouté. Certains disent c'est lui qui a contribué, qui a écrit la prière, en tout cas qu'il l'écrit ou non, c'est lui qui a contribué à la diffuser. Et puis, à peu près à la même époque, c'est là qu'apparaissent les autres grandes antiennes mariales que nous chantons, donc le Regina Caeli qui remplace l'Angélus durant le temps pascal, l'Ave Regina Caelorum, l'Alma Redemptoris Mater, tous ces grands textes datent du 12e, 13e siècle. Et c'est aussi l'époque en Occident où se diffuse la prière du rosaire, la prière du chapelet. Alors, de même que le Salve Regina est très associé à Saint Bernard, même si c'est pas lui qui l'a, même si c'est probablement pas lui qui l'a créé, le rosaire, le chapelet est très associé à Saint Dominique. Hein, ça, c'est un thème très très fréquent dans les vitraux où on voit Marie confier la prière du chapelet à Saint Dominique et le rosaire. Alors, je pense que c'est quelque chose que vous savez, qui a à l'origine, et on va dire très lié au psautier. Dans le psautier, il y a donc ces 150 psaumes que les moines récitaient. C'était l'idéal de la prière continue. Le chant de l'office dans la liturgie, c'est l'idéal de Saint Paul. Prier sans cesse. Et nous prions sans cesse en priant avec les mots même que Dieu nous a inspiré, qui sont les psaumes, et ces 150 psaumes que les moines chantaient, récitaient chaque semaine. Et pour les illettrés, voilà, il y avait cette prière du rosaire qui était là, les 150, avec les trois mystères. Maintenant, vous savez qu'il y a les mystères lumineux, mais les mystères joyeux, les mystères douloureux, les mystères glorieux, qui permettaient d'entrer dans cette prière qui n'est pas une prière machinale, mais qui est vraiment à lier à cet idéal qui a vraiment qui est quelque chose de beau qu'aujourd'hui on a un peu oublié, l'idéal de la prière continue, prier sans cesse. Et c'est vraiment cet idéal qui nous paraît un peu, enfin très très éloigné, mais c'est quelque chose qui a vraiment mis en mouvement des chrétiens à travers tous les siècles. La vie monastique, c'est répondre à cet appel de prier sans cesse, faire sans cesse de notre vie une prière. C'est ce que cherchaient les moines du désert. En Orient, c'est la prière du cœur. Ça vous dit quelque chose, là, la petite philokalie du cœur, les récits d'un pèlerin russe, avec très aussi lié à la respiration, au rythme cardiaque, c'est-à-dire on prie sans cesse. Et en Occident, et parce qu'il y a aussi beaucoup de liens, dans la vie de Saint-Martin, de Sulpice Sévère, à un moment donné, il dit, même quand il avait l'air de faire autre chose, il priait le Seigneur. C'est-à-dire, on est tellement imprégné de cette prière que, finalement, toute notre... Parce qu'évidemment, tous, même le moine, il doit aussi penser à un certain moment donné à manger, il a d'autres préoccupations, etc. Mais finalement, à force de rentrer dans cette prière intérieure, avec aussi... Parce qu'aujourd'hui, on a assez tendance à dévaloriser la prière répétitive en disant on rabâche voilà ce que dit Jésus, hein, ne faites pas comme les païens qui rabâchent sans cesse. Mais là, dans la prière du rosaire, comme dans la prière du psautier, comme dans l'idéal de la prière continue en Orient, il ne s'agit pas de rabâcher, mais il s'agit vraiment de vivre au rythme même de Dieu et de faire de toute notre vie une offrande tournée vers le Seigneur. Et le rosaire, donc, qui n'est pas une pratique de petite dévotion, c'est qui est le récit tous les mercredis à l'église de Maintenon, c'est vraiment, même si évidemment on passe pas notre vie à réciter notre chapelet, mais faire cet effort avec Marie de faire de toute notre vie une sorte de prière continue. Donc, à travers ces exemples, et puis on pourrait multiplier les exemples, on voit comment la prière à Marie, enracinée déjà dans le Nouveau Testament, est une expression authentique de la foi. Et dans un deuxième point, je voudrais illustrer ce sens de la foi porté par le peuple chrétien à travers l'exemple du dogme de l'Immaculée Conception. Je l'évoquais brièvement hier, l'Immaculée Conception, le dogme a été proclamé assez tardivement, 1854, par Pie IX. Et comme je vous le disais, ça n'est pas Pie IX qui un jour s'est levé un matin en disant « je vais proclamer une nouvelle vérité de foi ». Ce qui est intéressant à noter, c'est que c'est vraiment un dogme, on va dire, qui a été proclamé, on pourrait presque dire, sous la pression populaire, au sens où, tout au long des siècles, on voit une réticence des théologiens, une réticence du magistère vis-à-vis de l'Immaculée Conception, qui semblait entrer en contradiction avec d'autres vérités de foi, mais qui en réalité est porteur d'une vérité de foi plus profonde, une vérité de foi plus profonde qui n'était pas, et c'est ça qui est assez intéressant, je trouve, à voir dans le sensus fidei, une vérité de foi plus profonde que les réticences légitimes opposées par les théologiens et le magistère, une vérité de foi qui n'était pas en tant que telle explicitée par tout ce courant en faveur de la proclamation de l'Immaculée Conception, mais dont il était porteur. C'est-à-dire que le corps ecclésial, dans son ensemble, dans sa vie de foi, dans ce qui était perçu dans la vie de prière, était, on va dire, dans la vérité, dans une justesse du rapport à Marie, même si les fondements théologiques n'en étaient pas totalement explicités. Alors, je vais essayer de m'expliquer un peu plus sur ce sujet. Sur l'historique de l'Immaculée Conception, on peut dire que, d'abord, il y a quand même un certain nombre de traces qui nous montrent voilà, la brebis sans tache dans l'homélie de Méliton de Sade, dès les premiers siècles, qui porte une foi non explicitée en l'Immaculée Conception. Et le terme même d'Immaculée Conception apparaît en Orient, vers le 7e siècle. L'Orient nous a précédés dans l'attachement à Marie. La dénomination en tant que telle apparaît à ce moment-là. Et c'est la piété populaire qui va contribuer à la diffusion de ce titre. On célèbre Marie Immaculée. À partir du XIIe siècle, on commence à célébrer, à prier l'Immaculée Conception à Lyon. Il commence à y avoir un petit peu en catimini, pourrait-on dire, des liturgies autour de la fête de l'Immaculée Conception. Et, comme je vous le disais, cette pratique se heurte à des réserves, des réticences, voire des oppositions. D'abord, de tous les grands théologiens, même Saint Bernard. Même Saint Bernard, pourtant le grand apôtre de Marie au Moyen-Âge, s'oppose à l'Immaculée Conception. Saint Bonaventure, Saint Thomas d'Aquin, dont on vous a parlé tout à l'heure, eh bien, si on lit Saint Thomas d'Aquin, Saint Thomas d'Aquin explicitement s'oppose à l'Immaculée Conception. Si l'âme de la bienheureuse Vierge n'avait jamais été souillée par la contagion du péché originel, c'eût été une atteinte à la dignité du Christ, qui est le Sauveur universel de tous les hommes. Et on peut le comprendre, on avait peur que ça remette en cause le principe de l'universalité du péché originel. Voilà, c'était l'héritage augustinien qui semblait être mis en cause, donc il y avait un certain nombre de raisons. Quand je vous disais ces réticences face à l'Immaculée Conception, ce n'était pas des questions de sensibilité, c'est de se dire, mais non, l'ensemble de l'humanité a été touchée par le péché. Pourquoi dire qu'il y a une personne qui n'a pas été atteinte par le péché? En soi, l'objection est tout à fait audible. Je continue ce que dit saint Thomas. Bien que l'Église romaine ne célèbre pas la fête de la conception de la Vierge, elle tolère la coutume de certaines églises qui la célèbrent. C'est-à-dire, bon, ben, on la célèbre à des endroits, on ne peut pas faire autrement, on va le tolérer, mais on sent qu'il n'y a pas un grand qu'il n'y a pas un grand, grand enthousiasme derrière cela. Mais du fait qu'on célèbre la fête de la conception, il ne faut pas penser que la Bienheureuse Vierge a été sainte dans sa conception. Donc, grosso modo, il dit, bon, ben, ça se fait en certains endroits, on est bien obligé de faire avec, mais il faut pas, on peut célébrer l'Immaculée Conception, mais il ne faut pas croire qu'il y a l'Immaculée Conception. C'est un petit peu ce qu'il semble. Non, ce n'est pas la contradictoire, c'est aussi un principe de réalité. Et puis parfois, on le voit aussi dans l'Église, nous aussi comme prêtres, bon, ben, y a des choses, on n'aurait pas voulu que les choses se fassent comme ça, mais ben, les gens, ils font comme ça, et ben, on ne va peut-être pas l'encourager, mais c'est la réalité, donc on va faire avec. Et puis peut-être que, ben, même si on ne le voit pas, derrière ça, il y a aussi justement une expression authentique du sens de la foi. Toujours pour parler de ces réticences, le Concile de Trente, vous savez, le Concile de Trente qui s'est réuni après la réforme protestante et qui, un petit peu en réaction à la réforme protestante, a voulu réinsister sur ce qui faisait l'identité catholique. On aurait pu dire, bah, le Concile de Trente, face aux protestants qui avaient tendance à négliger le rôle de Marie, aurait pu parler de l'Immaculée Conception. Le Concile de Trente refuse d'en parler. Au XVIIe siècle, les débats sont assez vifs. Sur cette question. Alors, c'est juste des détails, mais ça donne un peu les oscillations, on va dire, du magistère. En 1617, il y a un décret du pape Paul V qui autorise l'enseignement de l'Immaculée Conception. Donc, on peut parler de l'Immaculée Conception, mais ce décret interdit de combattre la thèse adverse. Ça veut dire... On peut autoriser l'enseignement de l'Immaculée Conception, mais on ne peut pas combattre ceux qui disent qu'il n'y a pas d'Immaculée Conception. Vous voyez, on est encore... Il y a une oscillation. Une trentaine d'années plus tard, en 1644, autre décret qui, cette fois-ci, interdit l'usage de la formule Immaculée Conception. Et une vingtaine d'années après, on revient en arrière en disant... On peut parler de l'Immaculée Conception. Mais donc, tout ça pour dire que ce soit... Ce n'est pas la peine de noter... Enfin, c'est vraiment pour illustrer plus que pour que retenir. Et pour dire que cette foi, on va dire, pratiquée et vécue depuis les premiers siècles, hein, et puis formalisée en tant que telle dès le 7e siècle en Orient, a eu... Du mal à se frayer un chemin dans, on va dire, dans l'enseignement officiel de l'Église jusqu'à donc le 19e siècle où là, les esprits étaient prêts pour la proclamation de la définition. Je vous la cite juste. Nous déclarons, prononçons et définissons que la doctrine qui tient que la Bienheureuse Vierge Marie a été dans le premier instant de sa conception, par une grâce et une faveur singulière du Dieu Tout-Puissant, en vue des mérites de Jésus-Christ, sauveur du genre humain, préservé intact de toute souillure du péché originel, est une doctrine révélée de Dieu, et qu'ainsi elle doit être crue fermement et constamment par tous les fidèles. Alors, oui, révélée, pas en tant que telle si finement. Si vous lisez votre Bible et que vous cherchez l'Immaculée Conception, vous pouvez chercher longtemps, mais c'est ce qui ressort de l'ensemble des textes. Puisque quand on dit que c'est révélé, la révélation est close depuis, on dit traditionnellement, la mort du dernier apôtre, depuis la mort de Saint Jean. Donc aujourd'hui, tout ce qui peut être dit n'est pas un ajout à la révélation, puisque tout ce que nous disons est une explicitation de la révélation. Ce n'est pas un complément, on ne complète pas la révélation. Dieu nous a tout dit. En ces temps qui sont les derniers, Dieu nous a tout dit. Alors, quel était, même si ça n'était pas... Donc, on a cette foi vécue, célébrée dans la liturgie, dans la prière. On a ces réticences légitimes des théologiens, du magistère, en disant, mais il y a cette universalité du péché originel, et à quoi bon dire qu'une personne a été préservée du péché originel ? Donc, des réticences qui se comprennent, et dans le même temps, cette foi vécue, célébrée, non formalisée, mais était porteuse d'une vérité plus importante, même, que l'universalité du péché originel. Ça nous rappelle que L'incarnation, c'est ce que j'ai essayé de dire tout à l'heure, hier, à propos de l'Annonciation. L'incarnation, ça n'est pas tout à coup Dieu qui descend du ciel. L'incarnation a été préparée dès la chute originelle où Dieu vient à la recherche de son peuple. Dieu veut se réconcilier l'humanité et pour cela se choisit un peuple qui va être porteur d'une espérance, l'espérance du Messie, mais aussi porteur de la grâce, de la vie de Dieu, de la communion avec Dieu. Et il y a, depuis la chute, une sorte de pression de la grâce de Dieu à travers cette élection d'un peuple qui s'approche de notre terre, qui touche notre terre. Et tous les justes de l'Ancien Testament, ce sont tous ces hommes, ces femmes qui se sont laissés toucher par une grâce, un salut, le salut qui vient du Christ, même pour eux, mais de manière anticipée. Et on peut dire qu'au terme de tout ce processus de sanctification du peuple hébreu, cette sanctification qui n'est pas allée, comme je vous le disais hier, en s'élargissant à des personnes de plus en plus nombreuses, mais qui allait au contraire, presque on pourrait dire en entonnoir, à se resserrer sur ce petit reste d'Israël, et puis à se resserrer sur cette figure allégorique, mais qui tend à se personnifier, de la fille de la fille de Sion, eh bien, nous avons, au terme de tout ce processus, ce long processus de préparation, de la grâce qui a touché tous les justes de l'Ancien Testament. Je pense, parmi ces justes de l'Ancien Testament, on peut évidemment penser à la figure de Jean-Baptiste, qui est une figure toute particulière, qui n'a pas vu le salut, enfin, qui ne l'a pas encore complètement vu. Il est mort avant le Christ, mais qui est vraiment si on dit quel est le dernier des prophètes de l'Ancien Testament, le dernier des prophètes de l'Ancien Testament, c'est Saint Jean-Baptiste, qui a été consacré aussi d'une manière particulière, sanctifié d'une manière toute particulière, mais malgré tout aussi touché par le péché. Eh bien, au terme de ce processus de choix, de sélection pour un salut universel, nous trouvons une personne qui est la Vierge Marie, Immaculée Conception, pas au sens où elle aurait été conçue. Alors souvent, l'Immaculée Conception, les gens ils pensent que c'est l'Immaculée Conception du Christ. On dit non, c'est la Vierge Marie, mais ça ne signifie pas que la Vierge Marie ait été conçue de manière miraculeuse. Elle est née d'un homme, d'une femme, comme ça chacun, mais Marie qui a été tout à la fois, dès le début, créée et sanctifiée dès le même instant. Il n'y a pas eu sa création marquée par le péché originel, puis sa sanctification. Mais dès le premier instant, Marie, qui arrive au terme de toutes ces grâces préparatoires à la venue du Christ, et de cette grâce parvenue à son maximum de dilatation, Marie est tout à la fois créée et, dans le même temps, sauvée, créée et, dans le même temps, sanctifiée. On a vraiment là en Marie, l'aboutissement de tout ce que le Seigneur n'a cessé de faire depuis la chute d'Adam pour se réconcilier l'humanité et pour préparer, à travers le oui de Marie, la régénération de l'humanité entière. Et on peut dire que cette vérité de foi de l'Immaculée Conception, qui n'est pas une espèce de, encore une fois, de boursouflure mariale, eh bien, c'était, sans que ça ait forcément été très, très formalisé, c'était ce qui était porté, vécu dans la liturgie et dans la foi priée du peuple chrétien. Et je trouve ça assez intéressant de voir comment il peut y avoir un peu un décalage entre le lieu où est préservée la foi, la liturgie, la célébration, la prière, le sensus fidei, le sens de la foi, ce que le pape François revient souvent là-dessus, ce qu'il appelle la piété populaire, qui porte un trésor, qui peut aussi rebuter par certains excès qui peut y avoir, qui peut aussi se heurter à des objections, universalité du péché originel, mais qui, dans le même temps, porte un trésor. Et donc, on va dire, dans tout cet attachement aussi sensible et très, très concret, très cordial à Marie, qu'une bonne partie du peuple chrétien vit, il y a ce qu'on peut appeler, ça c'est une expression d'un théologien du XVIe siècle, Melchior Cano, un lieu théologique. C'est-à-dire, là, dans cette foi vécue, à partir de cela, on peut vraiment faire de la théologie, et il y a une expression authentique de la foi. Il peut y avoir aussi des excès, ça c'est certain, il y en a toujours eu, mais il y a aussi une expression authentique de la foi. Est-ce que Marie a eu des frères et sœurs? C'est marrant, ce n'est pas une question qu'on s'est beaucoup posée. Alors, la tradition dit quand même qu'elle est née de parents âgés, Anne et Joachim. Alors après, il y a aussi eu... Alors, parce que vous savez, ces excroissances consacrées à Marie, elles sont apparues dès le début. Elles sont apparues dès le début, en particulier dans les évangiles apocryphes. En particulier, c'est le protévangile de Jacques, qui insiste beaucoup sur le merveilleux. On dit que les pieds de Marie ne touchent pas le sol avant ses 3 ans, avant qu'elle soit présentée au temple, etc. Enfin, et alors, ce qui est aussi étonnant, c'est il y a aussi eu des choses dans le protévangile de Jacques qui sont aussi passées. Pardon, je ne réponds pas tout à fait à votre question. Qui sont aussi passées dans la tradition. Anne et Joachim. Ça fait partie des évangiles apocryphes. La présentation de la Vierge au Temple, le 21 novembre, ça fait partie aussi des évangiles apocryphes. Et alors, tout ça pourquoi je vous réponds à j'ai dit ça ? Parce que il me semble que c'est dans ce protévangile de Jacques qu'on insiste beaucoup, à mon avis, à tort, sur la naissance miraculeuse de Marie, née de parents très âgés. En tout cas, si on suit cette tradition, Marie née de parents âgés, on peut supposer, mais j'en dire, on n'en sait rien, qu'il n'y en avait pas. Mais qu'il y en ait ou qu'il n'y en ait pas, ça ne change rien. Ce qui n'est pas le cas, ce qui n'est pas le cas du Christ, par exemple. Pour nous, que le Christ n'ait pas eu de frères et sœurs de sang, ben c'est aussi lié à la virginité de Marie. Et donc, on arrive à toucher des choses qui ne sont pas sûres dans notre foi. Après que Marie ait eu des frères et sœurs, on ne sait pas. La tradition va plutôt dans le sens négatif, mais c'est, en soi, c'est indifférent pour notre foi. La révélation est close, mais l'explicitation de la révélation, nous n'avons jamais fini de creuser dans la révélation. Mais ça n'est pas des choses qui s'ajoutent en tant que telles à la révélation. C'est une lecture plus affinée de la révélation. Et justement, c'est intéressant de voir que, Homélie de Méliton de Sardes, deuxième siècle, on nous parle de cette brebis sans tache. Peut-être qu'il n'a pas trop réfléchi quand il l'a écrit, quand il a dit « on n'en sait rien », en fait. Mais c'était porté, mais pas bien mis en lumière. Et je pense que dans 100, 200, 300 ans, dans la foi, nous, on vit de certaines choses, on a certaines insistances, mais qui laissent dans l'ombre des aspects de la foi et qui, sans doute, seront davantage mis en lumière dans quelques siècles. Et puis alors, juste parce que ça avait été annoncé, mais comme il me reste 2 minutes, ça va être un peu court, sur la question des apparitions. Donc, une apparition, c'est, je pense, à voir comme un signe donné par Dieu, par la Vierge Marie, pour nous encourager, nous fortifier dans la foi. Quand on lit l'Ancien Testament, le Nouveau Testament, enfin, et toute l'histoire de l'Église, regorge des visions, il y en a beaucoup. L'apparition, ce qui est un peu plus la différence entre une vision et une apparition, c'est qu'une apparition est porteuse d'un message qui dépasse la personne qui reçoit la vision. Je pense que pour moi, l'apparition, c'est vraiment un signe de cette proximité de Marie, de cette fonction maternelle de Marie pour l'ensemble de l'Église, du peuple chrétien. Alors, ce que je vous disais à propos de ce trésor conservé dans la vie de foi du peuple chrétien qui peut laisser un peu plus dubitatif le magistère, etc., il y a les apparitions, au sens où il y a un certain nombre d'apparitions qui ont été reconnues, mais en fait la liste des apparitions officiellement reconnues comme authentiques est très courte. Il y a 17 ou 18 lieux d'apparition officiellement reconnu par l'Église. En France, il y a Notre-Dame du Lot, La Salette, Lourdes, Pontmain. Ce sont les 4 lieux d'apparition mariale officiellement reconnue. Après, il y a des lieux où on autorise les pèlerinages, etc. Mais par exemple, c'est marrant, même la médaille miraculeuse, alors même qu'il y a une fête liturgique de la médaille miraculeuse, le lendemain, une fête liturgique de Sainte-Catherine Labourée, il n'y a pas eu de reconnaissance officielle. Après, dans les autres apparitions, alors, il y en a deux en Belgique, Banneux-Borin, il y en a une en Japon, là on en parlait Akita tout à l'heure, il y a Notre-Dame de Guadalupe au Mexique.
1: La dernière en France, l'île Bouchard.
0: L'île Bouchard. Mais l'île Bouchard, c'est une autorisation des pèlerinages qui a été donnée par le Monseigneur 23 quand il était archevêque de Tours. Ça n'est pas une reconnaissance en tant que telle des apparitions. Mais
1: Catherine Labourée, c'est pareil.
0: Oui, mais ça ne veut pas dire que... Enfin, c'est pas parce qu'il y a de... C'est normal, je vais dire, c'est normal aussi que l'Église soit prudente, parce qu'on sait aussi qu'il y a des apparitions qui sont des supercheries. Hein. Il y en a, des lieux d'apparition où c'est aussi une supercherie. Il y a aussi... C'est ça qui est très compliqué, c'est que parfois, nous, on est beaucoup... C'est dans le vrai, c'est dans le faux. Je pense aussi qu'il peut y avoir des vraies expériences spirituelles mal retranscrites et qui font qu'il y a aussi un certain nombre d'apparitions où on est dans une zone grise, si vous voulez, où on ne peut pas dire c'est une supercherie, où on ne peut pas non plus dire c'est une vraie apparition, et c'est ce qui, à mon avis, explique une certaine réserve de l'Église avant de reconnaître officiellement une apparition. Et en tout cas, pour qu'il y ait reconnaissance d'apparition, ce qu'on dit bien, c'est un principe important de dire la révélation est close, c'est-à-dire Marie ne vient pas apporter un complément à la révélation. Et ce qui est dit par Marie ne vient que mettre en lumière tel ou tel aspect de la révélation, insister sur tel ou tel aspect de la révélation chrétienne, mais ne vient pas compléter les informations manquantes. Alors là, je vous parlais des apparitions mariales, et donc là, par Elmonial, c'est le Sacré-Cœur, et est-ce que... Non, mais j'ai envie de dire, c'est pas... Je pense aussi qu'on accorde aussi une grande importance à c'est reconnu, c'est pas reconnu. Je pense que s'il y a une mise en garde, cette mise en garde, il faut vraiment... Faut vraiment l'écouter. Voilà, y a des lieux un petit peu d'Ozulée, Garabandal, Kérisinon, ça c'est des lieux. Mais non, par Elmonial, puis quand même, le fait quand même qu'on canonise et qu'on béatise, voilà, Sainte Marguerite Marie, fait quand même qu'on se dit là, il y a quelque chose. Après là, pour être tout à fait honnête, j'ai juste regardé les apparitions mariales qui avaient été reconnues, je ne suis pas allé regarder les apparitions du Christ, donc je peux pas répondre. Enfin, par Elmonial, c'est quand même un lieu de pèlerinage sérieux. Mais donc, il y a vraiment quelque chose de beau, je pense. C'est sûr que Lourdes, dans le paysage ecclésial français, c'est quelque chose qui a une place tout à fait unique, hein, et mondiale. Et donc, ces apparitions, c'est aussi l'occasion de susciter aussi une prière et puis un attachement à Marie. Alors, il y a des sanctuaires consacrés à Marie qui n'ont pas eu d'apparition, mais qui restent aussi des beaux lieux de prière. Il y en a un dans le Perche, par exemple. J'en connais un dans le Perche. Alors, il y en a 17 en tout, et en France, il y a Le Lot, La Salette, Lourdes et Pontmain.
1: Ah oui,

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C'est dans le mystère, dans le numéro 21, pardon, de la lettre apostolique Le Rosaire à la Vierge Marie, que le pape Saint Jean-Paul II propose des mystères lumineux. Et après le baptême de notre Seigneur dans les eaux du Jourdain, le premier miracle de Jésus à Cana en Galilée pour le mariage, il a sanctifié le mariage par sa présence. Comme dit le catéchisme, il a élevé le mariage qui est de droit naturel au niveau d'un sacrement, qu'il a annoncé l'avènement du royaume en incluant la conversion, l'invitation à la conversion par la pénitence et la réconciliation, c'est-à-dire la confession des péchés. Le troisième mystère lumineux, la transfiguration, est le mystère de lumière par excellence, indique le pape. Selon la tradition, elle survient sur le mont Tabor. La gloire de la divinité resplendit sur le visage du Christ, tandis qu'aux apôtres en extase, le Père le donne à reconnaître pour qu'il l'écoute et qu'il se prépare à vivre avec lui le moment douloureux de la passion afin de parvenir avec lui à la joie de la résurrection et à une vie transfigurée par l'Esprit Saint. Enfin, c'est un mystère de lumière que l'institution de l'Eucharistie, dans laquelle le Christ fait nourriture par son corps et par son sang, sous les signes du pain et du vin, donnant jusqu'au bout les témoignages de son amour pour l'humanité. Chapitre 13 de Saint Jean, verset 1. Pour le salut de laquelle il s'offrira en sacrifice. L'hostie blanche, d'ailleurs, que le prêtre élève à notre adoration, montre bien la lumière. Et quand dans l'adoration eucharistique, quand l'hostie, la grande hostie, est placée dans une lunule, laquelle est glissée dans un ostensoir, eh bien nous voyons plus que la sainte hostie, surtout si la lumière est bien dirigée, uniquement sur l'essentiel qui est la sainte hostie, alors on voit la sainte hostie, on adore l'Eucharistie. La lumière c'est la présence de Dieu fait chair, la présence de Dieu. On voit rien avec les yeux de chair, mais il est là. Voyez, à travers les yeux de chair, qui voit pas grand-chose, on pénètre la présence de Dieu. Il est là. La faune dit, il est présent. Donc si Jésus est là, c'est la lumière. Quand il n'est pas là, c'est l'obscurité. Et quand on l'a mis dehors, quand on l'a rejeté, eh bien c'est la nuit qui a pénétré notre âme. Et la nuit est le péché, et la douleur, et la souffrance, et la révolte, et la désolation de l'âme. Tandis que quand il est présent, même si on ne le sent pas, même si on ne le voit pas, même si on est dans la souffrance physique ou morale, la lumière est là, la présence de Dieu est là. Dans ces mystères, poursuit Jean-Paul II, à l'exception de Cana, Marie n'est présente qu'en arrière-fond. Les évangiles ne font que quelques brèves allusions à sa présence occasionnelle à un moment ou à un autre de la prédication de Jésus. Ils ne disent rien à propos de son éventuelle présence au Cénacle, au moment de l'institution de l'Eucharistie. Mais la fonction qu'elle remplit, c'est-à-dire que ce n'est pas révélé, mais c'est probable. Mais la fonction qu'elle remplit à Cana accompagne d'une certaine manière tout le parcours du Christ. La révélation qui, au moment du baptême au Jourdain, est donnée directement par le Père et dont Jean le Baptiste se fait l'écho, est sur ses lèvres à Cana et devient la grande recommandation que la Mère adresse à l'Église.

moment de la passion, comprenant que là se trouve le point culminant de la révélation de l'amour et que là aussi se trouve la source de notre salut. Le rosaire choisit certains moments de la passion, incitant la personne qui prie à les fixer avec le regard du cœur et à les revivre. Le parcours de la méditation s'ouvre sur Gethsémani, où le Christ vit un moment particulièrement angoissant, confronté à la volonté du Père, face à laquelle la faiblesse de la chair sera tentée de se rebeller. À ce moment-là, le Christ se tient dans le lieu de toutes les tentations de l'humanité et face à tous les péchés de l'humanité pour dire au Père « Que ce ne soit pas ma volonté qui se fasse, mais la tienne. » Saint Luc chapitre 22, verset 42.

Dans le mystère douloureux, le Christ, on peut dire, dit son fiat. La Vierge Marie a dit oui à la volonté du Père, qu'elle soit l'épouse du Saint-Esprit pour donner naissance au Fils, et elle savait à quoi ça l'engageait. Et le Christ aussi se soumet à son Père. Toute la révélation, il y a l'obéissance. Et dans cette époque de rébellion, de résistance, d'indépendance, où on veut obéir à personne, on veut bien faire même des très bonnes choses, pourvu que ce soit sa volonté propre. Alors là, on part à fond. Mais soumet sa volonté propre, demander une permission, de se demander même si le Seigneur veut qu'on fasse ceci ou cela, ça, il y a peu en monde. Donc à nous de nous rappeler cela d'une époque de grande indépendance, soi-disant indépendance, qui est finalement un esclavage. Parce que plus on obéit, plus on est libre, et moins on

obéit, plus on est dépendant de ses humeurs, de ses passions, de ses même les meilleures passions, et sans compter les autres qui sont cachés derrière les meilleures intentions. Donc, ce ne soit pas ma volonté qui se fasse, mais la tienne ou la vôtre. Saint Luc chapitre 22, verset 44. Son oui efface le non de nos premiers parents au jardin d'Éden. Et ce qu'il doit lui en coûter d'adhérer à la volonté du Père apparaît dans les mystères suivants. La flagellation, le couronnement d'épines, la montée au calvaire, la mort en croix, par lesquels il est plongé dans la plus grande abjection et tchéomo. Nous aussi, nous sommes souvent flagellés. Peut-être pas physiquement, espérons-le. Enfin, dire que certains le sont, dans le, beaucoup de chrétiens, dans le monde. La persécution physique qu'ils supportent. Mais on est souvent flagellé de façon mentale, de façon morale. Couronnée d'épines, ça c'est tous les péchés d'orgueil que nous faisons, les humiliations que nous supportons. Ça, on est couronné d'épines quand on est humilié. On est humilié. Ou quand on s'humilie soi-même, si je peux dire, ou quand on se fait souffrir soi-même plutôt dans l'orgueil, parce que dans le commandement d'épines, le Christ a expié les péchés d'orgueil. La montée au calvaire, quelquefois qui n'en finit plus, dans des épreuves qui n'en finissent pas. Ça monte toujours, on ne s'arrête jamais, ça ne finit pas. Alors ceux qui nous entendent, qui sont dans cette montée au calvaire, qu'ils acceptent plutôt, qu'ils espèrent toujours, parce qu'ils vont vers le Christ. Et ils vont vers le Père à travers le Christ. Et la Vierge Marie les accompagne à chaque instant, elle les accompagne parce qu'elle a vécu cela et le Christ a voulu qu'elle le vive pour nous accompagner. Parce que sans elle, on ne peut pas arriver. On ne peut pas arriver, c'est trop difficile. La mort sur la croix. Dans cette abjection, dit le pape Jean-Paul, se révèle non seulement l'amour de Dieu, mais le sens même de l'homme, ecce homo. Qui veut connaître l'homme doit savoir en reconnaître le sens, l'origine et l'accomplissement dans le Christ. Dieu qui s'abaisse par amour jusqu'à la mort et à la mort sur une croix. Les mystères douloureux conduisent le croyant à revivre la mort de Jésus et se mettre au pied de la croix, près de Marie, pour pénétrer avec elle dans les profondeurs de l'amour de Dieu pour l'homme et pour en sentir toute la force régénératrice. Dans le mystère glorieux, maintenant numéro 23, la contemplation du visage du Christ ne peut s'arrêter à son image du crucifié. Il est le ressuscité, parce qu'à travers le crucifié, nous voyons la gloire du Christ. Quand nous regardons la croix, c'est le supplice. Dans nos maisons, j'espère que dans vos maisons, dans vos chambres, dans vos maisons, ici à Radio Espérance, il y a dans chaque pièce la croix. On serait dans un monastère. Et moi, je me ravis, parce que nous sommes dans les studios Radio Espérance. On ne trouve pas des pleureuses et des pleureurs ici, voyez, même dans les monastères. L'opératrice qui est là, dodeline la tête, mais avec un grand sourire. Donc, vous voyez, c'est quand même. Bon, à travers les croix qui sont avec le buis d'ailleurs, je vois à chaque croix, dans ce studio en particulier, dans les couloirs et partout, eh bien, nous sommes. C'est le Christ ressuscité. Sinon, si on ne croyait pas que le Christ est ressuscité, il n'y aurait pas du studio, il n'y aurait pas du Radio Espérance. Elle est pour nous conduire vers le ciel, dans la joie du Christ ressuscité. Et nous aider, et cette émission, et ces séries d'émissions se fait pour nous aider à poursuivre la voie avec la Vierge Marie pour aller vers le ciel. Donc, le visage du Christ ne s'arrête pas au mystère douloureux, mais il va vers le mystère glorieux.

Nous avons abordé les mystères glorieux de la lettre apostolique, le rosaire à la Vierge Marie de pape Saint Jean-Paul II, puisque notre contemplation ne s'arrête pas au mystère du Christ douloureux, bien qu'il ne faille pas non plus l'enlever, parce que la tentation inverse, c'est de passer, d'évacuer, de mettre de côté les mystères douloureux, parce que ça nous gêne, et comme le Christ est ressuscité, on ne parle plus de la passion. Mais si on ne parle plus de la passion, on ne peut pas parler de la résurrection non plus. Ça, c'est clair. Et si on s'arrête à la passion, le Christ n'est pas ressuscité, notre foi est vaine, dirait saint Paul. Et si on prétend aller à la résurrection sans par la passion, eh bien, c'est impossible. Parce que la résurrection est le fruit de la passion. C'est un autre travers qui est quelquefois emprunté ou vécu. Depuis toujours, le rosaire exprime cette conscience de la foi, invitant le croyant à aller au-delà de l'obscurité de la passion pour fixer son regard sur la gloire du Christ dans la résurrection et dans l'ascension. En contemplant le ressuscité, le chrétien redécouvre les raisons de sa propre foi. Et il revit la joie non seulement de ceux à qui le Christ s'est manifesté, les apôtres, Marie-Madeleine, les disciples d'Emmaüs, mais aussi la joie de Marie, qui a dû faire une expérience non moins intense de la vie nouvelle de son Fils glorifié. À cette gloire qui, par l'ascension, place le Christ à la droite du Père, elle sera elle-même associée par l'assomption, anticipant par un privilège très spécial la destinée réservée à tous les justes par la résurrection de la chair. Enfin, couronnée de gloire, comme on le voit dans le dernier mystère glorieux, elle brille comme reine des anges et des saints, anticipation et sommet de la condition eschatologique de l'Église. Dans le troisième mystère glorieux, le rosaire place au centre de ce parcours glorieux du Fils et de sa Mère la Pentecôte, qui montre le visage de l'Église comme famille unie à Marie, ravivée par l'effusion puissante de l'Esprit et prête pour la mission évangélisatrice. La contemplation de ce mystère, comme les autres mystères glorieux, doit inciter les croyants à prendre une conscience toujours plus vive de leur existence nouvelle dans le Christ. Dans la réalité de l'Église, l'existence dans la scène de la Pentecôte constitue la grande icône. Les mystères glorieux nourrissent aussi chez les croyants l'espérance de la fin eschatologique par laquelle ils sont en marche comme un membre du peuple de Dieu qui chemine à travers l'histoire. Ceci ne peut pas ne pas les pousser à témoigner avec courage de cette joyeuse annonce qui donne sens à toute leur existence. Des mystères au mystère, le chemin de Marie, numéro 24. Ces cycles de méditation proposés par le Saint-Rosaire ne sont certes pas exhaustifs, mais ils rappellent l'essentiel, donnant à l'esprit le goût d'une connaissance du Christ, qui puise continuellement à la source pure du texte évangélique. On doit avoir le goût de la connaissance du Christ, c'est-à-dire le désir. Le recta sapere qui me vient à l'esprit de la prière au Saint-Esprit. Goûter et voir. Gustate et videte, voyez. C'est un goût sensible surnaturel. C'est pas sensible naturel, hein, le goût. C'est pour ça que quand on aime le Seigneur, on préfère les nourritures spirituelles, aux nourritures célestes, aux nourritures charnelles. Parce qu'on a toujours, on n'a fini jamais, on se lasse de tout, et on n'est jamais content. Tandis que les nourritures surnaturelles ne nous rassasient jamais. Jamais, il faut y penser, ça nous encourage. C'est pourquoi le catéchisme de l'Église catholique insiste tant sur les mystères du Christ, rappelant que toute la vie de Jésus est signe de son mystère, au numéro 515. Le Duc Inaltum de l'Église dans le troisième millénaire se mesure à la capacité des chrétiens de pénétrer le mystère de Dieu dans lequel se trouvent cachés tous les trésors de la sagesse et de la connaissance. Saint Paul aux Colossiens, chapitre 2, versets 2 et 3.

Nous sommes au mystère. J'aime bien ce titre, cet intertitre, on pourrait dire, qui précède numéro 24 de l'encyclique, lettre apostolique plutôt, le rosaire à la Vierge Marie de Saint Jean-Paul II. Des mystères avec un petit M, au mystère avec un grand M, deux points, le chemin de Marie. Et les mystères du rosaire nous amènent au mystère, à un grand M. Et je vous ai, dans le dernier entretien, parlé du goût d'une connaissance du Christ, le goût de la connaissance du Christ. Et Marie va nous mener de mystère en mystère, pour les comprendre, les pénétrer, les vivre, au grand mystère qui est la connaissance du Christ. Et comme elle l'a connu excellemment, son Fils, et dans son humanité, et dans, on pourrait dire, sa divinité, parce qu'elle était, rappelons-le, l'Immaculée Conception, elle n'avait aucun péché qui puisse obscurcir la connaissance, mais elle n'était pas Dieu, donc elle avait les capacités limitées de nature humaine, mais quand même très importantes, parce qu'elle était, n'oublions pas, comblée de grâce. Donc elle avait une capacité de connaissance et d'amour inouïe. Voilà pourquoi elle est mieux à même, en tant que créature humaine, de nous mener vers la connaissance et l'amour de Dieu. Le rosaire, poursuit le Saint Jean-Paul II, se met au service de cet idéal, livrant le secret qui permet de s'ouvrir plus facilement à une connaissance du Christ qui est profonde et qui engage. Nous pourrions l'appeler le chemin de Marie. C'est le chemin de l'exemple de la Vierge de Nazareth, femme de foi, de silence et d'écoute. C'est en même temps le chemin d'une dévotion mariale animée de la conscience du rapport indissoluble qui lie le Christ à sa très sainte mère. Les mystères du Christ sont aussi, dans un sens, les mystères de sa mère, même quand elle n'y est pas directement impliquée, par le fait même qu'elle vit de lui et par lui. C'est-à-dire qu'elle est toujours là. Faisons nôtre dans la vie Maria les paroles de l'ange Gabriel et de sainte Élisabeth. Nous sentons toujours poussés à chercher d'une manière nouvelle en Marie, entre ses bras et dans son cœur, le fruit béni de ses entrailles. Voilà, elle vit de lui et par lui. Donc elle est toujours là, je vous disais. Et mystère du Christ, mystère de l'homme, dont les mystères nous mènent au mystère, par le chemin de Marie, le mystère c'est la connaissance et l'amour de Dieu, et ce mystère du Christ, la connaissance et l'amour de Dieu, nous mène au mystère de l'homme, et dans le sous-titre, le mot mystère est entre guillemets. Alors nous allons voir de quoi il s'agit. Le pape Saint Jean-Paul II nous parle que le rosaire sa prière préférée. Et lui, il lisait le rosaire, hein, et même quand il était très malade. Il était devenu prière dans sa chair aussi, de souffrant, de douloureux. Quand il ne pouvait plus parler, c'était... Mais il a parlé plus en ne parlant plus, par son silence, par sa souffrance offerte, lorsqu'il était avant l'attentat, surtout de Saint-Pierre de Rome, quand il était dans le jeune pape absolument extraordinaire qui menait les foules dans les GMJ. Mais après, quand il était perclus, moqué d'ailleurs, même par les chrétiens, moqué par les chrétiens, qui réclamaient à cette époque sa démission, et chrétien, je dis par politesse, mais c'est catholique, eh bien, il a touché les âmes de bonne volonté, oui, pour aller jusqu'au bout. Il disait, comment pourrais-je démissionner? Est-ce que le Christ est descendu de sa croix? Rappelons-nous, quand nous avons quelquefois, nous, la tentation, et c'est bien normal, souvent, de descendre sur la croix, de la croix, ben, c'est quand même là que nous pouvons approcher du Père le plus possible, et un jour rejoindre le Père. Alors, le mystère de l'homme. Le rosaire aide à s'ouvrir à cette lumière. En réalité, le mystère de l'homme ne s'éclaire vraiment que dans le mystère du Verbe incarné. Cette citation de Redemptor Hominis, de la première encyclique du pape Saint Jean-Paul II. Le rosaire aide à s'ouvrir à cette lumière.

Le mystère du Christ nous amène au mystère de l'homme. J'avais cité un peu rapidement une phrase du pape Jean-Paul II, toujours dans la première des encycliques, si je me souviens bien. Ah non, il s'agit même. Oui, il cite dans l'encyclique Redemptor Hominis, le Concile Vatican II, Gaudium et Spes, numéro 22. Plus précisément, en vérité, le mystère de l'homme ne s'éclaire vraiment que dans le mystère du Verbe incarné. Donc, on comprend l'homme dans le nouvel homme, on pourrait dire, avec un grand H qui est le Christ. Et qui a restauré l'homme, qui a restauré l'humanité et qui a restauré l'homme, comme Marie restaura la femme étant la nouvelle Ève. Donc, le rosaire aide à s'ouvrir à cette lumière. Et il précise, en suivant le chemin du Christ, en qui le chemin de l'homme est récapitulé, dévoilé et racheté, le croyant se place face à l'image de l'homme véritable. En contemplant sa naissance, il découvre le caractère sacré de la vie. En contemplant la maison de Nazareth, il apprend la vérité fondatrice de la famille selon le dessein de Dieu. En écoutant le Maître dans les mystères de sa vie publique, il atteint la lumière qui permet d'entrer dans le royaume de Dieu. Et en le suivant sur le chemin du calvaire, il apprend le sens de la souffrance salvifique. Enfin, en contemplant le Christ et sa mère dans la gloire, il voit le but auquel chacun de nous est appelé, à condition de se laisser guérir et transfigurer par l'Esprit Saint. On peut dire ainsi que chaque mystère du rosaire bien médité éclaire le mystère de l'homme. En même temps, il devient naturel d'apporter à cette rencontre avec la sainte humanité du Rédempteur les nombreux problèmes, préoccupations, labeurs et projets qui marquent notre vie. Décharge ton fardeau sur le Seigneur, il prendra soin de toi. Psaume 55, numéro 23. Méditer le rosaire consiste à confier nos fardeaux au cœur miséricordieux du Christ et de sa mère. Le cœur de Jésus et de Marie sont unis. On ne peut pas séparer les deux. À 25 ans de distance, poursuit le pape, en repensant aux épreuves qui ne m'ont pas manqué, même dans l'exercice de mon ministère pétrinien, donc de successeur de Pierre, j'éprouve le besoin de redire à la manière d'une chaleureuse invitation adressée à tous pour qu'ils en fassent l'expérience personnelle, oui, vraiment, le rosaire donne le rythme de la vie humaine, pour l'harmoniser avec le rythme de la vie divine, dans la joyeuse communion de la Sainte Trinité, destinée et aspiration ultime de notre existence. C'est très émouvant, c'est très beau, voyez. Le pape dit tout ce que le rosaire lui a donné, lui a apporté, et qu'il trouve que c'est vraiment le moyen de s'approcher du cœur de Jésus et de Marie. Au chapitre 3e que nous abordons maintenant, pour moi, vivre c'est le Christ, le rosaire chemin d'assimilation du mystère. Nous sommes au numéro 26. La méditation des mystères du Christ est proposée dans le rosaire avec une méthode caractéristique capable par nature de favoriser leur assimilation. C'est une méthode fondée sur la répétition. On a reproché au rosaire et aux prières du chapelet de répétition. Voilà. Mais c'est normal de répéter les choses. Bon. Et alors, on va voir cela, bien sûr. Et c'est une méthode fondée sur la répétition, disais-je, bon, avec Jean-Paul II. Cela vaut avant tout pour l'Ave Maria, répéter 10 fois chaque mystère. Si l'on sentit à cette répétition d'une manière superficielle, on pourrait être tenté de ne voir dans le rosaire qu'une pratique aride et ennuyeuse. Au contraire, on peut considérer le chapelet tout autrement si on le regarde comme l'expression de cet amour qui ne se lasse pas de se tourner vers la personne aimée par des effusions qui, même si elles sont toujours semblables, dans leur manifestation, sont toujours neuves par le sentiment qui les anime.

Nous en sommes au chapitre 3 de la lettre apostolique Le Rosaire à la Vierge Marie. Pour moi, vivre, c'est le Christ, le titre du chapitre. Le Rosaire, intertitre, on pourrait dire, au début du numéro 26, chemin d'assimilation du mystère. Le pape répond implicitement à une critique qu'on fait que le chapelet, c'est répétitif et ennuyeux. Et j'avais dit, lu cette phrase du Saint-Pape un peu rapidement lors de notre dernier entretien, que je répète ici. Au contraire, on peut considérer le chapelet tout autrement si on le regarde comme l'expression de cet amour qui ne se lasse pas de se tourner vers la personne aimée par les effusions. Je crois qu'il y a une phrase qu'on dit souvent, qui n'est pas dans l'évangile, mais qui peut être dans l'évangile, je ne sais pas, l'amour se répète, se redit toujours et ne se répète jamais. Oui, l'amour se redit toujours et ne se répète jamais. S'il se répète, c'est plus un amour, c'est une habitude qui est lassante et après elle s'éteint. Tandis que quand on aime, c'est les mêmes mots, souvent les mêmes mots, les mêmes gestes, mais c'est toujours nouveau. Un prêtre, puisque je suis prêtre, il célèbre la messe tous les jours. C'est la même messe, même rite, il connaît par cœur, et chaque année ça repart, enfin bon. Et chaque jour surtout. Il n'y a pas de messe qui soit pareille. Pas seulement parce qu'il n'est peut-être pas dans le même lieu, qu'il n'y a pas les mêmes fidèles, peut-être, ou quoi, quelquefois c'est les mêmes fidèles, quelquefois il est seul, quelquefois il y a quelques personnes en semaine, quelquefois, bon. Il y a différentes circonstances qui font que ça peut changer. Mais le rite, c'est la messe, ou la messe, toujours pareil. Et pourtant, c'est jamais la même messe. Comment ça se fait? Parce que c'est toujours, si on croit, si on espère et si on aime, il n'y a pas de, on ne se lasse jamais. Ni de croire, ni d'espérer, ni d'aimer. Avec les mêmes gestes, les mêmes mots, les mêmes personnes, les mêmes lieux, les mêmes rites, on pourrait dire, on ne se lasse jamais. Si on se lasse, c'est que on est en train, on s'est éloigné implicitement déjà. On est en train de se détourner. On s'est éloigné. Alors si on s'éloigne, évidemment, le Seigneur n'est plus là. Il n'est plus à l'intérieur de ses gestes, de son intention, de son cœur. Et alors, s'il n'est plus là, ça se dessèche. Et alors, après, l'humain vient. Et l'humain est périssable. Et tout ce qui est humain est périssable. Et après, ça finit par s'éteindre. Et même, quelquefois, se perdre. Et avec des conséquences graves. Tandis que si on reste dans la présence de Dieu, l'amour de Dieu, on n'est jamais lassé. Jamais, jamais. Alors, le chapelet, c'est ça. Le rosaire, c'est ça. Si on croit, si on espère, si on aime, c'est toujours, on redit les mots, toujours les mêmes mots, mais ils sont toujours nouveaux. Et puis il y a les intentions, chaque mystère est différent, on les aborde de façon différente. Les intentions, les fruits du mystère, on a toujours quelque chose à demander, soit pour soi-même, soit pour les autres. On n'est pas le même aujourd'hui qu'hier, ce matin est différent de cet après-midi, cet après-midi sera différent de ce matin. Et tout est, on en vit, on ne sommes pas dans un esprit statique, on vit, regardez la montre, elle tourne. Et donc il y a une vie. Et nous saisissons la vie de façon surnaturelle, on n'est jamais lassé. Pas trois fois. On voit que le Christ répète aussi, il demande les répétitions. Pas trois fois la question est posée, pas trois fois la réponse est donnée. Seigneur, tu sais bien que Simon, fils de Jean, m'aimes-tu? La réponse, Seigneur, tu sais bien que je t'aime. Saint Jean, chapitre 21, versets 15 à 17. Au-delà de la signification spécifique de ce passage, si important pour la mission de Pierre, dit le pape, la beauté de cette triple répétition n'échappe à personne. Par elle, la demande insistante et la réponse correspondante s'expriment en des termes bien connus de l'expérience universelle de l'amour humain. Pour comprendre le rosaire, il faut entrer dans la dynamique psychologique propre à l'amour. Une chose est claire, c'est la répétition de la Vierge Maria s'adresse directement à Marie. En définitive, avec elle et par elle, c'est à Jésus que s'adresse l'acte d'amour. La répétition se nourrit du désir d'être toujours plus pleinement conformé au Christ. C'est là le vrai programme de la vie chrétienne. Saint Paul a énoncé ce programme avec des paroles pleines de feu. Pour moi, vivre, c'est le Christ, et mourir est un avantage. Aux Philippiens, premier chapitre, verset 21. Et encore, ce n'est plus moi qui vis, mais le Christ qui vit en moi. Aux Galates, chapitre 2, verset 20. Le rosaire nous aide à grandir dans cette conformation
jusqu'à parvenir à la sainteté.

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1: Les ancêtres de Jésus. Livre des origines de Jésus-Christ, fils de David et fils d'Abraham. Abraham est le père d'Isaac. Isaac, le père de Jacob. Jacob, le père de Judas et ses frères. Judas, le père de Phares et Zara, dont la mère est Tamar. Phares est le père d'Hezron. Hezron, le père d'Aram. Et Aram, le père d'Aminadab. Aminadab, le père de Naason. Naason, le père de Salmon. Salmon, le père de Boaz, et Rahab et sa mère. Boaz est le père de Obed, et Ruth est sa mère. Et Obed est le père de Jessé. Jessé, le père du roi David. David est le père de Salomon, dont la mère avait été la femme d'Uri. Salomon est le père de Roboam. Roboam, le père d'Abias. Et Abias, le père d'Azaph. Et Azaph, le père de Josaphat. Josaphat, le père de Joram. Joram, le père d'Ozias. Ozias, le père de Joatam. Joatam, le père d'Akaz.

Abioud, le père d'Éliakim, Éliakim, le père d'Azor, et Azor, le père de Sadoc, Sadoc, le père d'Akim, et Akim, le père d'Élioud, Élioud, le père d'Éléazar, Éléazar, le père de Matan, Matan, le père de Jacob, Jacob, le père de Joseph, l'époux de Marie, et c'est d'elle qu'est né Jésus, qu'on appelle Christ. Donc, au total, cela fait 14 générations d'Abraham à David, 14 générations de David jusqu'à l'exil à Babylone, et 14 générations depuis l'exil à Babylone jusqu'au Christ. Voici quelle fut l'origine de Jésus, le Christ. Sa mère, Marie, avait été donnée en mariage à Joseph. Mais avant qu'ils ne vivent ensemble, elle se trouva enceinte par une intervention de l'Esprit-Saint. Joseph, son mari, pensa à la renvoyer. Mais c'était un homme droit, et il voulait agir discrètement pour ne pas lui faire du tort. Comme il en était préoccupé, un ange du Seigneur vint se manifester à lui dans un rêve et lui dit « Joseph, fils de David, n'aie pas peur de prendre chez toi Marie, ton épouse. La voilà enceinte par l'intervention de l'Esprit-Saint. Elle mettra au monde un fils et tu lui donneras le nom de Jésus. » Car c'est lui qui sauvera son peuple de ses péchés. Tout cela fut donc l'accomplissement de ce que le Seigneur avait dit par la bouche du prophète. Voici que la Vierge est enceinte et met au monde un fils. On l'appellera Emmanuel, ce qui veut dire Dieu avec nous. Lorsque Joseph se réveilla, il fit ce que l'ange lui avait ordonné, et il prit avec lui son épouse. Il n'avait donc pas eu de relation avec elle quand elle mit au monde un fils. Il lui donna le nom de Jésus. Jésus était né à Bethléem de Juda, au temps du roi Hérode. Et alors des pays de l'Orient, des mages arrivèrent à Jérusalem et demandèrent « Où se trouve le roi des Juifs qui vient de naître ? Nous avons vu son étoile à l'Orient et nous sommes venus pour lui rendre hommage. » Quand le roi Hérode l'apprit, il en eut un choc, et tout Jérusalem avec lui. Il réunit tous les chefs des prêtres et ceux qui enseignaient la religion au peuple, car il voulait leur faire préciser où devait naître le Christ. Ils lui firent cette réponse, « C'est à Bethléem de Juda. » Car il est écrit dans le livre du prophète, « Toi, Bethléem en Juda, tu n'es pas le dernier des chefs-lieux de Juda, car c'est de toi que sortira le chef, le pasteur de mon peuple Israël. » Et alors Hérode convoqua les mages en secret et leur fit préciser le moment où l'étoile leur était apparue. Il les mit sur le chemin de Bethléem et leur dit « Allez là-bas et tâchez de bien vous informer sur cet enfant. Si vous le trouvez, vous me le direz. Et moi aussi, j'irai lui rendre hommage. » Après cette entrevue avec le roi, ils se mirent en route. Et voici que l'étoile qu'ils avaient vue en Orient les conduisait. Finalement, elle s'arrêta au-dessus de l'endroit où se trouvait l'enfant. Revoir l'étoile fut pour eux une grande joie. Ils entrèrent dans la maison, ils virent l'enfant.

enfant avec Marie, sa mère, et ils se prosternèrent pour l'adorer. Ils ouvrirent alors leur coffre et lui firent des cadeaux, de l'or, de l'encens et de la myrrhe. Ils reçurent alors un avertissement au moyen d'un rêve. Ils ne devaient pas revoir Hérode. Ils repartirent donc vers leur pays par un autre chemin. Après le départ des mages, un ange du Seigneur vint se manifester à Joseph au cours d'un rêve. Il lui dit « Lève-toi, prends l'enfant et sa mère, et va te réfugier au pays d'Égypte. Tu y resteras jusqu'à ce que je te le dise, car Hérode va rechercher l'enfant pour le faire périr. » Joseph se leva aussitôt. Cette même nuit, il prit l'enfant et sa mère et partit au loin vers l'Égypte. Il y resta jusqu'à la mort d'Hérode. Et de cette façon s'accomplit ce que le Seigneur avait dit par la bouche du prophète. « J'ai fait revenir mon fils d'Égypte. » Et quand Hérode se rendit compte qu'il s'était laissé avoir par les mages, il devint furieux. Il envoya massacrer tous les enfants de Bethléem et des environs, tous ceux qui avaient moins de 2 ans, selon les précisions que lui avaient données les mages. De cette façon s'accomplit ce qui avait été dit par le prophète Jérémie. On a entendu des cris à Rama, on gémit, et on ne finit pas de se lamenter. C'est Rachel qui pleure ses enfants. Ils ne sont plus, et elle ne veut pas s'en consoler. Joseph et Marie retournent à Nazareth. Après la mort d'Hérode, voilà qu'un ange du Seigneur apparaît à Joseph, en Égypte, au cours d'un rêve. Il lui dit « Lève-toi, prends l'enfant et sa mère, et retourne au pays d'Israël. » Car ils sont morts, ceux qui en voulaient à la vie de l'enfant. Quand Joseph se réveille, il prend l'enfant et sa mère pour rentrer au pays d'Israël. Mais lorsqu'il apprend qu'Archélaüs règne en Judée à la place de son père Hérode, il a peur d'y retourner. Ayant reçu des instructions au cours d'un rêve, il s'éloigne donc vers la Galilée, et il s'y établit dans un village appelé Nazareth. De cette façon s'accomplira ce qui a été dit par la bouche des prophètes. On l'appellera Nazaréen.

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1: Jean-Baptiste annonce la venue de Jésus. En ces jours-là, Jean, le baptiseur, fait son apparition et commence à prêcher dans le désert de Juda avec ce message « Convertissez-vous, car le règne de Dieu est tout proche ». C'était bien Jean que le prophète Isaïe avait en vue quand il disait « Une voix crie dans le désert, préparez le chemin du Seigneur, aplanissez le sol devant lui ». Jean avait un manteau en poil de chameau et un pagne de peau autour des reins. Il se nourrissait de sauterelles et de miel d'abeilles sauvages. On se mettait en marche vers lui de Jérusalem, de toute la Judée et de la vallée du Jourdain. Les gens confessaient leurs péchés et se faisaient baptiser dans les eaux du Jourdain. Jean vit arriver sur les lieux du baptême un certain nombre de pharisiens et de sadducéens. Il leur dit « Race de vipères, qui vous donnera le moyen d'échapper à la colère qui vient ? Convertissez-vous et qu'on en voie le fruit. Ne croyez pas qu'il vous suffira de dire « Abraham est notre père ». Car je vous le dis, Dieu est capable de faire sortir même de ces pierres des enfants d'Abraham. Déjà la hache est au pied de l'arbre. Tout arbre qui ne produit pas de bons fruits va être abattu et jeté au feu. Moi, je vous donne un baptême d'eau en vue d'une conversion. Mais derrière moi vient un autre plus fort que moi et je ne mérite même pas de lui présenter ses sandales. Lui vous baptisera dans l'Esprit Saint et dans le feu. Il tient déjà la pelle à la main pour nettoyer son blé. Il amassera le grain dans son grenier et brûlera la paille dans le feu qui ne s'éteint pas. C'est alors que Jésus vient de la Galilée au Jourdain pour trouver Jean et se faire baptiser par lui. Jean cherche à l'en détourner. « Quoi ? Tu viens à moi ? C'est moi qui devrais me faire baptiser par toi. » Mais Jésus lui répond « Laisse donc. C'est seulement de cette façon que tout sera dans l'ordre. » Alors Jean le laisse faire. Le baptême terminé, Jésus sortit des eaux. Alors les cieux s'ouvrirent, et Jésus vit l'Esprit de Dieu qui descendait, comme fait la colombe, et s'arrêtait sur lui. Une voix se fit entendre venant du ciel, « C'est lui, mon Fils, le bien-aimé, celui en qui je me complais. » Jésus fut alors conduit par l'Esprit au désert, pour y être tenté par le diable. Il resta 40 jours et 40 nuits sans manger, après quoi il eut faim. Le tentateur s'approche donc et lui dit, « Si tu es fils de Dieu, dis à ces pierres qu'elles deviennent des pains. » Mais Jésus lui répond, « Il est écrit que l'homme ne vit pas seulement de pain, mais de toute parole qui sort de la bouche de Dieu. » Alors, le diable l'emmène à la ville sainte et le dépose sur le rempart du temple. Et il lui dit, « Si tu es fils de Dieu, jette-toi en bas, car il est écrit, il a donné pour toi un ordre à ses anges, de leurs mains ils te tiendront, de peur que ton pied ne heurte quelque pierre. » Mais Jésus lui répond, il est écrit aussi, « Tu ne mettras pas au défi le Seigneur ton Dieu. » Une fois encore, le diable l'emmène à une très haute montagne et lui montre toutes les nations du monde dans toute leur splendeur. Et il lui dit, « je te donnerai tout cela. Si tu tombes à mes pieds pour m'adorer. » Mais Jésus lui dit, « Retire-toi, Satan, car il est écrit, « Tu adoreras le Seigneur ton Dieu, c'est lui seul que tu serviras. » Alors le diable le laisse. Aussitôt des anges s'approchent et ils le servent. Quand Jésus apprend que Jean a été arrêté, il s'éloigne et va en Galilée. Là, il laisse Nazareth et vient séjourner à Capharnaüm, sur le bord de mer, à la frontière de Zabulon et de Naphtali. Ainsi va s'accomplir ce qu'a dit le prophète Isaïe. « Écoutez, terre de Zabulon et de Naphtali, route de la mer et rive du Jourdain, et toi, Galilée, province des païens, le peuple jeté dans les ténèbres a vu une grande lumière. Pour ceux qui restaient dans l'ombre, au pays de la mort, une lumière s'est levée. »

Dès ce moment, Jésus commença à proclamer son message. Il disait « Convertissez-vous, car le règne de Dieu est là. » Et comme Jésus passait le long de la mer de Galilée, il y avait là deux frères, Simon, qu'on appelle Pierre, et André, son frère. Il les vit, qui jetaient leur filet dans la mer, car ils étaient pêcheurs. Et il leur dit, « Venez, suivez-moi. Je ferai de vous des pêcheurs d'hommes. » Aussitôt, ils laissèrent leur filet et le suivirent. Un peu plus loin, Jésus vit encore deux frères, Jacques, fils de Zébédée, et Jean, son frère. Ils étaient avec leur père Zébédée dans la barque, en train d'arranger leur filet. Jésus les appela. Aussitôt, ils laissèrent leur père avec la barque et commencèrent à le suivre. Jésus circulait dans toute la Galilée. Il les enseignait dans leur synagogue. Il proclamait la bonne nouvelle du royaume et guérissait le peuple de tout mal et maladie. On entendait parler de lui dans toute la province de Syrie. On lui amenait tous ceux qui allaient mal, des gens atteints de douleurs ou de maladies diverses, ou qui avaient un démon, ainsi que des épileptiques et des paralysés. Jésus les guérissait tous. Des foules commencèrent à le suivre. On venait de la Galilée, de la Décapole, de Jérusalem, de Judée et de l'autre rive du Jourdain. Quand Jésus vit tout ce peuple, il gravit la montagne. Là, il s'assit et ses disciples s'approchèrent de lui. Il ouvrit la bouche et commença à les enseigner. Heureux ceux qui ont un cœur de pauvre. Le royaume des cieux est à eux. Heureux les doux. Ils auront la terre en héritage. Heureux ceux qui sont dans le deuil. Ils seront réconfortés. Heureux ceux qui ont faim et soif de la justice. Ils seront rassasiés. Heureux les miséricordieux. Ils auront droit à la miséricorde. Heureux ceux qui ont le cœur pur. Ils verront Dieu. Heureux ceux qui sèment la paix. Ils seront appelés enfants de Dieu. Heureux ceux qui sont persécutés quand ils agissent en toute droiture. Le royaume des cieux est à eux. Oui, heureux serez-vous quand on vous insultera à cause de moi et qu'on vous poursuivra et qu'on dira sur vous toutes sortes de calomnies. Soyez heureux, soyez joyeux, car vous avez dans les cieux une belle récompense. On poursuivait tout pareillement les prophètes qui étaient avant vous. Vous êtes le sel de la terre. Mais si le sel perd son mordant, avec quoi le salera-t-on? Il ne sert plus à rien. On le jette dehors et il sera piétiné. Vous êtes la lumière du monde. Comment cacher une ville bâtie au sommet de la montagne? Personne n'allume une lampe pour la mettre sous un meuble. On la met sur un lampadaire et elle donne sa lumière à toute la maison. Que votre lumière, de même, brille devant les hommes, qu'ils voient vos bonnes œuvres et qu'ils rendent gloire à votre Père qui est dans les cieux.

0: 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Nous poursuivons la lecture de l'Évangile selon saint Matthieu, au chapitre 5, verset 17.
1: Une loi plus parfaite. Ne croyez pas que je suis venu défaire la loi et les prophètes. Je ne suis pas venu pour défaire, mais pour amener à l'état parfait. En vérité, je vous le dis, pas une lettre, pas une virgule de la loi ne passera avant que ne passent le ciel et la terre. Tout se réalisera. Si quelqu'un écarte un des plus petits commandements et enseigne aux autres à faire de même, il sera mis au dernier rang dans le royaume des cieux. Mais si quelqu'un les met en pratique et les enseigne, celui-là sera grand dans le royaume des cieux. Je vous le dis, si votre idéal de perfection ne dépasse pas celui des maîtres de la loi et des pharisiens, vous ne pouvez pas entrer dans le royaume des cieux. Vous venez d'entendre qu'on a dit à vos ancêtres, « Tu ne tueras pas ». Si quelqu'un a tué, il doit passer en jugement. Mais moi, je vous dis, si quelqu'un se met en colère contre son frère, il mérite un jugement. Si quelqu'un traite son frère de fou, il mérite une sentence du Conseil suprême. S'il lui a dit « Sois maudit », il mérite d'aller à l'enfer du feu. Quand donc tu t'avances pour présenter à l'autel ton offrande, si tu te souviens alors que ton frère a quelque chose à te reprocher, laisse-la devant l'autel ton offrande et va d'abord te réconcilier avec ton frère. Ensuite, tu reviendras présenter ton offrande. Trouve tout de suite un accord avec ton adversaire pendant que vous êtes en chemin l'un et l'autre. Ton adversaire, peut-être, te mettrait entre les mains du juge. Le juge te remettrait au policier et tu serais mis en prison. En vérité, je te le dis, tu n'en sortiras pas tant que tu n'auras pas payé le dernier centime. Vous venez d'entendre qu'il a été dit, tu ne commettras pas d'adultère. Mais moi, je vous dis, celui qui regarde une femme pour satisfaire son désir a déjà commis l'adultère dans son cœur. Si ton œil droit te mène à la chute, arrache-le et jette-le loin de toi. Il vaut mieux pour toi perdre un de tes membres plutôt que d'avoir ton corps entier jeté dans l'enfer du feu. Et si c'est ta main droite qui te mène à la chute, coupe-la et jette-la. C'est ton intérêt de perdre un de tes membres plutôt que d'avoir ton corps jeté tout entier dans la géhenne. Il a été dit, « Celui qui renvoie sa femme devra lui donner un billet de divorce. » Mais moi, je vous dis, « Celui qui renvoie sa femme, sauf pour infidélité, l'a fait devenir adultère. Et celui qui épouse cette femme renvoyée commet lui aussi un adultère. Vous avez entendu qu'on a dit à vos ancêtres, « Tu ne reviendras pas sur tes serments. Tu donneras au Seigneur ce que tu as juré. Mais moi, je vous dis de ne pas jurer du tout. Ni par le ciel, parce que c'est le trône de Dieu, ni par la terre, parce que c'est son marchepied, ni par Jérusalem, parce que c'est la ville du grand roi. Tu ne jureras pas davantage par ta tête, parce que tu ne peux même pas rendre noir ou blanc un seul de tes cheveux. Donc, que votre oui soit oui, et que votre non soit non, Tout le reste vient du démon. Vous avez entendu qu'il a été dit « œil pour œil, dent pour dent ». Mais moi, je vous dis de ne pas résister aux méchants. Si on te frappe sur la joue droite, présente encore l'autre joue. Et si quelqu'un veut te réclamer ta tunique, donne-lui aussi ton manteau. Si quelqu'un t'impose une corvée, un kilomètre à faire, fais-en deux avec lui. Donne à celui qui te demande. Et ne te détourne pas de celui qui veut t'emprunter. Vous avez entendu qu'il a été dit « Tu aimeras ton prochain et tu ne feras pas de cadeau à ton ennemi. » Mais moi, je vous dis « Aimez vos ennemis et priez pour ceux qui vous persécutent. C'est ainsi que vous serez les fils de votre Père des cieux, lui qui fait briller le soleil sur les méchants comme sur les bons, et qui fait pleuvoir pour les gens honnêtes comme pour les malhonnêtes. D'ailleurs, quand vous aimez ceux qui vous aiment, quelle récompense méritez-vous? Même les publicains le font. Et si vous saluez seulement ceux qui sont de votre bord, que faites-vous d'extraordinaire? Les païens eux-mêmes le font. Donc vous, serez parfaits, comme votre Père du ciel est parfait. »

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1: Faire le bien sans le dire. Évitez de faire vos bonnes actions devant les gens de façon qu'ils vous remarquent, car alors vous n'avez pas de récompense à attendre de votre Père des cieux. Donc, si tu donnes aux pauvres, ne fais pas sonner la trompette devant toi. N'imite pas ceux qui jouent la comédie dans les synagogues et dans les rues et qui veulent que les gens les admirent. En vérité, je vous le dis, ils ont déjà leur récompense. Pour toi, par contre, que ta main gauche ignore ce que fait ta main droite quand elle donne aux pauvres. Ainsi, ton aumône restera chose secrète, et ton Père qui voit dans le secret te le rendra. Quand vous priez, n'imitez pas ceux qui jouent la comédie. Ils aiment se planter en prière dans les synagogues ou à l'angle de la place pour que les gens les remarquent. En vérité, je vous le dis, ils ont déjà leur récompense. Toi, au contraire, quand tu veux prier, entre dans ta chambre et ferme la porte, afin de prier ton Père qui est là, dans le secret. Et ton Père qui voit dans le secret te le rendra. Quand vous priez, pas de discours interminables, comme en font les païens. Ils croient qu'à force de parler, ils seront entendus. Ne leur ressemblez pas. Pensez-y, avant même que vous ne demandiez, votre Père sait de quoi vous avez besoin. Vous donc, priez ainsi. Notre Père, qui est dans les cieux, que ton nom soit sanctifié, que ton règne vienne. Que ta volonté se fasse sur la terre comme au ciel. Donne-nous aujourd'hui le pain qu'il nous faut. Pardonne-nous, toi, nos dettes, comme nous l'avons fait pour ceux qui nous doivent. Et ne nous laisse pas tomber dans la tentation. Mais délivre-nous du mauvais. Sachez-le, si vous pardonnez aux autres leurs offenses, votre Père céleste vous pardonnera aussi. Mais si vous ne pardonnez pas aux autres, votre Père non plus ne vous pardonnera pas vos offenses. Et quand vous jeûnez, ne prenez pas un air triste comme ceux qui jouent la comédie. Ils se font une figure transparente pour que les gens voient bien qu'ils jeûnent. En vérité, je vous le dis, ils tiennent déjà leur récompense. Toi, par contre, le jour où tu jeûnes, parfume ta tête et lave-toi le visage. Ainsi ton jeûne ne sera pas remarqué par les autres, mais par ton Père, qui est là dans le secret. Et ton Père qui est là dans le secret te le rendra. N'amassez pas richesses et réserves sur cette terre, là où les mites et les vers font des ravages, là où les voleurs percent le mur et emportent tout. Amassez-vous richesses et réserves dans le ciel, là où il n'y a ni mythe ni ver pour faire des ravages, et pas de voleurs pour percer le mur et tout emporter. Oui, là où est ton trésor, là aussi sera ton cœur. L'œil est ta lampe. Si tu as l'œil sain, toute ta personne profite de ta lumière. Mais si ton œil est mauvais, ton être entier est dans le noir, Si la lumière qui était en toi est devenue ténèbres, que deviendront tes propres ténèbres? Personne ne peut servir bien deux maîtres. Il détestera l'un et aimera l'autre. Ou bien il soignera le premier et se moquera de l'autre. Vous ne pouvez pas servir Dieu et le Dieu argent. C'est pourquoi je vous dis, ne vous tourmentez pas pour votre vie avec des questions de nourriture, ni pour votre corps avec des questions de vêtements. La vie n'est-elle pas plus que la nourriture, et le corps plus que le vêtement? Regardez les oiseaux du ciel. Ils ne sèment pas, ils ne moissonnent pas, ils n'ont pas de réserve ni de grenier. Mais votre Père du ciel les nourrit. Et vous alors, ne valez-vous pas beaucoup plus qu'eux? Qui d'entre vous, à force de s'inquiéter, pourra prolonger sa vie d'une seule coudée? Et le vêtement, pourquoi vous en préoccuper? Voyez comment sortent les lys des champs et instruisez-vous. Ils ne peinent pas. Ils ne tissent pas. Mais je vous dis que Salomon, dans toute sa gloire, n'était pas habillé comme l'un d'eux. Si Dieu habille ainsi la plante sauvage, qui aujourd'hui se dresse, mais demain sera jetée au four, ne fera-t-il pas beaucoup mieux pour vous? Vous avez bien peu la foi. Donc laissez là vos inquiétudes. Qu'allons-nous manger? Qu'allons-nous boire? Comment nous habiller? Laissez les païens courir après toutes ces choses, car votre Père du ciel sait que tout cela vous est nécessaire. Cherchez d'abord son royaume et sa justice, et tout le reste vous sera donné en plus. Cessez de vous inquiéter pour demain. Et demain s'inquiétera pour lui-même. À chaque jour suffit sa peine.

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Vous dominez, mes frères, que le grand désir de la Sainte Vierge, c'est que vous ayez avec Jésus, son Fils, un cœur à cœur le plus continuel possible. Ce fut évidemment son cas. Après la Pentecôte, la Sainte Vierge ne voyait plus Jésus, mais elle savait, elle croyait qu'il était ressuscité tout près d'elle. Elle ne le voyait pas, ne le sentait pas, ne l'entendait pas, mais elle vivait avec lui. Et elle savait que Jésus était dans son cœur, encore plus présent en quelque sorte que lorsqu'elle le portait dans son ventre pendant les 9 mois de sa grossesse. Eh bien, ce dialogue, ce cœur à cœur avec Jésus, cette oraison, c'est pour tout le monde. Et c'est pourquoi il est intéressant de connaître la vie de ceux qui ont vécu cela, sans être pour autant religieux. Je voudrais vous parler, dans plusieurs chroniques, d'une personne qui a vécu au début du XXe siècle, qui est morte en 1950, et qui a reçu la grâce de recevoir des messages personnels de Jésus. C'est une jeune fille de Nantes qui avait beaucoup de charme. Elle s'est amusée à compter le nombre de prétendants qu'elle a refusés, 75. Mais elle a toujours refusé d'être religieuse, comme on lui proposait. Elle a préféré rester laïque dans le monde, rendant beaucoup de services à son curé, s'occupant des enfants, faisant le catéchisme, faisant beaucoup de broderies pour les missions. Et voilà qu'en 49 ans, son curé de Fresnes-sur-Loire, c'est une petite commune sur le bord de la Loire, à 70 km de Nantes, où la famille avait une résidence secondaire, tout près sur le bord de la Loire. Et voici que son curé, l'abbé Olive, lui dit: Gabriel, vous devriez composer une pièce de théâtre, car dans nos patronages, celles qu'on joue sont assez médiocres. Et pour faire plaisir à son curé, cette fille de 49 ans se met à écrire une pièce, une comédie, Le Charme, qui a tellement de succès, elle joue cette pièce avec tellement de succès, faisant rire aux éclats le public, qu'on va lui demander de la jouer un peu partout. Et elle va finalement composer 13 pièces de théâtre qu'elle va jouer à travers le monde, jusqu'en Israël, en Afrique du Nord, en Corse, en Italie. Et avec un tel succès que vraiment, on se demande d'où lui vient ce charme. Et voici que donc en 1936, alors qu'elle est sur un paquebot qui l'emmène au Canada, où elle fait une tournée artistique pour apprendre les jeunes filles du Canada à jouer comme elle, eh bien Jésus se met à lui parler en direct, à lui dicter des messages qu'elle doit écrire, parce qu'ils devront être publiés plus tard. Et son père spirituel, un excellent jésuite, le père de Parvillers, la confirme dans l'idée que c'est bien Jésus qui lui parle. Non pas en voix off, mais des paroles qui s'imposent à son esprit et qu'elle écrit sur l'ordre de Jésus. Ils seront publiés un an avant sa mort, en 1948, son nom d'auteur. Et après sa mort, 6 autres tomes paraîtront sous le nom que Jésus lui-même a voulu, lui et moi. Alors, cette personne, évidemment, cette fille, avait énormément de travail. Il fallait qu'elle compose ses pièces en 3 actes, bien faites, avec beaucoup d'humour. Elle organisait ses tournées, elle organisait les répétitions, elle fabriquait elle-même les décors et les costumes, qu'elle transportait dans des valises énormes à travers le monde. Mais Jésus lui demande de vivre

davantage recueilli. Il ne me lui reproche pas d'avoir du succès sur les planches, non, parce que c'est sa façon d'évangéliser. Mais elle devrait davantage fermer les yeux quand elle vient de communier, par exemple, au lieu de regarder autour d'elle. Tu devrais penser davantage à ma présence. Tu devrais, lorsque tu es dans le métro, lorsque tu es dans la vie, tu devrais de temps en temps, le plus souvent possible, penser que nous sommes à deux. Par exemple, un jour, qu'elle pense que ses colis sont un peu lourds, et Jésus lui fait entendre « Nos paquets, Gabriel, nous sommes à deux ». Eh bien, je vous parlerai de temps en temps de Gabriel Bossis et de ses petits volumes « Lui et moi » que vous pouvez encore trouver aux éditions Beauchesne. Je connais des moines, c'est d'ailleurs par les moines que j'ai appris l'existence de ces petits volumes. Il y a des moines qui, depuis des années, se servent de ces petits messages de Jésus pour faire oraison. Oui, Vierge Marie, Sainte Marie, Mère de Dieu, prie pour nous, pauvres pécheurs, pour que nous aussi, nous sachions nous recueillir dans notre vie pleine d'occupations et vivre avec Jésus, ton enfant, ce merveilleux colloque que nous sommes tous invités à vivre. Celui qui mange ma chair et boit mon sang demeure en moi et moi en lui. Nous sommes le temple de Jésus. Jésus réside dans les tabernacles, mais le tabernacle dans lequel il préfère habiter, c'est notre cœur. Et malheureusement, nous le laissons trop souvent seul. C'est ce que dit Jésus à Gabriel Bossis. Tu me laisses seul alors que j'attends ta visite. Et lorsque tu me rends une visite dans ton cœur, je te dis avec beaucoup de tendresse, je t'attendais, Gabriel. Je t'attendais, ma Gabrielle. Que notre prière mariale nous amène à vivre comme la Vierge Marie, en dialogue quasi continuel avec ce Jésus qui nous aime et qui nous habite.

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Je vous ai déjà parlé de cette femme merveilleuse, Gabrielle Bossis, qui, à 49 ans, pour faire plaisir à son curé, s'est mise à composer des comédies qu'elle a jouées à travers le monde pour faire connaître le message de Jésus. Elle avait un succès extraordinaire. Elle faisait rire son public aux éclats. Elle dansait. Elle composait des chorégraphies. Et tout cela avec une fougue, un entrain extraordinaire. Ce qui ne l'empêchait pas d'avoir une vie intérieure extrêmement profonde. Et voilà qu'en 1936, sur un paquebot qu'elle prend pour aller faire une tournée artistique au Canada, Jésus se met à lui parler en direct. Et son père spirituel, le père de Parvillé, un excellent jésuite, la confirme dans l'idée que c'est vraiment Jésus qui lui dicte des messages qu'elle doit publier plus tard, lui dit-il, parce que j'étais choisi pour montrer que la vie spirituelle, que l'intimité avec moi est possible dans une vie extrêmement occupée comme la tienne, une vie de comédienne. Elle composait des comédies, elle fabriquait les décors et les costumes qu'elle transportait dans des valises énormes à travers le monde. Et Jésus lui enseigne à vivre davantage un cœur à cœur avec lui. Et il arrive à Jésus de lui confier la joie avec laquelle il a inventé l'Eucharistie pour se donner à nous. C'est un message que Jésus lui donne en 1948, en mai 1948. Faites Dieu. Jésus lui dit, place-toi près de moi, où est Jean, pendant que j'invente mon Eucharistie. Regarde ma joie. Je ne sens même plus penser à mon atroce passion qui va commencer tout à l'heure. Je passe tout entier dans l'amour des hommes, non seulement des 11, mais de tous les hommes à venir jusqu'au dernier temps. Tu comprends? C'est comme si tous je vous prenais dans mon corps en vous promettant d'en être les membres. Oh oui, Jésus, dans son cœur humain, a inventé ce moyen de venir se loger au plus intime de notre être pour le vivifier, pour que nous puissions vivre de sa vie, pour que nous puissions réaliser des choses que sans lui, nous ne pourrions pas faire. Il l'a dit d'ailleurs ce soir-là à ses apôtres, « Sans moi, vous ne pouvez rien faire. » C'est Jésus qui se propose de venir prier en nous, aimer en nous, être patient en nous, être plein de miséricorde en nous. Il fait passer en nous sa vie. Et lorsque la Sainte Vierge a appris que son fils avait inventé l'Eucharistie, comme elle a dû jubiler, mais qu'il est génial, mon enfant, et dire que c'est moi qui ai formé son cœur, je ne savais pas qu'un jour il ferait des choses aussi formidables. Il a inventé l'Eucharistie pour que je ne sois pas la seule à avoir ce privilège de l'avoir porté dans mon corps, dans mon ventre. Il va se loger dans le corps de tous ses amis, de tous ses frères, de toutes ses sœurs qu'il veut sauver, diviniser, vivifier de sa vie divine. Oh, lorsque nous récitons notre chapelet, essayons de rejoindre Marie dans sa joie d'avoir connu l'Eucharistie. Ô mon enfant, comme tu es merveilleux. Et nous lui disons, réjouis-toi Marie, comblée de grâce, le Seigneur est avec toi. Tu es bénie entre toutes les femmes et béni le fruit de tes entrailles, ce Jésus qui a inventé l'Eucharistie pour venir en nous. Sainte Marie, Mère de Dieu, prie pour nous pauvres pécheurs, pour que nous profitions de cette Eucharistie et que nous puissions rejoindre la joie de Jésus se donnant à nous, inventer l'Eucharistie pour se donner à nous. Et une autre fois, Gabrielle Bossis entend Jésus lui dire, et ça c'était l'année suivante, en 1949, un an avant sa mort, « As-tu pensé quelquefois au poids d'amour qui a pu me faire arriver à l'institution du sacrement de l'Eucharistie ? Je brûlais d'être à vous,
de rester en votre possession jusqu'au dernier jour, d'être comme votre chose prise, mangée et bue, d'être enfermé dans votre maison d'église, de vous y attendre, de vous y écouter, de vous y consoler dans la plus intime des unions. Oui, demandons souvent à la Vierge Marie, lorsque nous récitons notre chapelet, de communier à la joie avec laquelle Jésus se donne en nous et d'être capable de réjouir Jésus en recevant le plus souvent possible et avec le plus de dévotion possible ce corps que Marie a formé dans son ventre et que Jésus a décidé de nous donner en nourriture et de nous donner son sang en boisson. Celui qui mange ma chair et boit mon sang demeure en moi, et moi en lui. Moi je vais faire le travail en lui. Sainte Marie, prie pour nous pauvres pécheurs qui profitons trop peu de l'Eucharistie. Apprends-nous à manger ce corps et à boire ce sang avec la joie que tu avais toi-même lorsque tu communiais des mains de Saint-Jean.

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Je vous parlais la fois dernière de la joie avec laquelle j'ai eu à instituer l'Eucharistie pour se donner à nous. Je voudrais vous parler aujourd'hui de la joie avec laquelle il se donne à nous chaque jour, si nous le désirons. Lorsque nous nous réveillons, fait remarquer Jésus à Gabriel Bossis, nous devions penser à la joie qu'il a déjà dans le tabernacle, à la pensée qu'il va se donner à nous. Il est le plus heureux. Il attend en quelque sorte ce moment de joie où il veut se donner à nous avec la tendresse d'un époux qui se donne à son épouse en disant « Ceci est mon corps donné pour toi, offert, livré pour toi ». C'est ce que dit par exemple Jésus un jour de Jeudi Saint à Gabriel Bossis. « Prends un langage nouveau ce soir du Jeudi Saint ». Pour me témoigner ta reconnaissance amoureuse, tant d'hosties reçues, le plus heureux de nous deux, c'est moi. Et l'année suivante, en 1944, il lui dit encore le Jeudi Saint, « L'Eucharistie, c'est pour te consoler de n'avoir pas été sur terre pendant mes 33 ans. Tu aurais été si heureuse de me voir comme me voyait Madeleine. » Sois donc heureuse de me posséder, c'est le même moi. Oh oui, lorsque nous communions, n'oublions jamais que le plus heureux, c'est Jésus. Et lorsque nous nous recueillons, après avoir communié, pensons à la joie avec laquelle il se trouve en nous pour nous transfigurer, nous transformer en lui. Et faisons silence en pensant qu'il est là et qu'il est heureux de se donner à nous, de faire son travail. Nous ne sentons pas son travail. Il est comme un chirurgien qui opère un malade, un patient, en l'endormant. Ne cherchons pas à sentir ce qu'il fait. Ce qui est sûr, c'est qu'il fait son travail divin et qu'il le fait avec joie. Et que nous devrions nous réjouir à la pensée qu'il est le plus heureux lorsque il se trouve dans notre cœur. Et alors, demandons à la Sainte Vierge, lorsque nous récitons le « Je vous salue Marie », de communier à la joie avec laquelle elle communiait elle-même des mains de Saint Jean, car elle avait bien compris que son enfant Jésus, que son Fils, qui était aussi le Fils du bien, le Fils de Dieu, était heureux de se donner. Elle n'était pas jalouse, oh non, au contraire. Elle disait à son Fils, « Allez mon enfant, fais bien ton travail de sauveur, de Messie. Viens transformer le cœur de tous ceux auxquels tu te donnes dans l'Eucharistie. Réjouis-toi Marie, comblée de grâce. Le Seigneur est avec toi. » Tu es bénie entre toutes les mamans d'avoir un enfant si merveilleux Jésus qui se donne à nous. Sainte Marie, Mère de Dieu, prie pour nous pauvres pécheurs, pour que nous aussi nous profitions bien de nos Eucharisties, de nos communions, que nous ne laissions pas distraire. C'est un reproche que Jésus fait à Gabriel. Que je te parle dans la maison, il faut que tu sois là, ne sois pas distraite quand tu as communié. Quitte tes petits soucis, entre dans les miens, la perte des âmes. Ne regarde pas les autres communier, ce n'est pas le moment. C'est comme si tu regardais par la fenêtre alors que tu reçois quelqu'un chez toi, c'est à peine poli. Quand tu fermes les yeux, c'est comme si tu te mettais à mon service. Quand tu regardes dehors, ce n'est plus nous. Ce n'est plus nous, nous ne sommes plus à deux, tu t'éparpilles. Oh oui, que la Vierge Marie nous aide à bien communier, à faire la joie de Jésus qui se donne à nous avec joie. Mais nous pouvons le rendre encore plus heureux lorsque nous participons à sa joie de se donner à nous. Et que nous lui disions, avec confiance et amour, Jésus, mon Sauveur, fais ton travail de Sauveur dans mon cœur.

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Auditrices et auditeurs de Radio Espérance, je vous salue et vous présente le martyrologe romain du 20 juin, donnant d'abord la lecture des 8, seulement 8 aujourd'hui, des 8 éloges qui nous sont proposés, et ensuite faisant quelques commentaires. 1. Commémoraison de Saint Méthode, évêque d'Olympe et martyr. Auteur de livres écrits dans une langue élégante et recherchée, il fut couronné du martyr à la fin de la persécution de Dioclétien en 312. Dans la région de Laon, en 670, Saint-Gobain, prêtre, né en Irlande, devenu en Angleterre disciple de Saint Fursy, il le suivit en Gaule par amour du Christ et mena dans les bois une vie d'ermite. 3. Au monastère de Saint-Jacques dans les Pouilles en 1199, Saint Jean de Matera, abbé, remarquable par son austérité et sa prédication au peuple, il fonda, dans la région du Mont Gargan, la congrégation bénédictine de Pulsano. 4. Au monastère de Medingen, en Bavière, l'an 1351, la bienheureuse Marguerite Ebner, Vierge de l'ordre des prêcheurs, en supportant pour le Christ de nombreuses afflictions, elle mena une vie qui lui fut salutaire, remarquable pour tous et agréable à Dieu. Elle a laissé de nombreux écrits d'ordre mystique. 5. À Dublin, en 1584, la passion du bienheureux Dermot Hurley, évêque et martyr, homme de loi devenu par la volonté du pape Grégoire X, évêque de Cassel, soumis plusieurs fois sous la reine Élisabeth Ière à des interrogatoires et des tortures, il repoussa constamment des calomnies. Et devant le gibet dressé à Hugengreen, il déclara que sa foi catholique et son ministère épiscopal étaient bien la cause de sa mort. 6. À Dublin également, commémoraison de la bienheureuse Marguerite Ball, veuve et martyre, pour avoir abrité chez elle plusieurs prêtres recherchés, elle fut dénoncée par son fils, arrêtée, et après toutes sortes de mauvais traitements, elle mourut en prison, septuagénaire, un jour non précisé de l'année 1584. 7. À Nagasaki, au Japon, en 1626, les bienheureux martyrs François Pacheco, prêtre, et huit compagnons, les bienheureux Balthazar de Torres et Jean-Baptiste Zola, prêtre, et aussi Pierre Rimsey, Vincent Cohn, Jean Kisaku, Paul Kinsuke, Michel Tozzo et Gaspard Sadamatsu, religieux. Tous de la Compagnie de Jésus, qui furent condamnés à être jetés au feu à haine de la foi catholique. 8. À Londres, en 1670, les bienheureux martyrs Thomas Whitreid, Guillaume Harcourt, Jean Frenwich, Jean Gavan et Antoine Turner, prêtres de la Compagnie de Jésus, accusés par calomnie de complot
contre l'avis du roi George II, ils subirent à Tyburn le supplice du gibet. Voilà une modeste liste aujourd'hui de saints et de bienheureux que nous essayons de connaître un peu plus, parce qu'ils ne sont pas parmi les saints les plus connus dans la mémoire populaire, en tous les cas. On fait une commémoration de Saint Méthode. Saint Méthode, c'est un évêque d'Olympe, en Orient, en Lycie. C'est une partie sud de la Turquie actuelle. Il fut évêque d'Olympe, puis en Phénicie, dans le Liban sud actuel, évêque de Tyr. Et il est mort, martyr, à Chalcis, dans cette région. C'est un évêque courageux qui a subi beaucoup de difficultés à cette époque-là, surtout dans ces régions qui étaient marquées par les conséquences de l'arianisme dans la pratique religieuse des communautés catholiques. Et c'est un évêque cultivé, c'est un écrivain religieux. Il a laissé beaucoup d'ouvrages, en particulier son banquet des dix vierges, qui est une sorte d'imitation chrétienne du symposium du philosophe Platon. Et il a laissé aussi des traités sur différents points de la théologie catholique, en particulier sur la résurrection du Seigneur. Il écrit d'une manière merveilleuse, comme le souligne le martyrologe romain, dans une langue élégante et recherchée. Bien entendu, il écrit en grec, puisque c'est un homme d'origine de pays grec et qui est resté dans cette région qui, de toute façon, à cette époque, était beaucoup marquée par la culture grecque. Saint Méthode d'Olympe, martyr. Au début du IVe siècle, on peut noter que c'est un des derniers victimes, les dernières victimes de la persécution de Dioclétien. C'était en 312. Et c'est en 313, lorsque Constantin, l'empereur, qui était ici surtout chargé des questions de la Gaule et de l'Occident, a battu l'empereur Maxence, qui lui était le principal et empereur pour les autres régions de l'Empire romain, au pont Milvius, cette célèbre bataille qui a été marquée par la présentation de la croix du Seigneur dans le ciel, au dire des historiens de l'époque, dont par exemple Eusèbe de Césarée, qui avait eu l'occasion de connaître et de parler plusieurs fois avec l'empereur Constantin. Et c'est lui qui, en 313, vous le savez, a signé cette ordonnance importante qui établissait la paix pour les croyants, et en particulier pour les communautés chrétiennes, les communautés catholiques, qui étaient particulièrement visées depuis trois siècles, en quelque sorte, au cours des grandes 12 persécutions fomentées sur tout le territoire, ou bien du moins dans certaines parties du territoire de l'Empire romain, pendant les trois premiers siècles. Lui, ce Méthode d'Olympe, est un des derniers. Dans la région de l'An, c'est dans le département de l'Aisne, vers les Hauts-de-France, comme on dit aujourd'hui, dans la région de la Thiérache,
dont nous avons appris il y a 15 jours que dans la lecture du martyrologe romain d'il y a 15 jours, nous avons appris que cette région avait été évangélisée le siècle d'avant par Saint Ursmer, qui était un moine devenu évêque régional. Il était situé en Belgique, mais il était évêque régional, nommé comme cela par le pape, et il est venu beaucoup évangéliser la région de la Thiérache. Et c'est dans cette région-là qu'aujourd'hui, en 670, c'est-à-dire quelques cent ans et quelques après l'évangélisation de Saint Ursmer, on célèbre la mémoire d'un ermite, Saint Gobain. C'est un Irlandais d'origine, comme tant d'autres, vous l'avez remarqué en écoutant la lecture du martyrologe, que à cette époque-là, beaucoup d'Irlandais, en particulier de moines, franchissent la Manche ou la mer du Nord pour venir évangéliser sur le continent. Et ils ont eu un impact, une influence considérable. Lui était né en Irlande, mais il est devenu moine en Angleterre, dans une abbaye importante dont le nom m'échappe. Et il devint ainsi disciple d'un saint grand abbé, moine, qui lui aussi a eu une grande importance et une grande influence à cette époque-là, au milieu du 7e siècle, qui s'appelait Saint Furcy. Donc Saint Gobain, disciple de Saint Furcy, il est marqué par le témoignage de ce grand maître de la vie spirituelle. Et lorsque Saint Furcy, lui aussi, vient en Gaule par amour du Christ, pour faire connaître le Christ aux populations de la Gaule, du Nord, comme le faisaient beaucoup de ces gens-là venus d'Irlande, venus d'Angleterre, à l'époque, Saint Furcy venant en Gaule, dans cette région de l'Aisne, a été suivi par son disciple, qui était très attaché à lui, Saint Furcy. Et c'est précisément dans ce compagnonnage que le Saint-Gobain a vécu comme moine ermite. Il avait été formé comme moine communautaire, mais là, en France, il est devenu, sur les bords de l'Oise, dans une grande forêt, il est venu à mener une vie solitaire dans la ligne de ce que lui avait enseigné Saint Furcy. Et la tradition nous dit qu'il fut assassiné par des maraudeurs barbares qui circulaient. Il fut assassiné là, en cet endroit, sur le bord de l'Oise, et cet endroit porte depuis son nom. C'est la petite ville de Saint-Gobain. Saint-Gobain, moine ermite, originaire d'Irlande, passé par l'Angleterre, est venu témoigner du Christ en France. Nous allons maintenant dans le sud de l'Italie, dans les Pouilles. C'était en 1199, un peu plus tard donc. Et on y célèbre, là-bas, la mémoire d'un saint qui s'appelle Saint Jean de Matera, ou bien de Pulsano, selon les documents, selon les archives. Et c'est au monastère de Saint-Jacques, dans les Pouilles, dont il était abbé,
que Jean de Matera est vénéré. Il était natif de Matera, d'où son nom Jean de Matera, non loin de Pulsano, c'est dans la Basilicate, une province du sud de l'Italie, avant la Calabre. Et il était entré tout jeune dans un monastère bénédictin, où il se fit assez mal considéré à cause de son austérité. C'était un original. Et c'était même un moine girovague, comme nous allons le voir. Girovague, ça veut dire des moines qui circulent beaucoup, et même qui circulent beaucoup trop, et qui ne sont pas très fidèles à la stabilité monastique, qui est une marque de la vie monastique. Et il se fait considérer par une austérité un peu excessive, par ses collègues, et il quitte donc ce monastère bénédictin, dans lequel il avait été élevé, pour rejoindre les bénédictins d'une autre famille qui s'appelle la famille de Montevergine, qui était marquée à l'époque, avec beaucoup de succès, par la grâce de son fondateur Saint-Guillaume, qui a créé cette branche bénédictine de Montevergine. Il y reste quelque temps, mais pas trop longtemps, et il les quitte. Il les quitte pour se faire prédicateur populaire dans la région des Pouilles, à Bari et tout autour de Bari. Et un prédicateur populaire qui est très coté et qui est très à la mode. Et puis, finalement, il se fixe à Pulsano, d'où son nom de Jean de Pulsano, sur le mont Gargan, aux pentes du mont Gargan, où se trouve le célèbre sanctuaire dédié à Saint-Michel, qui fait un peu pendant à notre grand sanctuaire de Saint-Michel, du mont Saint-Michel en Normandie, et aux confins de la Normandie et de la Bretagne. Là, sur ce mont Gargan, qui était un lieu mystique, important pour toute la population de ces régions, il établit une abbaye. Et il fonde une abbaye. Et elle prospère, et il devient ainsi le fondateur d'une nouvelle congrégation bénédictine, qui s'appelle la congrégation bénédictine de Pulsano. Et c'est là qu'il est mort. Ce moine girovague qui a beaucoup circulé meurt là sur les pentes du mont Gargan et il est très vénéré là-bas, dans ce pays. En Bavière, à Medingen, c'était au XIVe siècle, en 1351, on célèbre la mémoire de la bienheureuse Marguerite Ebner, qui était une vierge dominicaine de l'ordre des prêcheurs, une vierge de la pénitence de Saint-Dominique. Et elle a supporté pour le Christ, nous disent les recensions, de nombreuses afflictions intérieures, des angoisses, des douleurs d'ordre spirituel, d'ordre mystique. Elle a écrit, elle a laissé de nombreux écrits sur ces questions de mystique qui sont intéressants et qui ont fait école. Le martyrologe dit sagement que cette vie un peu difficile lui fut salutaire et qu'elle fut remarquable pour tous et agréable à Dieu. Ah, comme c'est beau ça. En Irlande, en 1584, la passion d'un bienheureux évêque, Dermot O'Hurley, qui était un homme de loi important, devenu, par la volonté du pape Grégoire X, alors qu'il était devenu veuf, évêque de Cassel. Et
Il a été soumis à des arrestations, des interrogatoires, des tortures à plusieurs reprises. Il a toujours vaillamment repoussé les calomnies qui tombaient sur lui. Mais finalement, il a été pendu au gibet comme tant d'autres. Et il a déclaré là devant le gibet que c'était sa foi catholique et son ministère épiscopal qui étaient visés par sa mort. D'où martyr. D'ermite au hurlé. De même que, dans la même région de Dublin, une veuve, la bienheureuse Marguerite Baal, qui est elle-même dénoncée comme cherchant à activer des complots contre l'autorité politique, ce qui est complètement faux. Elle a été victime de mauvais traitements et elle est morte en prison à 70 ans en 1584. Et à la même époque, un peu plus tard, en 1670, c'est les bienheureux pères jésuites, les cinq qui ont été nommés, qui sont également accusés par calomnie de complot contre la vie du roi Georges II. Et ils subissent à Tyburn, eux, à Londres, à Tyburn, le supplice du gibet. Ce sont parmi les derniers. C'est en 1670, dans la deuxième partie du XVIIe siècle. Et à partir de ce moment-là, la persécution contre les catholiques va s'estomper. À Nagasaki, au Japon, des bienheureux, neuf prêtres et religieux, de la Compagnie de Jésus, qui ont été brûlés à cause de leur foi catholique. C'était en 1626, lors de cette grande persécution du début du XVIIe siècle, qui a fait quasiment périr la grande église du Japon, fondée un siècle plus tôt par Saint François Xavier. Comme j'ai un peu de temps, je reviens, s'il vous plaît, sur les derniers temps de Saint-Antoine de Padoue, dont nous avons parlé la dernière fois. Je vous ai dit que, après cette vie de prédication et d'enseignement dans bien des lieux

pour aller à Rome rencontrer le pape Grégoire IX, qui s'intéressait beaucoup au début de l'ordre franciscain. Et de ses voyages, il revient un peu épuisé, ce qui ne l'empêche pas de prêcher en 1231 le carême de Padoue devant d'immenses foules. Non seulement il enseigne pendant des heures et des heures et il exhorte, mais aussi il confesse des journées entières, visite des malades et opère des prodiges. De ce carême, il sort vraiment à bout de force. Pour se reposer, il part à quelques lieues de Padoue, à Campo San Piero, je crois, dans un ermitage qui avoisine le château d'un tertiaire franciscain qui était son ami, le comte Tissot. Et là, il tombe en faiblesse le vendredi 13 juin 1231. Il demande alors à ses frères de le conduire au couvent de Sainte-Marie, Mère du Seigneur, à Padoue, et on le ramène sur un charabeu garni de paille. Mais comme il est à toute extrémité, on arrête le convoi chez des Clarisses, dans un couvent de Clarisses de Arcella, un peu en dehors de la ville de Padoue, un bourg qui se trouve en dehors de la ville de Padoue. Antoine se confesse, puis avant de recevoir l'onction des malades, il se ressaisit et d'une voix forte se met à chanter, à l'étonnement de tout son entourage, l'hymne qu'il aimait beaucoup à Notre-Dame, cet hymne qu'il affectionnait beaucoup. Ô gloriosa Domina, excelsa super sidera. Ô glorieuse Dame, plus élevée que tous les astres. Puis, il sourit et regarde fixement. Frère Luc, qui était à côté, qui l'assiste, l'interroge pour savoir ce qu'il regarde. Et réponse, je vois Monseigneur. Vers 8 heures du soir, il s'éteint sans souffrance. Le même soir, il apparaît, apparition, à l'abbé bénédictin de Verceil, de l'autre côté de la plaine du Pô, et le guérit d'un grave mal de gorge. Il est provisoirement mis en terre à Arcella. À Padoue, évidemment, on s'émeut beaucoup et on demande à le recevoir. Finalement, des funérailles solennelles ont lieu le 17 juin, 5 jours plus tard. Sur son passage, le cadavre dégage un parfum d'aromates, disent tous les historiens. On l'ensevelit dans un sarcophage dans l'église de Sainte-Marie, Mère du Seigneur à Padoue, et tout aussitôt accourent des cortèges de pèlerins. Les miracles foisonnent auprès de sa tombe dès les premiers instants qui suivent son inhumation. 44 de ces miracles sont retenus parmi les centaines d'autres que l'on présentera au procès de canonisation. Cette dernière affaire aura lieu à Spolète. La canonisation aura lieu à Spolète le 30 mai 1232, un an après son décès. C'est assez extraordinaire. Et c'est alors que Grégoire IX, anticipant de 714 ans le décret du grand pape Pie XII qui le nommait docteur de l'Église, le pape de l'époque, Grégoire IX, entonne l'antienne des docteurs de l'Église, ô docteur optime, etc. Et sur son tombeau, on commence tout de suite à bâtir l'actuelle basilique de Padoue. La partie antérieure est achevée vers 1263, sous la présidence de Saint Bonaventure, on y transporte le corps du saint, dont une trentaine d'années après. Et à cette occasion, on ouvre le sépulcre
les chairs sont tombées.

0: tomber en poussière, de même que la bure, mais la langue d'Antoine est demeurée miraculeusement intacte et on la dépose en un vase de cristal. C'est ce que va confirmer, il n'y a pas bien longtemps, le 31 janvier 1981, lors du 750e anniversaire de sa mort, le général des conventuels a demandé au pape une reconnaissance des reliques. Et on a fait cela scientifiquement et on a retrouvé, en effet, l'appareil vocal absolument intact. C'est à ce moment-là, les restes, les reliques, sont placés sur un matelas de soie et dans un cercueil de verre. Et elles sont transportées dans la chapelle du trésor de la basilique au chant de la O Gloriosa Domina. Et près de 700 000 personnes défilent devant le corps du saint avant que celui-ci ne fût le 1er mars remis définitivement à son tombeau. Ça, c'était en 1981 et ça nous rappelle la solennité de ses obsèques en 1231. Voilà, mes amis, que le Seigneur, par ses intermédiaires de ses saints, nous bénisse et nous garde au nom du Père et du Fils et du Saint-Esprit. Amen.
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Tu aimeras le Seigneur ton Dieu de tout ton cœur, de toute ton âme et de tout ton esprit. Matthieu 22, 37.

Les justes resplendiront comme le soleil dans le royaume de leur Père. Matthieu 13, 43.

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1: Se confier à Marie est une expression radicale d'amour. C'est l'accueillir dans notre vie à l'exemple de l'apôtre Jean. Le premier acte de don de soi à Marie est celui que Jésus a accompli lorsque du haut de la croix il a dit au disciple Jean « Voici ta mère ». Se confier à Marie signifie lui remettre tout ce que nous sommes, possédons, aimons. Notre vie, nos joies, nos souffrances, nos espoirs et nos projets, afin qu'elle puisse nous aider à progresser sur la voie du bien, de la joie et du salut. Le Père Kolb disait « Confions-nous totalement et en toute confiance à l'Immaculée. Consacrons-nous à elle sans aucune limite et nous deviendrons bien vite des saints. » S'abandonner à Marie devient aussi un point de départ pour édifier le royaume de Dieu en nous et autour de nous. Si l'on éprouve un amour authentique pour la Vierge Marie, on désire que d'autres aussi la connaissent et l'aiment. Saint Maximilien Kolb brûlait du désir de tendre à tous la main et de les conduire tous à Dieu par l'Immaculée. Sauver et sanctifier tous les hommes qui sont et qui seront. Voilà une belle cause pour laquelle il vaut la peine de vivre, de travailler, de souffrir et même de mourir. Lui, il a joué son rôle en allant jusqu'au don de soi à Auschwitz. À notre tour, maintenant.
0: À présent, nous nous unissons en prière avec le monde entier en renouvelant notre consécration à Marie.
2: Vierge Immaculée, Mère de Dieu et de l'humanité, je t'accueille comme don de Jésus sous la croix et je me confie entièrement à toi. Je t'offre toute ma vie, ce que je suis, ce que j'aime et ce que j'ai, afin que resplendisse en moi la beauté du Christ. Aide-moi à être docile à l'Esprit et à vivre avec joie ma vocation dans l'Église, afin de collaborer à ta mission maternelle et d'orienter vers Dieu le cœur de tout homme. Toi qui as guidé Saint Maximilien Kolb pour aimer sans mesure, enseigne-moi à être témoin de l'Évangile et à faire de ma vie un don. Je te confie les personnes que je rencontrerai et je t'offre le travail, les joies et les souffrances de cette journée. Ô Marie, conçue sans péché, prie pour nous qui avons recours à toi et pour ceux qui n'ont pas recours à toi.
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1: Dans l'Église, Marie est la Vierge en prière. Que ce soit dans les catacombes, où se trouve la plus ancienne image de Marie en prière, ou dans les églises, les premiers chrétiens ont représenté Marie comme l'orante, celle qui intercède. Il est écrit en latin, autour d'une mosaïque de l'Antiquité, « Ô Vierge, par ta prière, frappe au cœur du Fils de Dieu et efface tout péché. » Les images nous parlent de la dévotion et de la piété des fidèles, de leur foi. À l'Annonciation, Marie a une attitude de méditation de la parole. À Noël, c'est à genoux qu'elle contemple et adore son Fils et Dieu. Lors de la présentation de l'enfant Jésus au temple, elle est en prière offrante. Sous la croix, Marie est silencieuse. Elle souffre et prie. Dans la coupole de la basilique Saint-Marc de Venise, consacrée à l'Ascension, on peut admirer Marie en train de prier au moment où son Fils monte au ciel. À la Pentecôte, Marie et les apôtres sont réunis en prière au Cénacle quand l'Esprit descend. Marie au ciel prie pour nous, ses enfants et pour toute l'humanité. Que l'image de Marie orante suscite en nous un esprit de prière confiante et persévérante, la joie d'invoquer Marie. Ô Marie, prie pour nous et avec nous, pauvres pécheurs.
0: À présent, nous nous unissons en prière avec le monde entier en renouvelant notre consécration à Marie.
2: Vierge Immaculée, Mère de Dieu et de l'humanité, je t'accueille comme don de Jésus sous la croix et je me confie entièrement à toi. Je t'offre toute ma vie, ce que je suis, ce que j'aime et ce que j'ai, afin que resplendisse en moi la beauté du Christ. Aide-moi à être docile à l'Esprit et à vivre avec joie ma vocation dans l'Église, afin de collaborer à ta mission maternelle et d'orienter vers Dieu le cœur de tout homme. Toi qui as guidé Saint Maximilien Kolb pour aimer sans mesure, enseigne-moi à être témoin de l'Évangile et à faire de ma vie un don. Je te confie les personnes que je rencontrerai et je t'offre le travail, les joies et les souffrances de cette journée. Ô Marie, conçue sans péché, prie pour nous qui avons recours à toi et pour ceux qui n'ont pas recours à toi.
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1: Suivant le quatrième mémoire de Sœur Lucie, la Sainte Vierge, le 19 août 1917, a demandé la confection de deux brancards de procession et aurait ajouté « L'argent qui restera sera pour aider à construire une chapelle ». Cette précision ne se trouve pas dans les premiers interrogatoires des voyants, alors qu'elle est explicite lors de l'apparition du 13 septembre. On peut donc penser que Sœur Lucie a avancé l'annonce de la construction d'une chapelle, d'autant que Maria Capellina, la première intéressée puisqu'elle gérait les dons des fidèles, ne parle pas d'un tel projet au mois d'août. Cette imprécision chronologique, et ce n'est pas la seule, est révélatrice du fonctionnement de la mémoire de la voyante. Elle associait les paroles de Notre-Dame par thème, quitte à les permuter. Dans ce cas particulier, Lucie comprenait que réaliser des brancards ne suffisait pas. Il fallait pouvoir y mettre une statue, que l'on garderait dans une chapelle, d'où l'importance d'en construire une. Ce projet ne manquait pas d'obstacles sérieux. La cova d'Airia appartenait à la famille de Santos, qui n'était pas prête à la céder. De plus, le curé de Fatima refusait de prendre position sur la réalité des apparitions et il était probable qu'il s'opposerait à la construction d'une chapelle et si on l'édifiait quand même, elle ne serait pas bénite. Plus grave encore était l'opposition des autorités civiles qui menaient une véritable persécution contre l'Église. Il fallut attendre l'année 1919 pour qu'enfin le projet puisse se réaliser. Les obstacles peu à peu furent levés. En décembre 1917, un coup d'État avait placé Sidonio Pais à la tête du Portugal. Il avait instauré une nouvelle république, renoué les liens diplomatiques avec le Vatican et finalement, il avait imposé une véritable dictature qui ne dura qu'un an. Son bref passage au pouvoir avait un peu apaisé l'hostilité des pouvoirs publics contre l'Église. Ainsi, le projet de construire une petite chapelle pouvait être accepté par le régédor, le responsable administratif de la paroisse de Fatima. Madame Maria Capellina, possédant l'argent pour réaliser cette construction, alla voir au début de l'année 1919 son curé. Elle usa de toute sa diplomatie, et comprenant qu'elle n'obtiendrait jamais de l'ecclésiastique une franche autorisation, elle formula ainsi sa demande. « Monsieur le curé, si nous faisions construire une chapelle avec l'argent que nous avons, est-ce que nous aurions tort ?» Et elle obtint pour seule réponse « Je pense que non ». C'était suffisant pour passer à l'action. Il lui restait à convaincre le propriétaire du lieu, Antonio de Santos, le père de Lucie. Sans condition, il donna le terrain, car celui-ci avait perdu pour lui sa valeur. Il avait pensé qu'après les apparitions, les pèlerins ne viendraient plus sur sa terre et qu'il pourrait de nouveau la cultiver. Il n'en fut rien. Les passants non seulement piétinaient les pousses, mais en plus ramassaient tout ce qu'ils trouvaient comme souvenir de leur passage. Il ne restait plus rien du petit chêne vert où Marie était apparue et les arbres tout autour étaient fortement dépouillés. Il fallut établir une haie d'épines pour sauver le grand chêne vert proche de l'endroit des apparitions. La chapelle fut construite rapidement, en moins de 50 jours. Détruite en partie en mars 1922, elle fut quelques années plus tard réparée, et c'est elle que l'on peut encore voir sur l'esplanade du sanctuaire. C'est un édifice modeste, de 3,30 m de long, sur 2,80 m de large. Le piédestal actuel de la statue de Fatima, situé devant la façade de la chapelle, est à l'emplacement exact du petit chêne vert où se tenait Notre-Dame. Le pèlerin, venant se recueillir devant la petite chapelle des apparitions, ne doit pas oublier les épreuves multiples que subirent ses constructeurs. Un jour que Maria Capellina se désespérait devant la lenteur des travaux, le maçon Joachim Barbero lui dit « Ne vous tourmentez pas pour cela, si c'est l'œuvre de Dieu comme nous le pensons, il y aura de la souffrance pour principe. » Gardons en mémoire cette belle maxime qui peut nous aider lorsque nous sommes tentés de perdre espoir.
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1: Suite à la demande de Notre-Dame formulée le 19 août 1917, les premières personnes de Fatima qui croyaient aux apparitions voulurent réaliser une statue représentant la belle dame comme les trois enfants l'avaient décrite afin de pouvoir la porter en procession. Maria Capellina, la gérante des dons laissés par les pèlerins, jugea qu'il était plus urgent de construire une chapelle sur le lieu des apparitions. Ce ne fut qu'à la fin des travaux, en juin 1919, qu'elle désira faire sculpter une statue de la Sainte Vierge qui prendrait place dans la nouvelle chapelle. Alors qu'elle ne savait pas à qui s'adresser pour réaliser ce projet, la Providence vint à son secours dans la personne de Gilberto Fernandez de Santos. Cet homme était monté à la Cova d'Airia en juillet 1919 avec l'intention de laisser un don suffisant pour la construction d'une chapelle. Arrivé sur place, il fut surpris de voir que son souhait avait déjà été réalisé. Il en ressentit même une forte déception. Il en parla à Maria Capellina, qui lui conseilla d'utiliser le don qu'il avait prévu pour un autre objectif, celui de réaliser une statue de Notre-Dame. Gilberto, prudemment, demanda l'accord au curé de Fatima, et 8 jours plus tard, il avertissait la trésorière du nouveau sanctuaire qu'il s'occuperait de la statue sans tarder. C'est ce qu'il fit en engageant un sculpteur, José Ferreira Tedim. La réalisation de la statue demanda presque un an. L'artiste choisit une belle pièce de bois d'un cèdre brésilien d'1,10 m de hauteur et pesant 20 kg. Il la sculpta en demandant l'avis de Lucie et de Jacinthe qui n'étaient pas encore partis pour l'hôpital de Lisbonne. La statue fut achevée au début du mois de mai 1920 et l'on décida qu'elle serait placée dans la nouvelle chapelle pour le 13 de ce mois. C'était sans compter sur l'hostilité des pouvoirs publics. Le préfet écrivit à l'administrateur du canton de Fatima le 7 mai, lui ordonnant de prendre toutes les dispositions nécessaires pour empêcher le prochain pèlerinage à la Cova d'Airia. Pour cela, on fit même appel à un régiment stationné à Santarém. Il n'était donc plus question d'installer solennellement la statue. Elle fut très simplement bénite par un archiprêtre de Torres Novas, puis déposée dans la sacristie de l'église paroissiale. Monsieur l'abbé Formigan, un ami des voyants, était venu pour le pèlerinage du 13 mai. Comprenant qu'il ne pourrait se rendre à la Cova d'Airia, il se replia sur le presbytère. Trempé par une pluie persistante, il chercha refuge dans le vestibule, envahi par de nombreux pèlerins. L'un d'eux lui parla de la nouvelle statue et l'invita à aller la voir, ce que fit l'abbé. Il raconta sa découverte en ces termes. « J'entrai dans la sacristie pour voir ce qu'il y avait. C'était une statue de Notre-Dame de Fatima, jolie en vérité, qu'un dévot avait fait faire. Comme l'intolérance des autorités ne permettait pas qu'on l'installât dans sa niche à la Cova d'Airia, on l'avait mise là. Les fidèles pouvaient défiler devant elle, la voir et l'admirer. Il fallait voir la dévotion avec laquelle priaient beaucoup de ces gens. Quelques jours plus tard, Gilberto installa la statue dans la chapelle des apparitions. Toutefois, comme il craignait une réaction violente des opposants aux apparitions, il eut la sagesse de demander au mari de Maria Capellina de la rentrer régulièrement chez lui pendant la nuit. C'est ainsi qu'elle échappa à l'attentat du 6 mars 1922 qui endommagea une partie de la chapelle. Tant que l'édifice ne fut pas réparé, la statue resta dans la maison de Maria Capellina sur un petit autel improvisé dans le salon. Les pèlerins venaient nombreux. Ceux qui ne pouvaient rentrer s'agenouillaient devant la porte de la maison et restaient un moment en prière. Chaque 13 du mois, on portait la statue en procession jusqu'à la Cova d'Airia. Chacun la tenait un court instant pour la confier à un autre. Cette statue est celle que l'on peut vénérer sur l'esplanade du sanctuaire. Lors des grands pèlerinages, quand l'image de Notre-Dame est portée sur son socle fleuri, n'oublions pas le courage et la détermination des premiers pèlerins qui ont prié devant elle.
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C'est le Christ qui doit régner jusqu'au jour où Dieu aura mis sous ses pieds tous ses ennemis. 1 Corinthiens 15, 25.

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1: Le 19 août, Notre-Dame avait demandé d'utiliser les dons des fidèles à la réalisation de deux brancards de procession et à commencer seulement après la construction d'une chapelle. Cet ordre dans les dépenses met en lumière une caractéristique de la dévotion mariale à Fatima qui est l'ampleur des processions. Cet aspect est bien visible lors des cérémonies anniversaires des apparitions de Notre-Dame. Plus que cela, Marie a voulu que son image sillonna non seulement l'esplanade du sanctuaire, mais le monde entier. La statue originale, placée devant la Capellina, comme objet de la vénération des pèlerins, ne fit qu'une douzaine de voyages au Portugal, en Espagne et au Vatican. Son dernier déplacement, les 12 et 13 octobre 2013, eut pour destination le Saint-Siège, à l'occasion de la journée mariale voulue par le pape François. C'est devant cette vénérable statue que le Saint-Père, à la fin de la messe, prononça un acte de confiance à Marie, Vierge de Fatima. Il prononça ces paroles. Accueille avec ta bienveillance de mère l'acte de consécration que nous accomplissons aujourd'hui avec confiance devant ton image qui nous est si chère. Nous sommes assurés que chacun de nous est précieux à tes yeux et que rien ne t'est étranger de tout ce qui habite en nos cœurs. Nous nous laissons embrasser par ton très doux regard et recevons la caresse réconfortante de ton sourire. Protège nos vies entre tes bras. Au lendemain de la Seconde Guerre mondiale, de nombreuses villes européennes voulurent recevoir la visite de la statue de Notre-Dame de Fatima. Elles reçurent au début une réponse négative. Les responsables du sanctuaire ne pouvaient laisser partir pour un lointain voyage la précieuse image de la belle dame des apparitions de Fatima. Comme les demandes continuaient d'arriver, l'évêque de Leiria eut l'idée de faire sculpter un double de la statue originale. Elle fut achevée en mai 1947 et couronnée pour le 13 de ce mois par l'archevêque d'Évora. Elle entreprit tout de suite un long déplacement dans toute l'Europe de l'Ouest. Elle fut partout accueillie avec une grande ferveur. À peine son premier déplacement terminé, la Vierge pèlerine partit pour un long trajet à travers le monde entier. L'enthousiasme soulevé par son arrivée dans chaque pays visité fut extraordinaire. On vit même en Inde des musulmans se déplacer pour l'admirer et lui offrir des bougies. En 1951, le pape Pie XII constatait avec une grande joie la multitude de grâces déversées lors de ses déplacements. Il déclarait « Où la Vierge pèlerine va, il n'y a plus d'antagonisme de nationalité et de race qui divise. Il n'y a plus de séparation ni de frontières, il n'y a plus d'intérêt qui divise ses enfants. Tous, en ce moment, sentent la joie d'être frères. » Cette Vierge pèlerine a visité 64 pays, certains plusieurs fois. Elle a ainsi parcouru le monde entier. L'âge venant, elle est devenue fragile et astreinte à rester au sanctuaire. Elle a trouvé sa place dans la basilique du Rosaire, sur une colonne à côté de l'autel. 12 répliques lui ont succédé. Elle continue les visites dans tous les pays. Chacune possède son propre passeport où sont inscrits ses déplacements. Le sanctuaire reçoit régulièrement de partout des récits extraordinaires d'événements liés à l'arrivée d'une Vierge pèlerine. Des multitudes accourent, les églises se remplissent, des chrétiens redécouvrent le sacrement de la réconciliation, tels sont les fruits de ces déplacements. Localement, des statues de Notre-Dame de Fatima sont offertes par des particuliers à des paroisses ou à des œuvres missionnaires. Récemment, à Pélussin, dans la Loire, Monseigneur Bataille en a béni une. Les trois petits bergers, recevant l'ordre de faire construire des brancards de procession, ne pouvaient imaginer que 30 ans plus tard, la statue de Notre-Dame de Fatima allait parcourir le monde entier. Admirons la façon d'agir de notre Mère du Ciel, qui, à partir de petites choses

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1: Le 19 août 1917, Notre-Dame apparut aux trois petits bergers près de leur maison en un lieu appelé les Valinios. Pour rappeler cette visite céleste, on a érigé à cet endroit une statue de la Sainte Vierge protégée par un dôme de pierre. Aux quatre coins du toit ont été sculptées des colombes, images de ces oiseaux qui se sont blottis bien souvent au pied de la représentation originale de Notre-Dame de Fatima. Des centaines de milliers de pèlerins ont vu, lors de grandes processions, des colombes descendre du ciel, se poser sur la statue et y rester des heures sans bouger. Des histoires extraordinaires sur ces oiseaux adorateurs sont multiples. Certaines même ont été validées par des photographies. Il s'est construit ainsi tout un recueil de Fioretti qui n'apporte rien d'essentiel au message de Fatima, mais qui peut être reçu comme un sourire du ciel en l'honneur de la Sainte Vierge. La première manifestation des colombes en faveur de Marie eut lieu lors du grand pèlerinage effectué par la statue originale de Notre-Dame de Fatima à la fin de l'année 1946. Le 29 novembre, la statue était à Bombaré, ville située au centre-ouest du Portugal. On lança des colombes qui s'élevèrent dans le ciel à une grande hauteur. Trois d'entre elles descendirent et vinrent se poser l'une après l'autre sur le socle fleuri où était installée la statue. Elles restèrent là une douzaine de jours sans s'envoler et prenant des attitudes fort étonnantes. Rien ne pouvait les effrayer. Elles supportèrent sans frémir le tumulte de la foule. Les salves de mortiers tirées en l'honneur de la statue ne les firent pas abandonner leur place. Quand les pèlerins lançaient des fleurs, elles courbaient la tête et déployaient leurs ailes pour se protéger. Des personnes vinrent chaque soir leur apporter à manger, nourriture qu'elles prenaient sans quitter le socle. Comment ne pas voir en ces trois colombes une représentation des trois petits bergers, tout leur être tendu vers la belle dame. Le 8 décembre, la statue pénétra dans la cathédrale de Lisbonne, accompagnée toujours de ses trois compagnons ailés. Pendant la messe, une colombe se posa sur la couronne de la Vierge. L'église était pleine, 4000 fidèles étaient présents, les uns à l'intérieur, les autres à l'extérieur. Le temps de communion fut long, or pendant toute cette durée, la colombe qui se tenait sur la tête de Notre-Dame étendit ses ailes et resta dans cette position jusqu'à la fin. Après la messe, deux colombes disparurent, la troisième s'envola le lendemain. Après la traversée du Tage, elle fut recueillie par un domestique d'une riche famille portugaise. Cet événement impressionna le cardinal de Lisbonne qui, cette année-là, en fit le sujet de son message de Noël. Depuis lors, on prit l'habitude de lâcher des colombes au passage de Notre-Dame de Fatima. On constata ainsi que souvent certaines redescendaient du ciel pour se poser au pied de la statue, sans bouger, pendant de longues heures, sans chercher à se nourrir, se tournant vers l'orateur et prenant des attitudes de vénération lorsque le Saint-Sacrement était exposé. Un esprit fort trouverait des explications scientifiques aux comportements inhabituels de ces colombes adoratrices et du fait on ne peut parler dans ces manifestations animalières de miracles. Pourtant, il ne faudrait pas les rejeter en les considérant comme de simples fables de pèlerins friands de ce merveilleux et prêts à donner une interprétation miraculeuse à un comportement naturel. Nous avons besoin de signes pour croire et pour stimuler notre ferveur. Quand nous regardons, soit sur des photographies ou mieux, en vrai, des colombes se réfugier près de Notre-Dame, nous pouvons y voir un clin d'œil de la Providence. Nous pouvons aussi recevoir ce spectacle comme un avertissement. Notre dévotion serait-elle moins intense que celle de simples animaux ? Soyons comme les colombes, suivons l'exemple des trois pastoureaux et avec confiance, tournons-nous vers notre Mère Céleste. En oubliant la foule des pèlerins, en taisant en nous le tumulte de nos pensées, disons-lui avec simplicité notre amour.
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1: En 1911, la toute nouvelle République portugaise votait la loi de séparation de l'Église et de l'État. Les responsables politiques de l'époque étaient issus pour la plupart de la franc-maçonnerie et n'avaient qu'une seule volonté, celle de détruire l'Église. L'un d'eux, qui fut président du Conseil des ministres, proclama « Grâce à cette loi, avant deux générations, le Portugal aura éliminé totalement le catholicisme. » Les congrégations religieuses furent expulsées, seules pouvaient rester celles qui rendaient un service social. Les biens de l'Église furent nationalisés au profit de l'assistance publique. Le nombre de séminaires sur tout le pays fut réduit à 9. Les relations diplomatiques avec le Vatican furent interrompues et les églises furent détruites. Ces lois discriminatoires touchaient le simple fidèle qui devait supporter les multiples tracasseries administratives et les menaces des autorités civiles. On peut parler d'une véritable persécution des chrétiens au Portugal à l'époque des apparitions. Dans son sixième mémoire, sœur Lucie rapporte une discussion entre sa mère et un monsieur originaire du hameau de Caseis. Ce dernier était venu en voisin pour obtenir des nouvelles des trois petits bergers après leur arrestation par l'administrateur du canton. Il fut surpris de la réaction de Maria Rosa. Certes, elle était contente d'avoir retrouvé sa fille en bonne santé, mais elle regretterait presque que l'emprisonnement fût si court. S'il avait duré plus longtemps, pensait-elle, peut-être que Lucie aurait avoué que les apparitions n'étaient qu'une invention et tout serait redevenu normal. Si seulement elle avait pu confesser son mensonge à l'administrateur, avouait-elle au petit monsieur de Casaïs. Celui-ci lui répondit « Maria Rosa, comment pouvez-vous attendre des républicains qu'ils forcent les pastoureaux à confesser qu'ils ont menti quand eux-mêmes ne vont pas se confesser ?» Ils ne veulent en rien avoir affaire aux prêtres, aux religieux ou aux religieuses, ils les ont chassés du pays. Ils ont fermé les églises et nous ont défendu de sonner les cloches et de faire des processions. Ils volent tout ce qui appartient à l'église. Voyez, de petits oliviers poussaient sur le terrain de l'église, qui nous donnaient assez d'huile pour entretenir la lampe du Saint-Sacrement. Eh bien, ils ont tout saisi. Ils disent que cela leur appartient, et voilà tout. Nous devons maintenant donner l'huile pour entretenir la lampe. Et le pire, c'est qu'ils se sont impliqués dans des guerres où ils envoient nos fils servir de chair à canon. Qui sait peut-être, Notre-Dame viendra-t-elle nous sauver ? Ces propos sont ceux d'un homme sans instruction. Il exprimait dans son vocabulaire ses peines quotidiennes, sans les hiérarchiser, mettant au même plan la déclaration de guerre contre l'Allemagne avec la saisie des olives dont l'huile servait aux besoins de la paroisse. On mesure d'ailleurs l'extrême pauvreté des paysans de cette époque, où le seul achat d'une petite portion d'huile était une dépense conséquente. Cet homme, profondément honnête, ne manqua pas de finesse dans sa réponse. Il avait compris qu'on ne pouvait rien espérer de ces responsables politiques imposés par une minorité influente qui dirigeait alors le pays. Ces politiciens anticléricaux ne cherchaient pas à connaître la vérité sur les événements de Fatima. Ils ne se préoccupaient pas de la santé des pastoureaux, ils ne cherchaient qu'à étouffer l'affaire, ou pire, à l'utiliser contre l'Église. Pour cette raison, les prêtres ne pouvaient pas prendre parti en faveur des apparitions, au risque de déclencher une vague encore plus violente de persécution. Ainsi, il n'y avait dans la situation actuelle qu'un seul recours à attendre, celui du ciel. Qui sait, peut-être Notre-Dame viendra-t-elle nous sauver ? Il est bon de se rappeler la souffrance du petit peuple portugais à l'époque des apparitions. Il était accablé par la pauvreté et le désordre politique ne lui laissait aucun espoir d'amélioration matérielle. De plus, l'entrée du pays dans le conflit mondial lui enlevait le soutien de sa jeunesse et la persécution religieuse blessait sa dignité. Courageusement, il a tenu bon, trouvant à Fatima une raison d'espérer au milieu de ces terribles épreuves.
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0: Soyez saints, car moi, le Seigneur, votre Dieu, je suis saint. Lévitique 19, 2.
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Bonjour à tous. Bientôt, la semaine prochaine, lundi prochain, le 31 mai, c'est la fête de la Visitation de la Vierge Marie. C'est donc de notre Mère céleste dont j'aimerais vous parler aujourd'hui. Le thème de la Visitation est développé par Saint Luc. C'est le seul évangéliste à nous laisser les détails de cette visite de Marie à sa cousine Élisabeth. On a aussi chez Saint Luc ces développements qui sont uniques sur la naissance de Jean-Baptiste et sa famille, donc, et de même donc pour la Vierge Marie. En ces jours-là, Marie partit et se rendit en hâte vers la région montagneuse dans une ville de Juda. Elle entra chez Zacharie et salua Élisabeth. Tout se passe au niveau de la famille, des proches. Il est beau de constater, impressionnant même, de constater que le Seigneur s'incarne dans une famille, mais qu'il va vraiment se répandre, se faire connaître de proche en proche, en quelque sorte. On voit tout de suite Jean-Baptiste, celui qui va travailler selon l'esprit d'Élie à préparer les gens à recevoir le message de Jésus 30 ans plus tard, eh bien c'est le cousin du Seigneur. Et là, l'épisode de la Visitation nous décrit leur première rencontre. Ils sont dans leur ventre, dans le ventre de leur mère respective, mais ils sentent très clairement la présence l'un de l'autre, puisqu'il est dit à propos de Jean-Baptiste, c'est sa mère qui s'écrie cela en voyant Marie qui entre. Dès qu'Élisabeth eut entendu la salutation de Marie, l'enfant tressaillit dans son sein et Élisabeth fut remplie de l'Esprit Saint. Et elle souligne elle-même: Vois-tu, dès l'instant où ta salutation a frappé à mes oreilles, l'enfant a tressailli d'allégresse en mon sein. C'est de façon extraordinaire. Ce petit qui est dans le sein de sa mère, eh bien, perçoit, voit même, enfin, en tout cas, perçoit la présence de l'autre enfant qui lui aussi est encore plus petit, à 6 mois d'écart, dans le ventre de la Vierge Marie. Et il le sent, il communique avec lui, en tout cas, il bouge d'allégresse dans le sein de sa mère, d'Élisabeth. Donc, je disais, c'est à l'intérieur d'une famille très unie et d'amis, un cercle d'amis, que le Seigneur va se faire connaître. Pensons à l'appel des premiers disciples. Les premiers disciples, c'était des gens qui étaient très proches. Jésus vient, les 4 premiers disciples, ce sont 2 frères respectifs, Pierre et son frère André, Jean et son frère Jacques, et les 4 frères, donc, se connaissaient très bien, puisqu'ils étaient, ils travaillaient ensemble tous les jours, quoi. Pas sur la même barque, mais ils étaient à côté les uns des autres lorsqu'ils réparaient leurs filets et sans doute aussi lorsqu'ils pêchaient. Les autres disciples, qu'est-ce qu'ils ont fait? Ils ont été appelés leurs amis. Hein, le Messie, celui qu'on attendait, eh bien, on l'a trouvé, c'est Jésus de Nazareth. Donc, le cercle des premiers disciples était très restreint, tout comme le cercle familial où Jésus s'est fait connaître petit à petit. C'est très beau de voir que le christianisme fonctionne d'une manière parfaite, de bouche à bouche, mais de cœur à cœur aussi. Enfin, de bouche à oreille, pardon, excusez-moi. Et de cœur à cœur, en revanche. Oui, c'est comme ça que le Seigneur veut que l'évangélisation s'opère. Marie, qui vient visiter Élisabeth, donc il y a un motif. Élisabeth a besoin d'être assistée par une jeune femme, tandis qu'elle est déjà âgée, en plus elle est enceinte, elle a vraiment besoin d'aide, c'est le moins qu'on puisse dire. Marie, très généreusement et très naturellement aussi, elle vient se proposer et donc pendant 3 mois, elle va faire ce qu'Élisabeth pouvait plus faire dans sa maison, quoi.
elle va remplacer la mère de famille qui elle va se reposer jusqu'à la naissance de Jean-Baptiste. Et c'est ainsi que Marie vient nous voir, nous autres croyants. Nous faisons partie d'une famille qui est très proche de celle du ciel, on s'en rend peut-être pas compte. Mais de même que dans l'Évangile, les protagonistes sont très proches les uns des autres, eh bien, nous sommes dans la communion des saints, très proches de la Vierge Marie, d'abord et avant tout, mais aussi de Joseph, et aussi, bien sûr, de Dieu, et des anges, et de tous les saints. Ça fait une grande famille, finalement. Mais une famille qui, n'étant pas matérielle, peut se rendre présente tout entière auprès de chacun d'entre nous. Cet esprit familial du christianisme primitif doit être vraiment noté, parce que si on veut espérer recristianiser un peu l'Occident, eh bien, il va falloir revenir à ce qui est la source de la communication de la vie. Et la source de la communication de la vie, c'est l'amour, et l'amour s'expérimente dans la famille. Et c'est dans les familles que l'évangélisation véritablement s'opère. Trop longtemps maintenant, on a compté sur l'Église institution pour tout assumer, et y compris l'évangélisation. Or, en fait, ça ne suffit pas. Il faut des témoins au sens des apôtres, bien évidemment, mais il faut aussi que ce soit relayé par des exemples concrets. Et alors là, le monde moderne a mis au pinacle ceux qu'il appelle les témoins. Les témoins, c'est ceux qui sont véritablement les icônes de la foi, parce qu'ils l'incarnent complètement dans leur vie, dans leurs engagements. Ils sont au niveau parfait, les saints et les martyrs. C'est l'accomplissement du témoin, quoi. Mais ces témoins sont rares. Ces témoins, en même temps, sont quand même lointains aussi. On peut exceptionnellement en avoir un dans sa famille, mais c'est quand même rare. Non, le vrai témoin, celui qui va convaincre des enfants à prier avec intériorité, avec leur cœur, avec profondeur, eh bien, ce sont ceux qui les aiment. Les enfants sont très sensibles à l'amour, et ça nous prouve aussi ce qui fait le fondement de chacun d'entre nous. C'est l'amour, véritablement, et ce besoin d'amour. Et un autre besoin que nous laissons trop souvent de côté, celui de communiquer l'amour. Donc, d'aimer nous-mêmes, hein, profondément. Et l'homme se construit grâce à cela. Ma Marie, elle n'hésite pas à aimer. Elle va aimer Zacharie et Élisabeth d'une manière très concrète. Et on remarque aussi que dans ce cercle amical, familial, où se vit la foi, où doit se vivre la foi, y compris dans l'Église institutionnelle, il devrait y avoir cet esprit-là, qui malheureusement l'a déserté depuis très longtemps. C'est le propre des institutions de devenir assez anonyme, assez parfois inhumaine d'ailleurs. Et il faudrait le retrouver parce que là, l'Esprit Saint arrive. Élisabeth, elle n'est pas prophétesse, et pourtant, eh bien, l'Esprit Saint l'a remplie, et dès ce moment-là, c'est plus la femme qui précédait. C'est une véritable prophétesse qui reconnaît en Marie la mère de Dieu. C'est quand même pas rien, alors que rien en Marie ne peut trahir cette conception divine qui a été opérée en elle à l'épisode précédent, l'Annonciation. Or là, à la fin de l'Annonciation, l'ange donne comme signe à Marie, justement, eh bien, le fait qu'Élisabeth, sa cousine, est enceinte. Et c'est pour ça qu'elle vient directement. Et Élisabeth, eh bien, remplie d'Esprit Saint, reconnaît celle qui est l'épouse de l'Esprit Saint, à savoir la Vierge Marie. Voilà comment Dieu agit. Dieu agit avec puissance.
Mais il agit en même temps dans un quotidien que l'observateur extérieur, qui se tient en dehors de la foi, ne peut pas décrypter, qu'il est incapable de lire et ni de comprendre. Et puis Marie montre aussi elle-même qu'elle est remplie de cet Esprit Saint lorsqu'elle proclame véritablement son Magnificat. Mon âme exalte le Seigneur. Pouvoir dire ça, c'est quand même quelque chose de fabuleux. Notre âme, trop souvent, on la laisse de côté. Le domaine psychologique, ça, oui, on s'y intéresse. Mais l'âme, pour la plupart des gens, ça n'existe pas. Pour le croyant, il faudrait que ça existe, parce que trop de croyants, je dirais, ne s'informent pas suffisamment, ne méditent pas suffisamment sur la dimension anthropologique, de l'âme humaine. C'est comme si, comment dire, on n'en tenait pas compte. Dieu est si tout-puissant par définition que qu'il y ait une âme ou pas, ça revient au même. Vous voyez, c'est on ne nie pas l'âme, mais on n'en tient pas compte, quoi. Marie, elle prend vraiment conscience de ce qu'est l'âme par rapport à sa vie psychologique, par rapport à sa vie corporelle. Mon âme exalte le Seigneur. C'est pas son corps qui l'exalte, c'est pas son psychisme non plus. Et mon esprit tressaille de joie en Dieu mon Sauveur. L'âme, l'esprit, c'est deux choses complémentaires. L'esprit, c'est ce qui contemple, c'est plus analytique d'une certaine façon, c'est ce qui contemple les réalités cachées. L'âme, c'est ce que nous sommes, en tant que personne spirituelle. L'esprit, c'est en quelque sorte les yeux, de l'âme. Mon esprit tressaille de joie en Dieu, mon Sauveur. Oui, Marie attendait un sauveur. Pour dire ça, pour prononcer le mot sauveur, eh bien, il faut être en état de frustration. Oui, Marie, l'Immaculée Conception, était frustrée. De quoi? De vivre dans un monde où l'amour n'est pas à la première place. Or, dans la vie de Marie, dans le cœur de Marie, l'amour est à la première place. Donc, elle demande un sauveur. Et elle comprend très bien que pour elle et pour les autres, eh bien, Jésus, cet envoyé de Dieu, ce Fils du Père, est vraiment le Sauveur. Le Magnificat est la prière qui est un modèle pour chacun d'entre nous. Hein. Car le Tout-Puissant a fait pour moi des merveilles, de grandes choses. Saint est son nom. Il faut savoir rendre grâce à Dieu, il faut savoir le remercier, il faut savoir aussi voir les grandes choses que Dieu fait dans nos vies. La plupart du temps, tout ce qui est bon, eh bien, nous le considérons comme naturel, comme quelque chose qui nous est dû, automatique. C'est les choses mauvaises qui attirent notre attention, mais les choses bonnes, on n'y pense pas suffisamment. Le seul fait d'avoir la foi, d'accéder à la foi, c'est déjà être sauvé, c'est déjà un cadeau inimaginable de Dieu. Et la Vierge en avait conscience. Alors, elle, en plus, elle avait autre chose comme secret, à savoir la conception du Verbe de Dieu en son sein. Mais en dehors de ça, eh bien, tout le reste est commun avec nous, avec les croyants. Oui, le Tout-Puissant a fait pour moi de grandes choses. Saint est son nom. La sainteté, c'est quelque chose qui n'appartient pas à la terre. La sainteté, c'est être au-delà, mais véritablement au-delà du péché. C'est inatteignable. C'est être dans une pureté inimaginable. Seule Marie pouvait comprendre de quoi il s'agissait, de la sainteté de Dieu, parce qu'elle a ressenti en elle cet Esprit Saint, cet ange qui lui a annoncé, et en même temps, cette annonce fut accompagnée par la venue même de l'Esprit de vérité, de l'Esprit Saint qui l'a envahi et qui a transformé jusque sa chair.
Sa miséricorde s'étend d'âge en âge sur ceux qui le craignent. Craindre, c'est pas avoir peur. C'est l'autorité du père ou de la mère d'ailleurs. On craint, c'est par amour. Et on ne laisse pas tomber les paroles qui sortent de la bouche de Dieu. Oui, parce qu'elles sont miséricordes et elles sont douces à entendre, ces paroles du Seigneur. Et elles s'étendent d'âge en âge parce que Dieu ne se fatigue jamais. Et la Vierge nous dit ça encore aujourd'hui. Dieu ne se fatigue pas, quelle que soit je dirais, les dérives inimaginables de ce monde moderne qui s'éloigne de manière abyssale de Dieu. Eh bien, la miséricorde ne se fatigue pas, ne se décourage pas pour autant. Elle est toujours là, sa main est toujours tendue. Il a déployé la force de son bras, il a dispersé des hommes au cœur superbe. C'est l'orgueil. Et ça, c'est vrai que Dieu ne donne jamais raison aux orgueilleux. C'est le diable qui leur donne raison. Et s'il semble triompher sur la terre, ce n'est pas au gré de la force de Dieu. C'est au gré de la force des ténèbres. Et pour rejoindre Dieu, pour communiquer avec Dieu, eh bien, il faut savoir retrouver le chemin de l'humilité de notre cœur. Être humble, c'est se connaître soi-même d'abord. Être humble, ce n'est pas regarder les fruits que produisent nos qualités. C'est produire ses fruits et les offrir à Dieu. L'humble ne regarde pas ce qu'il fait comme dans un miroir. Quelqu'un se regarderait pour s'admirer, à l'instar de Narcisse, non. Heureux vraiment l'homme ou la femme de grande humilité. On n'a plus ce fardeau de l'amour de soi à supporter. L'humilité rime avec un amour qui nous dépasse, rime avec l'amour tout simplement. Il a renversé les potentats de leur trône et élevé les humbles. Oui, voilà le sort qui est réservé aux humbles, cette élévation et jusqu'aux cieux. Tandis que les potentats qui semblaient représenter là sur leur trône et au milieu de leur richesse et de leur puissance, l'image même du bonheur selon les valeurs de la terre, eh bien, ils sont renversés. Ils sont renversés parce que l'éternité a le dernier mot et que le passager, eh bien, doit plier le genou devant cette éternité. Il a comblé de bien les affamés et renvoyé les riches les mains vides. On comprend qu'elle ne nous parle pas de l'histoire des hommes. Ça peut arriver historiquement dans des périodes bénies par le Seigneur et en des lieux souvent restreints. Mais ça arrivera au ciel après cette vie présente. Et la visitation de la Vierge Marie auprès de chacun d'entre nous, eh bien, a toujours pour effet de nous faire contempler ce qui se passera dans l'éternité. Freud disait que la foi est l'opium du peuple. Il le disait de façon méprisante, lui qui était si grand et qui avait tant de force. Mais c'est très bien. Eh oui, la foi doit être consolante et c'est bon de pouvoir se consoler en se disant qu'après les épreuves de ce monde, eh bien, on en trouvera un autre où on pourra enfin se reposer, un autre où on pourra goûter, eh bien, cet amour, cette fraternité, cette justice, cette beauté à laquelle auquel nous aspirons ici-bas et que nous ne pouvons presque jamais goûter à 100%, mais même à 50, on n'y arrive pas. La terre n'est pas un enfer, faut pas exagérer, mais c'est vraiment une vallée de larmes, comme dit l'Ancien Testament. Donc, avec Marie, la visitation à Élisabeth nous dit que nos vies ne sont pas assez petites pour empêcher, pour décourager Marie. Marie, elle aime justement venir dans ce qui est petit. Alors accueillons-la.

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0: et sa cousine, mais aussi les deux bébés que les femmes portent dans leur sein. Nous aussi, lorsque nous accueillons Marie comme mère et que nous laissons ses paroles nous rejoindre, nous commençons à éprouver cette profonde allégresse. Car grâce à son aide maternelle et à son incitation, nous accordons moins de place aux insatisfactions humaines et à toutes nos pesanteurs, pour nous ouvrir à un regard complètement nouveau. Avec les yeux de la foi, nous découvrons toutes les lumières que Dieu sème chaque jour pour nous, et nous apprenons à mettre en valeur la beauté de notre vie, où même les limites et les souffrances sont transfigurées par notre capacité à les accueillir sans vouloir les nier. Oui, combien les bienfaits qu'apporte Marie sont grands si nous lui demandons de demeurer chez nous et de s'entretenir avec nous. Immédiate est la consolation dont elle nous entoure, comme une mère tendrement tournée vers nous qui prend réellement part à la vie de son enfant.
1: À présent, nous nous unissons en prière avec le monde entier en renouvelant notre consécration à Marie.
2: Vierge Immaculée, Mère de Dieu et de l'humanité, je t'accueille comme don de Jésus sous la croix et je me confie entièrement à toi. Je t'offre toute ma vie, ce que je suis, ce que j'aime et ce que j'ai, afin que resplendisse en moi la beauté du Christ. Aide-moi à être docile à l'Esprit et à vivre avec joie ma vocation dans l'Église, afin de collaborer à ta mission maternelle et d'orienter vers Dieu le cœur de tout homme. Toi qui as guidé Saint Maximilien Kolbe pour aimer sans mesure, enseigne-moi à être témoin de l'Évangile et à faire de ma vie un don. Je te confie les personnes que je rencontrerai et je t'offre le travail, les joies et les souffrances de cette journée. Ô Marie, conçue sans péché, prie pour nous qui avons recours à toi et pour ceux qui n'ont pas recours à toi.
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Ce qui est d'origine modeste, méprisé dans le monde, ce qui n'est pas, voilà ce que Dieu a choisi pour réduire à rien ce qui est. 1 Corinthiens 1, 28.

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1: L'amour est la loi fondamentale du christianisme. Il ne suffit pas de savoir, il faut aimer. Le christianisme est la religion de ceux qui aiment. Il nous présente Dieu et nous dit de l'aimer. Il nous présente nos frères, il nous présente l'Église et nous dit de les aimer. Il nous présente Marie et nous dit de l'aimer. Il faut aimer la Vierge parce que c'est la personne la plus aimable. Dans les litanies, nous lui donnons le titre de Virgo Amabilis. Bien souvent, ceux qui vivent auprès de nous, conjoints, enfants, parents, voisins ou collègues de bureau, ne sont pas particulièrement aimables. Avec Marie, cette difficulté n'existe pas. À l'Annonciation, l'ange la qualifie de pleine de grâce, c'est-à-dire comblée de beauté spirituelle, surnaturelle et physique. Elle est habitée par la sainteté, parce qu'elle porte dans ses bras Jésus, le Sauveur du monde, et elle désire nous le donner, afin que notre vie soit remplie, et cela en abondance. Marie est vraiment digne d'être aimée pour tout ce qu'elle est et tout ce qu'elle fait. Il est aussi de notre intérêt de l'aimer car elle possède toute la grâce dont nous avons besoin. C'est dans ses mains que se trouvent mon salut et ma sainteté, disait Maximilien Kolb. Il convient d'aimer Marie parce que depuis toujours, elle est avec nous et donne courage et joie à nos journées. Et aussi, parce qu'au terme de notre pèlerinage terrestre, elle nous accompagnera au jour lumineux de la rencontre avec son Fils.
0: À présent, nous nous unissons en prière avec le monde entier en renouvelant notre consécration à Marie.
2: Vierge Immaculée, Mère de Dieu et de l'humanité, je t'accueille comme don de Jésus sous la croix et je me confie entièrement à toi. Je t'offre toute ma vie, ce que je suis, ce que j'aime et ce que j'ai, afin que resplendisse en moi la beauté du Christ. Aide-moi à être docile à l'Esprit et à vivre avec joie ma vocation dans l'Église, afin de collaborer à ta mission maternelle et d'orienter vers Dieu le cœur de tout homme. Toi qui as guidé Saint Maximilien Kolb pour aimer sans mesure, enseigne-moi à être témoin de l'Évangile et à faire de ma vie un don. Je te confie les personnes que je rencontrerai et je t'offre le travail, les joies et les souffrances de cette journée. Ô Marie, conçue sans péché, prie pour nous qui avons recours à toi et pour ceux qui n'ont pas recours à toi.
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Parmi les paroles que Jésus a prononcées sur le calvaire, il y en a une qui nous est donnée par saint Luc. Et il est donc probable que c'est la Sainte Vierge qui a livré ce souvenir à saint Luc pour qu'il le fasse passer dans les évangiles, dans son évangile, comme il a fait passer dans son évangile les souvenirs que Marie lui a donnés concernant l'enfance de Jésus. Père, pardonne-leur, ils ne savent pas ce qu'ils font. Et Marie, qui a pris toujours l'habitude de méditer les paroles de Jésus, les événements concernant Jésus, a dû beaucoup méditer à la fin de sa vie, après la Pentecôte, cette parole qu'elle avait entendue de Jésus au calvaire. Pardonne-leur, ils ne savent pas ce qu'ils font. Marie a encore mieux compris combien les péchés que nous commettons sont souvent des erreurs. Si j'avais su, disons-nous souvent, après une bêtise, après une faute, si j'avais su tout le mal que je faisais en commettant ce péché, en me livrant à la drogue, à l'alcool, à la méchanceté, à l'adultère, à l'impureté, à la calomnie, oh, si j'avais su, je ne l'aurais pas fait. Alors c'est vrai que souvent nous péchons par mauvaise foi, c'est-à-dire qu'au fond nous le savons, mais nous ne voulons pas le savoir. Mais il y a des péchés vraiment que l'on commet parce que on ne savait pas que c'était si grave, on ne savait pas que c'était affreux. Et Jésus le dit à son Père. Et j'aime penser que maintenant Jésus le dit dans le ciel. Il est assis à la droite du Père, disons-nous dans le credo, à la suite du psaume 109. Il est assis à la droite du Père et j'imagine que Jésus dit à notre Père du ciel, au sujet de chacun d'entre nous, « Père, pardonne au petit Pierre ce qu'il a fait, car il ne savait pas ce qu'il faisait. S'il l'avait su, il ne l'aurait pas fait. » Car Jésus ne se contente de plaider pour la masse des hommes, c'est la cause de chacun d'entre nous qu'il plaide. Il intercède pour chacun de nous, pour chacun de nos péchés. « Père, pardonne-lui. » Pardonne-lui. Oh, pensons souvent à la façon dont Jésus parle à son Père dans le ciel pour, non pas nous excuser, mais nous prévenir les circonstances atténuantes. Vous savez que nous avons deux avocats dans le ciel, Jésus qui plaide nos coupables, et puis le Saint-Esprit qui nous a dit Jésus, nous convaincrait de notre culpabilité, c'est-à-dire que le Saint-Esprit au contraire nous dit au fond de notre cœur, « Mon petit père, reconnais que c'est ta faute, reconnais ton péché, ne joue pas à l'orgueilleux, reconnais ta culpabilité, et plus tu reconnaîtras ta culpabilité, plus Jésus, l'autre avocat, plaidera non coupable devant le Père. » Pensons souvent à Jésus, parlons de nous personnellement à son Père dans le ciel. « Père, pardonne-lui ce qu'il a fait à ce moment-là, il ne savait pas ce qu'il fait. » Oh, comme nous devons avoir confiance dans la façon dont Jésus plaide notre cause auprès du Père. Et le Père nous pardonne, bien sûr, car le Père comprend parfaitement ce que son Fils lui dit. Ils ont d'ailleurs la même intelligence, même si c'est Jésus en tant qu'homme qui plaide notre cause. En tant que Dieu, ils ont la même intelligence, la même compréhension de chacun d'entre nous. Oh, mes frères, renouvelons notre foi en la miséricorde de Dieu. Demandons à la Sainte Vierge de nous faire comprendre combien est importante cette façon dont Jésus parle de chacun d'entre nous à son Père du Ciel pour qu'il nous fasse miséricorde. Jésus, toi qui ne cesses d'intercéder pour nous dans le ciel, en répétant sans cesse à ton Père, pardonne-lui, il ne savait pas ce qu'il faisait, donne-nous de croire que la grande joie de ton Père, c'est de nous pardonner.

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Le règne de Dieu est comme une graine de moutarde. Quand on la sème en terre, elle est la plus petite de toutes les semences. Mais quand on la semée, elle grandit et dépasse toutes les plantes potagères. Marc 4, 31, 32.

Je vous ai parlé la fois dernière de la merveilleuse apparition de la Sainte Vierge à Pontmain le 17 janvier 1871. Mais je n'ai pas eu le temps de vous parler du prêtre qui a vécu à Pontmain pendant des années et qui, avant l'apparition, a renouvelé la paroisse, une paroisse très pauvre qu'il a dynamisée grâce à sa sainteté et à son zèle pastoral, l'abbé Michel Guérin. Il était né en 1801 à Laval, une ville qui avait beaucoup souffert de la Révolution française. 14 prêtres y avaient été guillotinés pour avoir refusé de signer la Constitution civile du clergé. Et Laval était devenue très pauvre alors qu'elle avait été très riche à un certain moment. Parce que pendant des années, on y fabriquait des toiles de lin qui servaient essentiellement pour la marine. Mais avec la Révolution, le commerce a périclité puisque la France a livré bataille à l'Angleterre. Et donc, on a cessé d'envoyer les toiles de lin pour la marine britannique. L'enfant est obligé de travailler lui aussi d'une façon très pauvre, car vous savez que pour fabriquer le lin, il faut se trouver dans des caves très humides, du fait que le fil de lin est fragile et qu'il casse, il n'est pas constamment humide. Et c'est pourquoi c'est un métier difficile où l'on contracte facilement la tuberculose. L'enfant ne contracte pas de tuberculose, mais il est frappé par la misère des gens. Et plus tard, quand il sera prêtre, il dira qu'on ne peut pas avoir une paroisse fervente si l'on a une paroisse qui meurt de misère et de faim. Donc il fera beaucoup pour élever le niveau social de ses paroissiens. Il finit par entrer au séminaire sur un tard et il est ordonné en 1829. On se rend compte que c'est un garçon très très intelligent. On pense qu'il est fait pour une paroisse de ville, mais lui, il préfère aller dans une paroisse pauvre. Il n'a pas envie de se retrouver avec les riches, il a envie d'évangéliser les pauvres. Et donc, on l'envoie dans une paroisse très pauvre du diocèse, Saint-Hélier du Maine. Une cité, où les routes sont pour la plupart des chemins creux, qui ne sont pas carrossables. Dès qu'il pleut 10 mois par an, elle se transforme en fonderie, et les commerçants alentours ne peuvent pas livrer à Saint-Hélier, seuls si on les paye le double. Alors, il y a un curé qui est envoyé là aussi, mais lui, il n'est pas du tout content d'avoir été expédié dans ce trou perdu, et il ne s'entend pas très bien avec son vicaire. D'autant que l'abbé Guérin est là, est arrivé avec sa vieille maman, tandis que le curé est arrivé avec son vieux papa. Et la vieille maman et le vieux papa s'entendent comme chien et chat. Finalement, le curé est très content de voir que son vicaire s'occupe d'une petite desserte qui est à 5 km de Saint-Hélier, justement, Pontmain. Et finalement, l'abbé Guérin est nommé desservant de cette paroisse, pas encore une paroisse, une succursale de Saint-Hélier, en 1836. Il y restera jusqu'à 1872, car il est mort accidentellement l'année qui a suivi l'apparition de la Sainte Vierge en 1971. Justement, il a eu un accident de voiture dans un chemin creux et il en est mort, le brave. Mais je vous signale que il y a un procès de canonisation qui est lancé depuis 2013, car on pense qu'on pourrait un jour le béatifier du fait qu'il a vécu comme un véritable curé d'Ars. Donc, arrivé dans cette paroisse très pauvre, il ne cherchait absolument pas à faire arranger son presbytère, mais tout de suite l'Église, bien sûr. Il fait faire des bancs, il fait réparer le confessionnal, il fait consolider la chaire, et puis surtout, il a une piété mariale extrêmement forte. Et il achète une trentaine de petites statues de la Sainte Vierge pour les distribuer aux familles. Et il leur demande de mettre cette statue en honneur dans la maison et de prier la Sainte Vierge. Si bien qu'on le surnommera gentiment, on lui donnera ce surnom, le curé aux bonnes vierges. Mais en consacrant ainsi sa paroisse à Notre-Dame, l'abbé Guérin sait très bien ce qu'il fait. On obtient toujours quelque chose quand on le demande avec foi à la Sainte Vierge. Et puis, il va être très frappé par ce qui s'est passé à Notre-Dame-des-Victoires à Paris, comment l'abbé Desgenettes a renouvelé sa pastorale en consacrant sa paroisse à la Sainte Vierge. Donc, il va faire la même chose. Vous voyez, il imite beaucoup ce qu'a fait l'abbé Desgenettes à Paris.
Et évidemment, sa paroisse est associée à l'archiconfrérie Notre-Dame des Victoires. Ça ne veut pas dire que tout le monde va devenir des saints dans sa paroisse. Il y aura toujours des ivrognes, des voleurs, des gens qui travaillent le dimanche, parce qu'il est très frappé, parce que la Sainte Vierge a dit à la Salette qu'il ne fallait plus travailler le dimanche, qu'il fallait respecter le repos dominical. Voilà. Donc ne soyons pas étonnés que la Sainte Vierge ait choisi Pontmain pour y apparaître. Bien sûr qu'on ne mérite pas de recevoir la visite de la Sainte Vierge. Il n'empêche que la Sainte Vierge choisit parfois des endroits où les gens sont préparés à recevoir sa visite. Ce fut le cas par exemple à l'île Bouchard. La Sainte Vierge a dit à Jacqueline qu'elle était venue à l'île Bouchard parce qu'il y a des personnes âgées qui y avaient prié souvent, et puis que Jeanne Delannoy y était passée. La Sainte Vierge aime en quelque sorte se faire précéder ainsi par une prière avant d'apparaître et de livrer son message. Soyons heureux de voir que dans l'Église, il y a comme ça de belles figures de prêtres qui malgré les difficultés énormes qu'ils éprouvent au début, parce qu'ils arrivent dans une paroisse absolument déchristianisée, ne baissent pas les bras et remontent la pente. Vous pouvez prier Michel Guérin, comme le fait dans l'Ouest, ce saint prêtre qui est certainement dans le ciel et qui a retrouvé la Sainte Vierge moins d'un an après. Un an après son apparition en 71, puisqu'il est mort en 1872.

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n'insistera jamais assez sur le rôle essentiel qu'a joué Joseph dans la réalisation de notre salut. Dieu a voulu qu'en venant sur terre partager notre condition, Jésus puisse avoir quelqu'un auquel s'identifier pour devenir un homme à part entière. Vous savez qu'un garçon a besoin d'avoir devant les yeux l'image d'un homme au vrai sens du mot pour devenir un homme à son tour. C'est Joseph qui a joué ce rôle. Et puis Joseph a aidé aussi Jésus à pouvoir se faire une idée humaine de la paternité de son père. Il savait depuis toujours qu'il était le fils bien-aimé du Père, mais il avait besoin d'en avoir une image humaine, et c'est Joseph qui a joué ce rôle. Par exemple, lorsque Jésus dit à ses disciples, « Si vous, tout méchant que vous êtes, vous savez donner de bonnes choses à vos enfants, à combien plus forte raison votre Père du ciel donnera-t-il l'Esprit Saint, donnera-t-il de bonnes choses à ceux qui l'en prient ?» Eh bien, en disant cela, il est fort possible que Jésus pensait aux jouets que son papa avait fabriqués jadis, pour le faire rire, pour le faire jouer. La paternité humaine de Joseph a aidé Jésus à comprendre humainement la paternité de son Père du ciel. Et puis, Joseph a appris un tas de choses à Jésus, comme un papa le fait avec ses gosses. C'est Joseph qui a appris à Jésus à parler, à travailler. C'est lui qui a appris à son enfant le métier de charpentier. Alors vous me direz, on ne connaît aucune parole de Joseph dans l'Évangile. C'est vrai, on ne voit jamais Joseph parler. Pourtant, il y a un mot prononcé par Joseph que nous connaissons bien. Rappelez-vous, lorsque l'ange est venu appeler et venu prévenir Joseph qu'il serait vraiment le père de cet enfant, il ne serait pas son père charnel, mais il serait son père adoptif, comme nous disons. Tu lui donneras le nom de Jésus. Ah, voilà le mot que Jésus a dû beaucoup prononcer, Jésus, Yeshua. Le jour de sa circoncision, Joseph a dit à Jésus, « Mon enfant, tu t'appelleras désormais Jésus, c'est le nom que Dieu veut que tu portes sur la terre. » Et puis, quand Jésus prier, on peut imaginer que Joseph le regardait prier. Et Joseph était en admiration devant l'intimité que Jésus semblait avoir avec son Dieu. Et pour apprendre à mieux prier, Joseph se contentait de regarder son enfant en lui disant « Jésus ». Eh bien nous aussi, si nous voulons apprendre à faire oraison, nous pouvons, comme Joseph, regarder Jésus en nous servant d'une statue, d'une image, d'un dessin, contentons-nous, ou bien le crucifix, nous regardons Jésus en lui disant, avec tout notre cœur, toute notre affection, toute notre foi, Jésus, mon trésor, mon Seigneur et mon Dieu, mon vrai berger, le Fils du Père,

0: S'il te plaît, Vierge Marie, demande à Jésus de m'apprendre à faire un beau silence. S'il te plaît, Vierge Marie, demande à Jésus de m'apprendre à écouter sa parole comme toi.
1: S'il te plaît, Vierge Marie, demande à Jésus de m'apprendre à dire oui de tout mon cœur.
2: S'il te plaît, Vierge Marie, prie pour nous le Seigneur Jésus. Il écoute puisque tu es sa maman et que nous aussi, nous sommes tes enfants.

Nul n'aura quitté, à cause de moi et de l'Évangile, une maison, des frères, des sœurs, une mère, un père, des enfants ou une terre sans qu'ils reçoivent, en ce temps déjà, le centuple. Marc 10, 29-30.

Je vais avoir le plaisir de vous parler aujourd'hui de Cotignac, ce merveilleux lieu de France situé en Provence, où la Sainte Vierge et Saint Joseph sont tous les deux honorés. Voici comment. Cotignac est le lieu où, depuis très longtemps, on prie la Sainte Vierge sous le nom de Notre-Dame de Grâce. Et ce lieu est devenu plus célèbre au moment où le frère Fiacre, un brave petit religieux de France, de Paris, qui appartenait à l'ordre des Augustins des Chaussées, a reçu mission de prier pour la naissance d'un futur roi de France. Vous savez qu'on attendait depuis longtemps un roi, Louis XIII, le roi Louis XIII, et en Autriche n'a vu pas d'enfant. Et voici qu'en 1637, le frère Fiacre reçoit une apparition de la Sainte Vierge. Il voit la Sainte Vierge tenant un enfant dans ses bras. Il s'imagine d'abord que c'est l'enfant Jésus. La Sainte Vierge lui dit « Non, c'est le petit dauphin qui va naître, mais il faut prier. Il faut me prier pour que vienne cette conception et cette heureuse naissance. » Et donc il est chargé de prévenir la reine qu'elle doit prier, qu'elle doit faire trois neuvaines, l'une à Notre-Dame de Paris, l'autre à Notre-Dame des Victoires, et la troisième à Notre-Dame de Grâce, vénérée à Cotignac. Le frère Fiacre lui-même commence ses trois neuvaines, et à la fin de ces trois neuvaines, voici que la reine d'Autriche est enceinte. Et on l'apprend, toute la France le sait, au mois de février suivant. Du coup, la reine demande à frère Fiacre de se rendre lui-même à Cotignac, avec son supérieur, pour remercier la Sainte Vierge de cette conception, et pour lui demander que tout se passe bien et que la grossesse puisse arriver à terme. Effectivement, le petit roi de France naît en septembre 1638. Et alors à ce moment-là, toute la France sait que le frère Fiacre a prié. Bon. Et quand Louis XIV deviendra grand, il ira en pèlerinage à Cotignac pour remercier la Sainte Vierge. Il sait qu'on l'appelle Louis Dieu donné, parce que c'est Dieu qui l'a donné comme roi à la France. Donc il se rend à Cotignac le 21 février 1660. Et l'année suivante, c'est le frère Fiacre aussi qui s'y rend. Et ce voyage de frère Fiacre est triomphal. Sa réputation de sainteté l'auréole. Et quand il revient à Paris, il est tellement effrayé de tant de popularité qu'il demande à son supérieur de ne plus sortir de son couvent. Il va vivre encore 23 ans dans la prière et la pénitence. Et ce frère Fiacre deviendra tellement célèbre qu'il donnera son nom aux voitures de louage tirées par des chevaux, les ancêtres de nos taxis modernes. Et c'est comme ça que ces voitures, on les appelait des fiacres. Donc voilà, planter le décor de Cotignac en ce qui concerne la Sainte Vierge. Mais quelque temps après ce pèlerinage de reconnaissance de Louis XIV à Cotignac, il va se produire, à quelques kilomètres de là, une apparition de Saint Joseph, chose rare. Le 7 juin 1660, la journée est très chaude. Un jeune berger de Cotignac, Gaspard Vicard, âgé de 22 ans, a conduit son troupeau sur le versant est du mont Bessillon. Il est 1h de l'après-midi, il a soif. Il s'allonge sur le sol rocailleux, quand soudain un homme d'imposante stature se tient tout près de lui. De la main, il lui montre un rocher et lui dit « Je suis Joseph, enlève-le et tu boiras ». La pierre est extrêmement lourde. Plus tard, 8 hommes pourront à peine la déplacer, cette pierre. Comment Gaspard pourrait-il faire? Eh bien, le vénérable vieillard réitère son ordre. Enlève-le et tu boiras. Le berger obéit enfin et sans peine déplace le rocher. Il découvre une magnifique source d'eau fraîche qui commence à ruisseler. Il boit et il est merveilleusement désaltéré. Comme dans l'Évangile, Joseph n'est pas bavard. Rien de plus simple, de plus pauvre que cette intervention pour permettre à un berger de boire. Et du coup, le berger court au village, porter la nouvelle, qui se répand aussitôt dans toute la région et tout le royaume. Et la source continue à couler. On construit une petite chapelle, et puis une église plus importante, qui est d'abord confiée aux oratoriens.
Après la Révolution française, la chapelle va être un peu désertée, abandonnée, et voici que, depuis un bon moment maintenant, le pèlerinage reprend. Et si vous allez à Cognac, vous ferez les quelques kilomètres qui séparent le sanctuaire de Notre-Dame-de-Grâce et la chapelle dédiée à Saint-Joseph, à quelques kilomètres de là. Voilà. Eh bien, nous demandons à Saint-Joseph de nous aider à nous désaltérer à la source d'eau vive, évidemment, qui coule du cœur de Jésus. Car souvent, dans beaucoup d'apparitions de la Sainte Vierge, il y a une source qui se met à couler, car la Sainte Vierge veut nous désigner ainsi les flots de grâce qui coulent du cœur de son Fils Jésus. N'hésitons pas à prier Saint-Joseph en lui demandant la grâce de l'oraison qu'il devait avoir lui-même à force de regarder son enfant prier, son enfant Jésus prier. Saint-Joseph a mieux compris que prier, c'est contempler en silence le Père comme le faisait son enfant. Sainte Thérèse d'Avila a eu bien raison de dire que si nous avions du mal à faire oraison, nous pourrions demander à Saint-Joseph la grâce de l'obtenir. Car prier, c'est souvent être en silence. Et pour nous, c'est être en silence devant Jésus, en sachant qu'il ne cesse de prier son Père, et que nous pouvons, comme lui, par lui et en lui, prier le Père avec la même dévotion.

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Mon Dieu, vois si je prends le chemin des idoles et conduis-moi sur le chemin d'éternité. Psaume 138, 24.

Entraîne-nous, Vierge très pure, que nous courions sur tes pas à l'odeur de tes parfums. C'est une antienne des laudes de la solennité de l'Immaculée Conception. On s'adresse alors à la Vierge Marie et on lui dit que nous courions sur tes pas à l'odeur de tes parfums. En fait, cette demande s'enracine dans le début du livre du Cantique des Cantiques. On y voit alors l'époux dire à l'épouse « Délice l'odeur de tes parfums, ton nom un parfum qui s'épanche, entraîne-moi à ta suite, courons. » Et c'est un parfum d'amour et de joie, un parfum qui attire, qui entraîne et même qui fait courir. Voilà ce que la Vierge Marie a répandu durant toute sa vie sur terre. Voilà ce qu'elle continue à répandre dans la vie de l'Église et dans nos vies personnelles. Un doux parfum. À Notre-Dame-du-Lot, la bergère Benoîte en a été un témoin tout privilégié. Benoîte Roquerel, la bergère, a été saisie par la Vierge Marie qui l'a rejointe notamment à travers des bonnes odeurs. On aura l'occasion d'en reparler abondamment au cours de cette méditation. Courir à l'odeur des parfums de Marie, c'est ce que je vous propose de méditer ensemble pour revoir notre relation à la Vierge Marie. Peut-être que ce n'est pas nécessairement sous cet angle qu'a priori vous parleriez de votre relation à Marie, courir à l'odeur de ses parfums. Bon, je vais vous proposer d'approfondir cette belle notion de parfum à partir de cette magnifique antienne des Laudes de l'Immaculée Conception. Entraîne-nous, Vierge très pure, que nous courions sur tes pas à l'odeur de tes parfums. Cette méditation parfumée, nous la vivons dans un contexte particulier, la préparation de Noël. Et nécessairement, Noël est lié à des odeurs. Odeur de sapin qui sent bon l'épicéa, odeur de cannelle, de clou de girofle, odeur de chocolat chaud, odeur d'orange et de pain d'épices. Le moins qu'on puisse dire, c'est que Noël est rempli d'odeurs qui nous replongent dans nos enfances, souvent dans des enfances heureuses. En tout cas, nous avons tous une mémoire olfactive liée aux fêtes de Noël et souvent comme des souvenirs de bons parfums très doux. Et dans les fêtes de Noël, il y a plus à goûter que de seules odeurs qui nous replongent en enfance. Car en prenant chair de la Vierge Marie, on doit reconnaître que la deuxième personne de la très sainte Trinité a aussi pris un nez. Ben oui, les évangiles ne nous parlent pas énormément des expériences d'odorat de Jésus, mais Jésus a bien eu un nez. Le Fils de Dieu a respiré, le Fils de Dieu a senti les odeurs du monde. Je trouve beau aussi d'approcher du mystère de Noël en disant « Le Seigneur a senti toutes les odeurs du monde, à la fois les bonnes odeurs et les odeurs nauséabondes, il a accepté de toutes les sentir. Entraîne-nous, Vierge très pure, que nous courions sur tes pas à l'odeur de tes parfums. » Cette antienne de l'Immaculée Conception est donc l'expression d'une disponibilité à laisser la Vierge Marie nous faire humer le mystère de l'incarnation, humer le parfum du salut et déjà sentir le bon parfum du ciel. Alors pour nous y disposer, je vous invite à laisser l'Esprit-Saint répandre en nous la bonne odeur du Christ, à que cette bonne odeur de Jésus puisse rejoindre maintenant tout ce que vous êtes, tout ce que vous avez fait au cours de cette journée, rejoindre également votre corps, votre intelligence, votre cœur, tout votre être. Ô viens Esprit-Saint, répands sur nous la bonne odeur du Christ.

Je précise que vous trouvez sur Internet une feuille avec le plan de l'enseignement et quelques textes. C'est sur le site de Notre-Dame-du-Lot. Vous allez dans le cadre à la une et là vous trouvez les différents textes et même quelques prolongements dont je vous parlerai tout à l'heure. Comme je vous le disais en introduction, on ne peut pas manquer en ce sanctuaire marial de goûter l'expérience vécue par Benoît Trancurel. Bien sûr, cette expérience n'est qu'une révélation privée, hein, c'est-à-dire qu'elle n'engage pas la foi, elle ne fonde pas notre foi, à savoir que vous n'êtes pas obligé de croire aux apparitions et que ce n'est pas à partir des apparitions qu'on va fonder notre foi. Mais c'est quand même intéressant de voir une expérience comme celle de Benoît qui peut être une porte d'entrée pour nous permettre de revisiter un certain nombre de réalités essentielles de notre foi et de notre manière d'être en relation à Dieu. Donc je vais vous proposer de parcourir le chemin vécu par Benoît et d'y trouver quelques clés pour notre vie spirituelle. D'abord, la première fois qu'on entend parler de parfum dans l'histoire de Notre-Dame-du-Lot, c'est sur le deuxième lieu des apparitions qui s'appelle Pindreau. Benoît a d'abord eu 4 mois de rencontres toutes simples et belles à la fois, où la Vierge Marie lui a abondamment souri, où elle lui a montré qu'elle se préoccupait de ce quotidien. Et à la fin des 4 mois, elle a révélé son nom, je suis Dame Marie, la mère de mon divin fils, mais vous ne me verrez plus pendant un certain temps. Et de fait, les apparitions s'arrêtent pendant 1 mois. Et de l'autre côté de la vallée, à un lieu dit Pindreau, 1 mois plus tard, nous sommes le 29 septembre 1664, Benoît voit une grande lumière, elle comprend que la Vierge Marie l'appelle, elle vient en ce lieu, et la Vierge Marie lui dit une seule phrase. Je vous la cite précisément, selon les manuscrits du Lot. Elle dit à Benoît d'aller au Lot, qui est au-dessus du côté du septentrion, en un lieu où elle verra une petite chapelle, où elle sentira une bonne odeur, que c'est là qu'elle lui parlera et qu'elle la verra très souvent. Benoît est à peu près une demi-heure d'ici, et elle est appelée par la Vierge Marie à venir jusque dans le hameau du Lot, et elle se laissera guider par une bonne odeur. Et de fait, quand Benoît arrive précisément où nous sommes ici, il est dit, elle cherche, sent à toutes les portes des maisons pour trouver la chapelle où elle sentira bon. Après avoir parcouru toutes les maisons du Lot pour trouver la chapelle où elle sentira bon, elle l'aperçoit et commence à sentir une bonne odeur. Si la bergère doit sentir à toutes les portes, c'est qu'il n'y avait pas d'évidence pour elle à trouver cette chapelle. Et pour y parvenir, elle doit sentir. Donc c'est vraiment très intéressant. Benoît doit sentir la présence de la Vierge Marie. Elle doit sentir le lieu de la rencontre. Bien sûr que la Vierge Marie aurait pu donner d'autres indications. Après la Maison Blanche, 50 mètres à droite. Ou alors elle aurait pu encore plus simplement l'accompagner ou l'attendre dans le cœur du hameau pour la guider jusqu'à la chapelle. Mais Benoît doit sentir les choses. Comme un signe de ce que seront ensuite sa vie spirituelle et sa mission, Benoît est une jeune femme illettrée et c'est davantage dans l'intuitif d'un senti des choses que dans la réflexion d'une raison raisonnante que Benoît aura à exercer sa mission. Non pas qu'il faille mettre de côté la raison, bien entendu, hein, mais ce n'est pas le seul moyen de la rencontre spirituelle. On peut penser à Jésus qui avait loué son Père, ce que tu as caché aux sages et aux savants, tu l'as révélé aux tout petits. J'ose paraphraser, tu l'as fait sentir aux tout petits. Une relation intime entre Jésus et les petits qui fait qu'il vient les rencontrer également dans un senti. On peut dire que Benoît a eu du flair pour trouver la chapelle des apparitions. Elle a pu sentir ce qui ne se voit ni ne s'entend. Alors j'en tire 3 propositions, s'il vous plaît, pour notre vie spirituelle. La première, c'est une vraie invitation à nous ouvrir à tous nos sens dans notre vie spirituelle. Le Seigneur vient tout rejoindre, il vient tout visiter. Le Seigneur nous veut vivants. Et donc, assurément, la manière que nous avons d'entrer en relation avec notre Dieu, ce n'est pas uniquement en réfléchissant à Dieu, mais c'est en lui ouvrant tous nos sens. C'est important de se poser la question, est-ce que tous mes sens sont disponibles à la rencontre avec Dieu? Souvent, c'est facile pour Louis quand on va entendre une belle musique qui va élever notre âme. Plus facile peut-être encore pour la vue, devant un magnifique paysage ou bien devant une belle œuvre d'art, nous allons nous élever vers le Seigneur. Et les autres sens alors? Quelle est la place du toucher dans votre vie spirituelle? Quelle est la place de l'odorat dans votre spiritualité? Et je pense que c'est vraiment intéressant de se rendre compte que le Seigneur, ayant pris chair de notre chair, a habité les sens, et donc pour le rejoindre, il s'agit nous aussi d'habiter tous nos sens.
Et peut-être qu'une bonne préparation à Noël, c'est de se dire, est-ce que tous mes sens sont en éveil pour me rendre disponible à celui qui vient? Et puis, cette notion de senti, au sens d'une conviction qui dépasse les seuls arguments, me semble aussi être intéressant pour évoquer la réalité de notre vie spirituelle. La vie spirituelle n'est pas que le fruit des arguments, et souvent des gens nous interrogent, « Prouve-moi que Dieu existe. » Comment on peut prouver la rencontre intime que nous avons vécue avec le Seigneur? Ça, c'est du domaine du senti, pas simplement du ressenti, hein, mais du domaine du senti, la conviction que le Seigneur est là, à nos côtés, la conviction que le Seigneur est une présence d'amour. Tout ça, on ne peut pas le décrire nécessairement, encore moins le définir pour obliger, si je puis dire, pour avoir des arguments imparables afin de convaincre les autres. Mais le senti dans la vie spirituelle est quelque chose d'important. En fait, ça nous invite à rentrer dans ce qu'on appelle fréquemment, et c'est important de savoir l'entendre, le lâcher-prise. Dans le senti, je suis disponible à une rencontre de quelqu'un qui est premier, c'est toujours Dieu qui a l'initiative, et je me rends disponible à sa présence. Je ne suis pas dans la raison qui cherche à avoir la main mise dessus. Deuxième proposition de réflexion par rapport à ce senti dans la foi, peut-être connaissez-vous ce qu'on appelle le sensus fidei, la grâce d'un sentir ensemble. Qu'est-ce que c'est exactement? Eh bien, c'est que, en tant que disciples du Christ, dans la pleine communion de l'Église catholique, avec notre Saint-Père et nos évêques, nous portons un sens de la foi. La Commission théologique internationale a publié un document intéressant à cet égard. Si vous intéresse, vous trouvez facilement ce document sur Internet. Il s'appelle le Sensus Fidei, en latin le sens de la foi, le Sensus Fidei dans la vie de l'Église. C'est un document publié en 2014. Et on y parle donc d'une grâce donnée à tous les baptisés ensemble, dans la communion avec le pape et les évêques, une grâce qui est décrite, comme je cite, « un instinct pour percevoir quelles sont les nécessités de l'Église et les dangers qui la menacent. Cette attitude indispensable se traduit par l'expression « sentire cum ecclesia », ressentir, éprouver et percevoir en harmonie avec l'Église. Elle est requise non seulement des théologiens, mais de tous les fidèles. Elle unit tous les membres du peuple de Dieu dans leur pèlerinage. Elle est la clé de leur « marcher ensemble », entre guillemets « marcher ensemble », le fait de suivre le Christ, le fait de marcher ensemble. Et l'expression est forte, c'est la clé du marcher ensemble. D'où l'importance d'évoquer ce sens de la foi, on ne peut pas le mettre de côté, sinon on fait le jeu des divisions, ou en tout cas des approches individualistes de la foi. Attention, ce sensus fidei, ce n'est pas comme ce que certains cherchent à en faire des fois, une sorte de référendum sur des questions théologiques ou pastorales. La majorité peut avoir tort, hein. On l'a vu dans l'histoire de l'Église, si c'était par la majorité qu'on devait adhérer à une vérité, l'Église catholique serait devenue arienne, puisque à l'époque, l'hérésie arienne était très développée, elle était présente dans la majorité des chrétiens. Mais le Saint-Père, l'Église, a continué à rester fidèle et l'hérésie arienne a pu être mise de côté. Vous voyez, la majorité n'a pas toujours raison. Et le sensus fidei, ce n'est pas un vote majoritaire, mais c'est, je cite encore la commission théologique, un instinct évangélique qui fait percevoir spontanément au peuple de Dieu quand l'Évangile est premier servi dans l'Église et quand il est vidé de son contenu et asphyxié par d'autres intérêts. Vous voyez l'importance de mettre en œuvre ce sensus fidei, et je crois qu'on est à une époque où on ose le mettre en œuvre pour ne pas simplement chercher à ce qu'il n'y ait pas de vague dans l'Église ou à ce qu'on protège impunément des responsables ecclésiaux qui doivent être dénoncés. Un instinct évangélique qui fait percevoir spontanément au peuple de Dieu quand l'Évangile est le premier servi dans l'Église ou quand il est vidé de son contenu et asphyxié par d'autres intérêts. Nous avons donc tous notre part à prendre dans ce senti de la vie ecclésiale et nous pouvons compter sur la Vierge Marie, mère de l'Église, mère qui rassemble ses enfants et qui marche à leur côté pour qu'elle nous maintienne dans cette vive attention au sens de la foi. Je pense qu'on ne peut pas avoir ce sens de la foi si on ne se laisse pas rassembler par Marie. Elle nous aide tous ensemble à sentir avec. Troisième proposition, qu'est-ce que nous faisons des charismes intuitifs qu'il peut y avoir dans un groupe de prière, dans une communauté chrétienne? Ce n'est pas toujours évident, hein, mais certains sont plus dans l'intuitif que dans le rationnel.
Et je pense ici au charisme qu'avait Benoît. Voilà comment il est décrit par les prêtres du lot. C'est elle, Benoît, qui console tous les pénitents, donne courage aux confesseurs, avertit ceux qui n'osent pas dire leurs péchés, leur donne le confesseur qu'elle juge propre pour eux. Magnifique charisme qu'avait Benoît. Elle disait pas, c'est bon, il y a un confesseur libre, allez-y. Dans sa mission de conduire les pèlerins jusqu'à la confession, elle percevait, tiens, tel pèlerin, ça, avec tel prêtre, ça va pas aller. Avec tel autre, ça va matcher. Non pas parce qu'il est plus compétent, hein, mais parce que elle sentait que par rapport à la particularité, si je puis dire, de tel pèlerin, il valait mieux qu'il aille vers tel ou tel confesseur. Benoît ne fait pas une analyse de personnalité, hein, un diagramme pour discerner les choses. Elle les sent. Elle a un vrai charisme intuitif. Et j'ose dire qu'elle prolonge un charisme qu'on voit chez la Vierge Marie. Aux noces de Cana, qu'est-ce que fait Marie, sinon avoir une réaction intuitive, pleine de foi évidemment, hein. Mais quand le Christ lui dit « mon heure n'est pas encore venue », Marie ne dit pas « d'accord, pardon », elle dit au serviteur « tout ce qu'il vous dira, faites-le ». Marie sent, avec ce sens de la foi en son fils, elle sent qu'il peut faire quelque chose. Oui. Ce charisme intuitif magnifique qui est présent aussi encore aujourd'hui dans la vie de l'Église. Alors je vous invite à davantage prendre en compte, peut-être dans votre entourage par exemple, ou dans votre communauté chrétienne, ceux qui ont un charisme de cet ordre, en veillant toutefois à les aider, à bien les accompagner. Un discernement important est nécessaire pour que ce ressenti ne soit pas quelque chose de purement subjectif ni d'absolutisé. Voilà ce premier regard que je voulais vous proposer. Benoît devant sentir le lieu ici où elle va pouvoir venir rencontrer la Vierge Marie, elle nous ouvre, hein, cette expérience de Benoît, à accueillir aussi le sentier dans notre vie spirituelle. Mais notez que dans l'expérience du lot, c'est pas seulement la première rencontre ici qui va être précédée par des bonnes odeurs. Très souvent, voire tout le temps, la Vierge Marie va rencontrer Benoît après lui avoir offert une bonne odeur, comme une sorte de prémisse à la rencontre. Des bonnes odeurs qui vont être pour la bergère à la fois des invitations à la rencontre, comme pour lui dire « est-ce que vous venez ?», qui vont être des consolations dans ses épreuves, je vais y revenir dans quelques instants, et puis aussi des moyens de discerner entre le bien et le mal. D'abord, chez Benoît, les bonnes odeurs sont souvent des invitations à la rencontre. Voilà ce qu'on lit par exemple le 25 mai 1692. À 6h du soir, Benoît rangeant dans l'église le linge de la chapelle, tout à coup, elle sent une odeur très suave. Et se tournant vers la chapelle, elle vit la Mère de Dieu sur l'autel, un ange de chaque côté. On pourrait dire que Benoît est dans ses activités ordinaires, hein, elle est en train de ranger le linge de l'église, et c'est là, dans son ordinaire, qu'elle est rejointe, qu'elle est saisie. Une odeur qui vient à la fois la rejoindre et la tirer de ses préoccupations quotidiennes. Et je crois vraiment que la présence de Marie dans nos vies est de cet ordre. Marie vient à la fois nous rejoindre dans notre quotidien, c'est une mère, et nous tirer de notre quotidien pour qu'on élève un peu le regard, qu'on sorte le nez du guidon, si vous voulez, de manière à ce que nous regardions vers son fils. Et finalement, à travers cette grâce de bonnes odeurs, Benoît vit cette réalité. Et de fait, hein, les parfums, on pourrait dire, ont une faculté à élever nos âmes pour nous faire voir la réalité plus largement. Ça vaut d'ailleurs la peine de repérer quelles sont pour vous les odeurs qui vous permettent justement de voir la vie de manière plus large. Peut-être que vous pourriez avoir dans votre vie spirituelle, que vous avez déjà, votre petit rituel personnel d'odeur. Des fois, c'est difficile d'entrer dans une prière. Des fois, c'est difficile de s'y maintenir très longtemps. Alors, on peut s'aider d'une bougie, on peut s'aider d'une icône. Je crois qu'on peut aussi s'aider d'une bonne odeur. Brûler un bâton d'encens, en prêtant bien attention à où est-ce qu'on se l'est procuré, hein, puisqu'il y a aussi des rites ésotériques qui utilisent beaucoup l'encens. Là, il faut évidemment s'en garder absolument. Mais on peut, avec une bougie parfumée, on peut, avec de l'encens, pouvoir créer une ambiance de prière, une odeur de rencontre, si vous voulez. Et ainsi, au cours de ma prière, quand je vais avoir tendance à penser un peu à autre chose, bien, la bonne odeur va m'aider à revenir dans cette rencontre avec le ciel. On pourrait dire des petits rituels olfactifs qui sont comme des moyens
de replonger en permanence dans la rencontre. Chez Benoît, les bonnes odeurs ont aussi une vertu consolatrice pour l'apaiser. On lit dans les manuscrits du Lot, en 1685, « Benoît était bien lasse et fatigué. Elle entendit une voix qui lui dit « Courage, ma fille, donnez-vous à la vertu. Il faut que vous paraissiez à l'église le jour des cendres. » C'était le dimanche qu'elle entendit la voix. Pour lors, elle sentit une odeur qui embaumait et qui la consola grandement. Vous voyez, c'est une consolation dans les fatigues. On peut en avoir des fatigues dans la vie. Elle vient de nous dire que la Vierge Marie vient visiter nos fatigues pour que son Fils, en qui nous trouvons la paix et le repos, puisse véritablement habiter nos âmes. Et chez Benoît, c'est par une bonne odeur qu'elle va trouver cette consolation. Et je trouve intéressant qu'une grâce particulière du Lot, c'est qu'aujourd'hui encore, du temps de la vie de Benoît, après sa mort et aujourd'hui encore, beaucoup de pèlerins qui viennent ici ressentent une grâce de bonnes odeurs. Alors, ceux qui ne l'ont pas, ça ne veut pas dire qu'ils sont oubliés de Marie, mais ceux qui le ressentent sont vraiment invités à saisir cette présence de Marie qui vient souvent consoler. Souvent des personnes qui ont besoin de consolation ou qui sont abattues, fatiguées, qui à travers cette bonne odeur ressentent un véritable apaisement. Alors bien sûr, on a fait au Lot toutes les études pour essayer de trouver une origine organique à ces bonnes odeurs, une origine naturelle. On n'en a pas trouvé. Et on doit s'incliner, si vous voulez, devant ce gros et beau signe, grand et beau et en même temps très humble et très discret, des bonnes odeurs du Lot. Si ça vous intéresse, le site internet Aletheia a rendu compte récemment de l'expérience de plusieurs pèlerins du Lot par rapport aux grâces des bonnes odeurs. Vous trouvez cet article en annexe du document qui est disponible sur notre site internet. Sinon, vous allez sur Aletheia et vous cherchez Parfum du Lot et vous trouverez cet article vraiment très touchant. De voir comment, la délicatesse de Marie, voyez, qui est venue rejoindre des personnes dans des situations de détresse énorme ou des personnes qui étaient perdues dans la vie et qui est venue par sa bonne odeur leur permettre de sentir bon la beauté de la vie. Une joie et consolation, la voix du temps de Benoît, par exemple, un avocat en témoigne auprès du premier recteur du Lot, qui rapporte, je cite les manuscrits du Lot, « Cet avocat en parle à tout le monde avec admiration. Il avoue qu'il ne saurait les décrire, tellement elles sont suaves et d'une autre odeur que celle de la terre. Il dit qu'il ne peut que les admirer, en rendre grâce à Dieu et à sa très sainte mère. » Tous ceux qui sont dans la peine ressentent à travers cette bonne odeur, combien ils sont consolés. Important dans le temps de l'Avent d'entendre cet appel à la consolation. Consoler, consoler mon peuple, on l'a entendu récemment en première lecture. Nous pensons aussi au vieillard Siméon qui attendait la consolation d'Israël. Le consolateur, on va le voir couché dans la crèche. Et qui donc mieux que Marie peut être relais de ce consolateur à qui elle a donné naissance dans son corps, voyez. La consolation chrétienne, ce n'est pas un lot de consolation, ce n'est pas un pis-aller. C'est la certitude que Dieu ne nous abandonnera jamais. Même quand on est dans le creux de la vague, nous savons qu'il ne nous abandonne pas, qu'il nous rejoint et qu'il nous relève. Et finalement, la Vierge Marie consolatrice, elle vient le dire notamment dans son grand chant du Magnificat. Qu'est-ce que le Magnificat, sinon un chant de relèvement? Et Marie console l'humanité blessée, l'humanité écrasée, l'humanité tomber sur le bord du chemin par le chant du Magnificat. Il relève les humbles. Autre aspect des bonnes odeurs dans la vie de Benoît, ils lui permettent de discerner entre le bon et le mauvais. Bon, de fait, faut reconnaître que notre odorat a pour mission essentielle de nous aider à discerner les produits frais des produits avariés. On sent pour voir un peu ce que ça donne. Et bien de même, les parfums du Lot, ou à plus forte raison, les parfums du Lot, permettent à Benoît de distinguer les bonnes des mauvaises odeurs de rencontre. Et la Vierge Marie est là pour veiller à ce que Benoît distingue dans sa vie spirituelle les bonnes odeurs et les mauvaises odeurs. Je cite un exemple en 1673. Donc pour situer, c'est la 9e année des apparitions. Benoît va avoir 54 ans d'apparition. On est donc encore dans les débuts de son expérience spirituelle. Mais rapidement, elle va se sentir attaquée par le démon.
Et voilà un exemple, je cite les manuscrits. Entrant dans la chambre de Benoît, le démon lui apparaît en enfant de 2 ans. Il lui dit « Tu as veillé toute la nuit pour voir la bonne mère, tu ne l'as pas vue, mais tu vois son garçon. » Ce qui l'effraya grandement, car elle reconnaît bien que ce n'est pas l'enfant Jésus, car lui donne des odeurs très suaves, infiniment plus que celles de la Vierge Marie, qui remplissent une âme de consolation, et qu'au contraire, de quelle manière que le démon se déguise, il ne donne que frayeur et ne saurait sentir bon. Le démon est appelé au lot le singe de Dieu. Vous voyez, il singe Dieu, là, il se déguise en enfant Jésus, mais Benoît sent que ça ne sent pas bon. Elle perçoit que ça ne sent pas bon. Voilà un critère. Le démon peut peut-être prendre toutes les apparences de la séduction, il sent quand même mauvais. Et ça peut être un très bon critère pour nous pour lutter contre le péché. Bien sûr, un péché peut être très séduisant, mais ça sent quand même mauvais. Et si vraiment on est honnête, il faut qu'on aille jusqu'à la perception que ça sent mauvais. Oh, ce petit mensonge, il va être délicieux, il va me permettre de profiter d'un avantage de je ne sais quoi. Mais je sens en même temps que ça ne sent pas bon. Oh, telle personne, là, je me laisse un peu séduire par les compliments qu'elle me donne. Mais en fait, ça ne sent pas bon. Et je le perçois très bien. Peut-être qu'on ne le perçoit pas de manière aussi sensible que Benoît, mais il me semble que nous avons tous en nous cette capacité à sentir quand ce n'est pas bon. L'odeur nauséabonde de l'esprit du mal. On lit encore ceci dans les manuscrits du Lot. Une personne demande à Benoît comment elle distingue les bons anges des mauvais. Les bons anges, dit-elle, sentent bon, donnent de la joie et de la consolation. Les mauvais sentent une puanteur horrible et donnent de la frayeur. Quelque chose qu'on va retrouver dans toute l'expérience, la littérature de l'exorcisme, que le démon a des odeurs de soufre, d'œufs pourris, odeur désagréable. On comprend bien la symbolique. Hein, le mal, ça sent mauvais. Le mal répand autour de nous une odeur désagréable. Et c'est bien ce que fait aussi le péché. Un ange dit à Benoît en 1695 d'une personne qu'elle sentirait très mauvais à cause de ses péchés. Que si elle évite bien le péché, cela ne lui arrivera pas. Le mal sent mauvais. Donc il faut vraiment nous le dire, le mal sent mauvais. Il vient infecter l'œuvre de bonne odeur réalisée par Dieu. Comme en témoigne encore un autre passage des manuscrits du Lot, le 12 août 1684, s'approche de Benoît une femme impudique qui exhale tant de puanteur que Benoît ne peut même pas le supporter. Et on comprend l'appel qui nous est lancé, choisir entre sentir bon ou sentir mauvais. C'est peut-être ça la conversion finalement, hein, avoir en horreur les mauvaises odeurs de nos actes et de nos complicités avec le malin, comme on est très gêné quand on se rend compte qu'on ne sent pas bon. Ouais, tout d'un coup, là, oh, je me rends compte que j'ai oublié de mettre mon déodorant ce matin. Oh, et ça me gêne pour moi, ça me gêne pour les autres. Mais il faudrait que pour le péché, il y ait cette même gêne, et encore plus, voyez, parce que ça vient évidemment plus profondément nous impacter. Non, l'odeur nauséabonde du péché, on devrait absolument la mettre de côté. J'ose dire encore une chose qui est liée. Je trouve qu'il est très difficile de dire à quelqu'un qui ne sent pas bon. C'est vraiment une remarque difficile à faire, mais si vraiment on est habité par la correction fraternelle, je crois qu'on a le devoir de dire à quelqu'un, excuse-moi, mais là vraiment, tu ne sens pas bon, il faudrait vraiment que tu te laves. Et cette correction fraternelle, on est appelé à la voir d'autant plus par rapport à la mauvaise odeur du péché. Très délicat, hein, où des fois on le fait mal, cette correction fraternelle, on la fait mal. Il me semble que c'est vraiment essentiel que nous puissions, par amour pour les autres, par respect pour eux, pouvoir leur dire, non, là, tu sens pas bon le péché. Et de le faire par amour, hein, pas pour se venger ou je ne sais quoi. Donc, quoi qu'il en soit, je vous invite à garder à l'esprit cette image, pardon, du péché qui pue. Voyez. Ça peut vraiment nous aider à nous en détourner quand ce péché nous semble désirable. Et la Vierge Marie est là, à nos côtés, pour nous alerter sur ce qui ne sent vraiment pas bon. Elle est à nos côtés pour nous faire comprendre que le péché ne peut jamais sentir bon. À partir de là, je vous propose de... Ah si, je voulais quand même vous dire encore une chose par rapport à cette grâce des bonnes odeurs. C'est que
comme toutes les grâces finalement, elle a une double dimension. C'est très net dans les évangiles. Quand Jésus réalise une guérison, réveille quelqu'un d'entre les morts, à la fois il y a une grâce actuelle dont la personne est évidemment bénéficiaire et dont l'entourage se réjouit, et en même temps c'est une grâce anticipatrice, c'est-à-dire qu'elle annonce le royaume nouveau, qu'elle annonce la vie éternelle, où il n'y aura plus de morts, plus de mal, plus de sourds, plus d'aveugles. Voyez, et c'est très important de percevoir ces deux dimensions de la grâce et de les appliquer à toutes les grâces, et donc aussi à la grâce des bonnes odeurs. La grâce actuelle des bonnes odeurs, bah, j'ai essayé de vous préciser ce que c'était. Hein. C'était une grâce qui invite à la rencontre, une grâce qui console et une grâce qui aide à discerner entre le bon et le mauvais. Mais il y a aussi une grâce anticipatrice qui nous fait dire quoi ? Eh bien, au ciel, qu'est-ce que ça sentira bon ? Peut-être que ça peut être intéressant de stimuler encore notre désir du ciel par rapport à la bonne odeur. Souvent, on espère un ciel qui est de paix absolue, qui est de beauté contemplée, mais au ciel, ça va aussi sentir extrêmement bon. Petit indice dans le livre de l'Apocalypse, au chapitre 8, verset 3. « Un ange vint se placer près de l'autel muni d'une pelle en or. On lui donna beaucoup de parfums pour qu'il les offrit avec les prières de tous les saints sur l'autel d'or placé devant le trône. Et de la main de l'ange, la fumée des parfums s'éleva devant Dieu avec les prières des saints. » L'encens qu'on utilise à la messe est aussi dans cette logique de grâce anticipatrice. Il est là pour nous dire, voilà, la bonne odeur qui se répand, bon, l'encens n'est pas toujours de très bonne odeur. Quand c'est du bon encens, il est de bonne odeur. Et quand il se répand, en fait, il nous annonce quelque chose du ciel. Au ciel, ça sentira extraordinairement bon. Et nous passerons l'éternité à nous réjouir de sentir la bonne odeur du paradis. C'est désirable, vous ne trouvez pas ? Quand on est sensible aux odeurs, comme je le suis personnellement, ça donne vraiment encore plus envie du ciel. Au ciel, toutes les odeurs seront magnifiques et se déploieront absolument. C'est pourquoi d'ailleurs Saint François d'Assise,

bonnes odeurs. Non seulement les bonnes odeurs ont permis à Benoît d'être consolé et de discerner entre le bien et le mal, mais encore une grâce particulière, Benoît elle-même sentait bon après les rencontres. Le premier recteur du Lot témoigne ainsi, je vous le cite, « Benoît a encore quelque chose de plus que de sentir des odeurs. Son corps et tout ce qu'elle porte sentent parfaitement ces célestes odeurs. Elles sont si délicieuses qu'elles embaument tous ceux qui l'approchent, surtout quand elle leur parle. Ils reconnaissent qu'il sort de sa bouche une si agréable odeur qu'on en est charmé. On la quitte avec regret. Une infinité de personnes peuvent en rendre témoignage. » Benoît était imprégné de la bonne odeur qu'elle a sentie. Une expérience qu'on retrouve chez d'autres mystiques. On parle d'osmogénésie. Osmogénésie pour définir ce charisme qui émane de certaines personnes vivant des expériences mystiques particulières. On reconnaît l'osmogénésie de Sainte Thérèse d'Avila, par exemple. On lit ce témoignage. L'odeur que l'on avait déjà remarquée à diverses reprises durant sa vie, beaucoup plus pénétrante pendant sa dernière maladie, le devint encore davantage après sa mort. Padre Pio est reconnu pour avoir reçu un charisme d'osmogénésie, des odeurs particulièrement bonnes, notamment depuis qu'il avait eu les stigmates. J'en tire plusieurs pistes de méditation pour nous, si vous le voulez bien. D'abord, dans la manière de percevoir la vie spirituelle, la manière d'aller vivre un temps de prière. Ce n'est pas le contenu de nos mots qui importe. Ce n'est même pas notre capacité de concentration qui va faire la beauté et les fruits de la prière. En tout cas, pas la concentration laissée à elle seule. Bien sûr, il faut qu'on essaye d'offrir au Seigneur toute la générosité de notre présence. Mais ce qui compte essentiellement, c'est notre disponibilité à nous laisser imprégner par le ciel. Benoît s'est laissé imprégner par les bonnes odeurs du ciel. Elle sentait bon de ces bonnes odeurs du ciel. Mais de même, nous, nous sommes appelés à nous laisser imprégner par le ciel. Quand on va prier, quand on va à l'adoration, quand on prie un chapelet, quelle que soit la modalité de prière, c'est pour nous laisser imprégner par le ciel. Je dirais que nous sommes des sachets de thé, vous voyez. Un peu comme l'eau se laisse infuser. Non, Dieu est un sachet de thé, nous sommes l'eau. L'eau se laisse infuser par l'odeur et le goût du sachet de thé. Bien de même, nous sommes appelés à laisser la grâce nous donner une bonne odeur, en nous laissant infuser. Et pour se laisser infuser, et pour que le parfum imprègne davantage l'eau, il faut du temps. Il faut aussi la chaleur, on va reparler tout à l'heure de la charité. En tout cas, je vous invite vraiment à voir votre vie spirituelle et vos temps de prière sous l'angle de cette disponibilité à vous laisser imprégner. Et finalement, conséquence sur la sainteté. La sainteté, c'est quoi? Ce n'est pas la récompense pour nos seuls efforts. La sainteté, c'est la disponibilité à nous laisser embaumer par le seul qui est saint, Dieu. Et le pape François, dans son exhortation sur la sainteté, Gaudete et Exultate, va souvent insister sur le fait que si on envisage la sainteté de manière crispée et par rapport à nos mérites, on baisse les bras, puis on dit « c'est pas fait pour moi ». Si on voit la sainteté sous l'angle de se laisser imprégner par la bonne odeur de la sainteté de Dieu, à ce moment-là, ça devient possible. Et c'est pourquoi le pape François dit souvent « laisse la grâce de ton baptême porter des fruits ».« Laisse la grâce de ton baptême porter des fruits ». Quelque chose à laisser et non pas quelque chose à chercher à maîtriser. D'ailleurs, on ne maîtrise pas une odeur. Personne, aucun pèlerin du Lot n'est jamais venu en me disant « Ah, mon père, j'ai réussi à enfermer la bonne odeur du Lot dans un bocal ». Et justement, l'odeur est là pour nous dire « On ne vient pas mettre la main sur, on vient se laisser imprégner ». Et peut-être que la grande conversion du temps de l'Avent pour pouvoir véritablement accueillir le Dieu couché dans la paille, c'est de renoncer à mettre la main sur Dieu pour accueillir, pour consentir à le laisser nous imprégner. Et c'est ça, me semble-t-il, l'odeur de sainteté. Vous savez, on reconnaît que certains saints, à leur mort, ont senti bon, et même plusieurs années après leur mort. On parle de saint Myroblite. Heureux de vous apprendre des noms éventuellement. Myroblite, M-Y-R-O-B-L-Y-T-E. Myroblite, odeur de sainteté après la mort. Que nous dit cette odeur de sainteté? Sinon qu'être uni au Christ permet de porter une odeur plus forte que l'odeur qu'il devrait y avoir alors. Parce qu'un cadavre, normalement, il ne sent pas bon. C'est même une odeur pestilentielle. Mais, uni au Christ, le saint porte une bonne odeur

odeur plus forte que l'odeur de mort. Une odeur plus forte que l'odeur de mort. Je trouve très touchant dans le récit de la résurrection de Lazare de voir cette remarque de Marthe ou de Marie, je ne sais plus sur le moment, qui dit, mais il sent déjà. Ça fait 4 jours, il sent déjà. Jésus ne va pas s'arrêter là-dessus. Jésus a la bonne odeur de la victoire sur la mort, donc qu'il sente ou qu'il ne sente pas, son odeur de victoire sur la mort va l'emporter sur les odeurs de mort. Fort de cela, j'aimerais vous proposer de revoir un petit peu plus près ce qu'est l'odorat et ce que sont les parfums, pour justement que notre vie spirituelle avec Marie, notre dévotion mariale, soit davantage une dévotion parfumée. D'abord, je commence par une étude scientifique dont la transposition me semble intéressante pour notre dévotion mariale. Il a été prouvé que les bébés avaient un odorat très sensible. Dès la naissance, un bébé est capable de distinguer les odeurs plaisantes et les relents nauséabonds, parce que dès avant sa naissance, en fait, il est éduqué dans le ventre maternel, il est habitué aux bonnes ou aux mauvaises odeurs. Des chercheurs ont pu prouver que dès le 7e mois dans le ventre de la maman, le bébé peut percevoir les odeurs du liquide amniotique et in utero, ce liquide passe par son nez, vient chatouiller ses muqueuses olfactives et ainsi, avant même de venir au monde, il connaît déjà le parfum de sa maman, par exemple. Il partage le fumet de ce qu'elle sent. D'où l'intérêt hein, pour les femmes enceintes de veiller aussi à ce qu'elles sentent en se disant, tiens, ma manière de sentir une bonne rose, la manière de sentir des bonnes odeurs, ça va habituer, d'abord ça va réjouir mon enfant dans le ventre maternel et ça va l'habituer à être sensible aux bonnes odeurs. On a même prouvé que le bébé gardait en mémoire des effluves et ça va orienter ses préférences futures. Il va être rassuré par rapport à des odeurs qui vont lui rappeler le temps qu'il avait passé dans le ventre de sa mère. Il y a d'autres chercheurs qui ont montré qu'un nouveau-né reconnaissait sa mère à l'odeur. Là, on a fait des tests, par exemple, on a demandé à des mères de porter pendant un certain temps des cotons à leur cou, et ces cotons imbibés de sébum et de sueur ont été présentés à des nourrissons âgés seulement de 2 jours. Et on a remarqué que les enfants se calmaient immédiatement et s'endormaient lorsqu'on leur présentait le coton porté par leur mère. Par contre, les échantillons étrangers n'avaient pas cette propriété. Vous voyez l'importance de l'odorat pour le bébé, hein? Source de stimulation, processus d'attachement, des considérations scientifiques qui peuvent trouver un pendant, des conséquences spirituelles pour éclairer notre dévotion mariale. La Vierge Marie, nous sentons sa présence auprès de nous, voyez? Et ça crée une connivence, ça crée un apaisement. Ce processus d'attachement qui fait que nous reconnaissons notre mère depuis que Jésus nous l'a donnée pour mère lorsqu'il était sur la croix. Comme un nouveau-né reconnaît sa mère, nous reconnaissons Marie comme notre mère. Et je pense que dans le redevenir comme des enfants que Jésus demande à ses disciples, il en fait même une condition pour accéder au royaume des cieux, il y a quelque chose de cet ordre-là. Revenir dans comme des enfants qui sont capables de sentir la présence rassurante de la mère qui conduit au Père, hein, de Marie qui permet de s'unir davantage au Père par son Fils dans l'esprit pour trouver la paix véritable dans notre sommeil agité, dans nos vies compliquées, dans la perspective du sommeil de la mort. Nous invoquons Marie justement comme présente maintenant et à l'heure de notre mort. Nous reconnaissons l'odeur de notre maman du ciel. Inversement, il y a d'autres études qui ont prouvé que la mère reconnaissait elle aussi très tôt l'odeur de son bébé. Les yeux bandés, une mère était capable de distinguer à l'odeur les brassières portées par son enfant. Et là aussi, pour notre spiritualité mariale, c'est très réconfortant de nous dire que Marie, notre mère, connaît l'odeur de ses enfants. Devant Marie, il n'y a pas à s'agiter en disant Hé, Marie, je suis là, occupe-toi de moi. Non, elle connaît notre odeur. Elle reconnaît les frères et les sœurs de son fils. Donc notre baptême, et on reviendra tout à l'heure sur le Saint-Crème, hein, cette bonne odeur dont on est revêtu au moment du baptême, c'est aussi un moyen pour Marie de reconnaître ses enfants. Ah, ça c'est un de mes enfants dans mon fils. Voilà, je le reconnais tout de suite.
La Vierge Marie reconnaît en nous l'odeur de son Fils, et j'en arrive à ce qu'on appelle la signature olfactive. Vous savez qu'on a tous une signature olfactive, on a tous une odeur particulière qui à la fois est notre odeur, je dirais, naturelle, génétique. Elle est orientée aussi par nos modes de vie, régime alimentaire, et bien sûr après par toutes les odeurs dont on se marque aussi, hein, odeur de shampoing, de déodorant, de parfum. Tout ça, on pourrait dire, ça participe à notre identité. Et d'ailleurs, dans le domaine de la consommation, on s'est emparé de cette notion d'identité, de signature olfactive. Peut-être savez-vous qu'un certain nombre de marques ont cherché à développer leur signature olfactive. Les magasins IKEA ont créé une odeur IKEA suédoise. Donc, quand vous rentrez dans le magasin IKEA, il y a une odeur qui a été construite, qui a été élaborée pour cela, de manière à ce que vous vous sentiez, je sais pas, dans l'ambiance chaleureuse d'un chalet en bois suédois, je ne sais quoi, vous voyez, mais créer une ambiance. Je cite un autre exemple. Les villes se lancent également dans la course. Lyon a demandé à une société de créer une signature olfactive pour la ville. Et un gérant de cette société précise, donc pour la ville de Lyon, nous avons répondu aux attentes en mélangeant des odeurs symbolisant l'italien en relation avec l'architecture de la ville et la gourmandise liée à sa tradition culinaire. En 2015, le Crédit Agricole a fait composer un parfum aux odeurs de vanille, de thé vert et d'aiguilles de pin pour exprimer les valeurs de proximité avec ses clients. Un directeur se justifie en disant « Si nous voulons continuer à inciter nos clients à venir dans nos agences au lieu de s'en remettre à l'intelligence artificielle, qui sera bientôt en mesure de leur donner des conseils personnalisés, nous ne pouvons pas nous contenter de les accueillir dans des lieux froids et impersonnels. » C'est intéressant, hein. C'est pour lutter contre le virtuel. Et là, à une époque où nous sommes tellement pris par les écrans, je me réjouis que vous soyez par écran pour cette conférence, mais il faut bien voir que les écrans peuvent vraiment nous impacter, avec même peut-être chez certains d'entre nous une hésitation entre est-ce que je vais dans une église ou est-ce que je reste devant mon écran. C'est intéressant de voir cette étude, hein, ce travail qui a été fait pour se dire, pour faire venir les gens, il faut que ça sente bon. Tiens, petite transposition spirituelle, si on veut que nos frères et nos sœurs viennent à l'église, il faut que ça sente bon dans l'église. Je ne parle pas d'encens, hein. Je parle de la bonne odeur de la communauté qui se rassemble. Enfin, j'entends des gens qui disent « Ouais, les gens ne reviennent pas à l'église. Ouais, » Est-ce qu'on leur donne envie de revenir, quoi ? Est-ce que les gens se disent « Si je ne vais pas dans ma paroisse ce dimanche, si je regarde la messe à la télé, il va me manquer quelque chose. » Il va me manquer cette rencontre, cette bonne odeur de la rencontre avec les autres. S'il n'y a pas ça, ben effectivement, hein, rester au chaud, chez soi, dans son canapé, voire à l'heure que l'on veut pour la messe, c'est quand même tellement plus confortable. Et peut-être que sur le plan de la prière qui sera vécue, ce sera quelque chose de plus profond, même s'il manquerait quelque chose d'essentiel qui est que les chrétiens, les catholiques, sont faits pour se rassembler, former le corps du Christ en venant à l'Eucharistie. Mais une interpellation qui est lancée à nos communautés. Est-ce qu'on sent bon ? Est-ce que quelqu'un qui rentre dans une église au moment où on est en train de célébrer se dit « Waouh, ça sent bon la charité, ça sent bon la joie de vivre, ça sent bon la louange, vous voyez ? » Est-ce que véritablement, cette bonne odeur, on la donne à percevoir ou pas ? Et puis, plus largement, ou plus précisément pour nous, quelle est la signature olfactive du chrétien qui permet d'identifier le chrétien comme étant disciple du Christ et qui permet d'attirer les autres au Christ par cette bonne odeur. Ben ça tombe bien, saint Paul y répond. C'est dans la deuxième lettre aux Corinthiens, chapitre 2, versets 14 et 16. Si vous avez la possibilité d'avoir sous les yeux, ça vaut vraiment la peine. Deuxième lettre aux Corinthiens, chapitre 2, à partir du verset 14, qui dit ceci, « Rendons grâce à Dieu qui nous entraîne sans cesse dans son cortège triomphal dans le Christ, et qui répand par nous en tout lieu le parfum de sa connaissance. Car nous sommes pour Dieu la bonne odeur du Christ. » Je continuerai le texte après, hein, je m'arrête là. « Car nous sommes pour Dieu la bonne odeur du Christ. » Mais ce n'est pas d'abord « nous sommes pour les autres la bonne odeur du Christ ». Nous sommes d'abord pour Dieu. Autrement dit, saint Paul nous révèle que le Père se réjouit en nous de la bonne odeur de son Fils. Nous sommes pour Dieu la bonne odeur du Christ. Ce n'est pas d'abord pour le monde que nous sentons bon le Christ, c'est d'abord pour le Père qui reconnaît « Ah, mon fils est là !»
parce que nous sommes des enfants adoptifs dans le Christ. Et il est tellement essentiel que le Père, quand il nous sente, il reconnaisse qu'il y a son Fils qui est là. Et justement, le Saint-Crème dont je vous parlais tout à l'heure, cette huile de bonne odeur dont le baptisé est marqué, vient bien le signifier. On peut dire que depuis notre baptême, Dieu le Père sent en nous, par le Saint-Crème, la présence de son Fils dans l'Esprit et il s'en réjouit. On en trouve une belle préfiguration dans la bénédiction d'Isaac. On est dans le livre de la Genèse au chapitre 27, au verset 26. Son père Isaac dit alors à Jacob, « Approche-toi et embrasse-moi, mon fils. » Comme Jacob s'approchait et l'embrassait, Isaac respira l'odeur de ses vêtements et il le bénit en disant, « Voici que l'odeur de mon fils est comme l'odeur d'un champ que le Seigneur a béni. » L'odeur du fils qui réjouit le père. Préfiguration de l'offrande du fils qui réjouit le Père éternel, comme l'exprime l'Épître aux Éphésiens, Éphésiens 5, 1, 2. Oui, cherchez à imiter Dieu, puisque vous êtes ses enfants bien-aimés. Vivez dans l'amour comme le Christ nous a aimés et s'est livré lui-même pour nous, s'offrant en sacrifice à Dieu comme un parfum d'agréable odeur. Vous voyez, s'offrant en sacrifice à Dieu comme un parfum d'agréable odeur. Voilà ce que le Fils a fait. Et donc, à chaque fois que nous nous offrons dans le Fils, c'est un parfum d'agréable odeur qui monte vers le Père. Et encore une fois, l'encens vient représenter cela. Il vient signifier ce qui doit être la réalité de tout chrétien. C'est quoi un chrétien? Il doit brûler. L'encens, c'est en fait des charbons incandescents sur lesquels on met cette résine qui, au contact du charbon incandescent, va devenir une fumée. Ben, on pourrait dire que le charbon, c'est l'amour de Dieu, que nous sommes cette résine qui doit venir reposer sur l'amour de Dieu, et à ce moment-là, elle répand le parfum. Parfum quoi? De la charité. Hein, c'est essentiel que nous transmettions cette bonne odeur du Christ par notre charité. J'aime bien ce que dit encore saint Paul dans l'Épître aux Philippiens, au chapitre 4, verset 18. Il est en train de parler aux Philippiens pour les remercier du don qu'ils ont fait, un don d'argent. Et il leur dit, « Je suis comblé depuis qu'Épaphrodite m'a remis votre envoi. C'est comme une offrande d'agréable odeur, un sacrifice digne d'être accepté et de plaire à Dieu. » Reprouve l'expression « offrande d'agréable odeur » de l'Épître aux Éphésiens, pour bien dire qu'à chaque fois que nous posons des actes de charité, nous sentons bon de l'odeur du Christ. Et nous devenons quoi? Des diffuseurs de parfum. Voilà notre vocation chrétienne. Nous ne sommes pas le parfum, mais nous sommes des diffuseurs de parfum. Qu'est-ce qu'on demande aux diffuseurs de parfum? De se laisser faire pour que ça puisse diffuser, ne pas se boucher. Voyez. On demande encore, des fois, aux diffuseurs de parfum d'éclater. En fait, j'ai trouvé cette idée chez le pape Alexandre IV, dans sa bulle de canonisation de Sainte-Claire. Il dit ceci en parlant de Sainte-Claire, « Plus elle brisait l'albâtre de son corps dans l'étroit réduit de sa solitude, plus se répandait dans l'Église entière le parfum de sa sainteté. » C'est très intéressant. Plus elle brisait l'albâtre de son corps dans l'étroit réduit de sa solitude, qu'est-ce que ça veut dire? Plus elle mourait à elle-même, plus elle renonçait à elle-même, moins elle était égocentrée, moins elle était centrée sur ses désirs, plus se répandait dans l'Église entière le parfum de sa sainteté. On peut se demander, est-ce que je saisis les occasions de briser le flacon de mon égoïsme, de mon égocentrisme, pour que l'odeur du Christ puisse se répandre dans le monde. Et c'est là qu'on peut trouver le sens véritable et le bon sens de toutes les pénitences. Ce n'est pas se faire mal pour se faire mal, ça ne sert à rien. Le Seigneur ne veut pas qu'on se fasse mal. Notre enclureur aura plus d'une fois des remontrances de la part du ciel parce qu'elle s'est fait mal et que ce n'était pas ce que le ciel attendait d'elle. Mais si nos pénitences, si nos renoncements à nous-mêmes, si nos morts à nous-mêmes visent à casser le flacon pour que l'odeur puisse se répandre, alors allons-y. Allons-y raisonnablement, nous laissant guider pour savoir si c'est des pénitences ajustées, mais là, elles prennent du sens. Voyez, briser le flacon en mourant à soi-même. De là, je vous propose, en conclusion de ce court commentaire de la deuxième lettre aux Corinthiens, de bien voir que qu'est-ce que nous avons à offrir au Père, sinon l'odeur de son Fils? Et là, vous avez tout le mystère de l'Eucharistie. À l'Eucharistie, bien sûr, à l'offertoire, on offre notre présence, on offre notre amour au Seigneur, on offre notre semaine ou notre journée.
Mais essentiellement, ce qu'on offre dans l'Eucharistie au Père, c'est son Fils. C'est l'offrande de son Fils. C'est pour ça que c'est une offrande incomparable à aucune autre. Parce que dans ce sacrifice non sanglant qu'est l'Eucharistie, nous offrons au Père le Fils qui s'est offert sur la croix. Et donc, le Père accueille cette bonne odeur de son Fils en chaque Eucharistie. Encore une fois, l'encens est là pour le représenter, hein, pas pour s'y substituer évidemment, mais il est là pour nous dire cette réalité qui se vit dans le grand mystère de l'Eucharistie, l'offrande de bonne odeur du Christ qui s'est livré sur la croix à son Père dans l'Esprit pour nous sauver. Pour terminer, j'aimerais vous inviter à trois pistes essentielles de parfumé, je dirais, pour votre vie spirituelle. D'abord, je disais tout à l'heure, le parfum est toujours à goûter sans vouloir le capturer. Il me semble que c'est précieux pour toute notre vie spirituelle. Les réalités du ciel, nous les goûtons sans les capturer. Au ciel, nous en jouirons éternellement. Mais pour l'instant, sur terre, la grâce qui nous est donnée, c'est de pouvoir authentiquement les goûter, mais les goûter dans la mesure où nous ne cherchons pas à les capturer. Et j'ai trouvé une très belle expression de cela chez Éloi Leclerc, parlant de saint François d'Assise, qui présente cet appel devant tout le réel, devant toute la création, à ne pas chercher à capturer. Je vous le lis, je trouve ça très beau. « Tu me demandes ce qu'est un cœur léger ? Écoute. Un oiseau chante dans le jardin, ne le dérange pas. Fais-toi le plus petit possible, le plus effacé, le plus silencieux. Écoute-le. Ne cherche pas à l'attraper, à l'apprivoiser. C'est la création qui chante. Et son chant est celui de son créateur. Des roses s'épanouissent dans le jardin, laisse-les fleurir. Et surtout, surtout, si Dieu vient à fleurir dans ton jardin, ne cherche pas à le ramener à toi. Laisse Dieu être Dieu. Réjouis-toi seulement de ce qu'il est Dieu. Qu'il fleurisse dans ton jardin ou dans celui du voisin, peu importe. Il est Dieu et cela suffit. Et si tu rencontres un misérable, un être douloureux ou désespéré, tais-toi, écoute-le. Emplis tes yeux de sa présence, de son existence. Jusqu'à ce qu'il découvre lui-même dans ton regard qu'il existe vraiment et que tu es son frère. Il existe, tu l'as fait exister, tu as été Dieu pour ton frère. Voilà ce que l'expérience du parfum peut nous aider à vivre. Sentir sans chercher à capturer, se réjouir de ce qui est donné sans vouloir l'enfermer, de manière à pouvoir toujours s'en émerveiller, de manière à l'accueillir comme une réalité toujours nouvelle et de manière à habiter toujours plus la vie. C'est ce que je vous souhaite de tout cœur pour cette fin de parcours d'avant, que vous puissiez habiter la vie, que vous puissiez saisir toutes les occasions qui vous sont données de pouvoir découvrir les merveilles de la vie, même si vous traversez des choses difficiles actuellement. Parce que dans cette marche des fois douloureuse, cette marche des fois fatigante, nous savons que nous sommes accompagnés. La Vierge Marie est là, elle qui sent la bonne odeur et qui nous entraîne à l'odeur de ce parfum. Et comme le dit le Cantique des Cantiques, qui nous fait courir à l'odeur de ces parfums. Je vous invite à goûter cette présence de Marie à vos côtés, comme une présence de bonne odeur, pour qu'elle vous aide à vous ouvrir toujours davantage à l'odeur infiniment plus grande de son Fils Jésus. C'est ce que Benoît a goûté ici. Elle disait que les odeurs de Marie étaient formidables, mais quand elle a rencontré le Christ à 5 reprises, c'était des odeurs encore plus merveilleuses. Cette odeur du Christ, nous allons la sentir dans la crèche dans quelques jours. Cette odeur du Christ, nous la sentirons éternellement au ciel.

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4: Bonjour chers amis, nous regardons en ce moment ce qui a pu se passer avec ce mystère de l'incarnation que nous allons bientôt fêter avec Noël. Dans cette réalité très concrète autour de Jésus qui s'appelait la Sainte Famille. Nous avons la dernière fois essayé de méditer et de comprendre ce qu'était le mystère de la paternité de Joseph. Car Jésus a vraiment eu besoin d'un vrai père, et Joseph a été ce vrai père. Mais il y a aussi, et cela bien sûr est encore plus évident, la présence d'une mère, d'autant que cette mère est nécessaire à l'union des deux natures qui sont en Jésus, la nature humaine et la nature divine, fils de Dieu de toute éternité, une filiation beaucoup plus large et plus mystérieuse que la filiation que nous connaissons sur la terre. Être fils de Dieu est certainement, comme on dit, qu'il est l'engendré, peut-être beaucoup plus que le fils, il est l'engendré perpétuel, éternel du Père, et d'une autre façon, par une autre génération, la génération humaine, il est aussi, Jésus, parfaitement le fils d'une mère. Et cette fois-ci, parce que génétiquement, matériellement, biologiquement, il faut que ce corps de Jésus lui soit donné par une femme. Comme dit simplement Paul, qui ne parle de Marie qu'une seule fois, il est né d'une femme. Ce n'est pas une tautologie, c'est pour bien indiquer, insister sur cette nature humaine de Jésus. Donc voilà quelle est la vraie raison de l'Immaculée Conception, de cette femme qui est vierge, qui l'était avant, qui l'a été pendant, et qui le sera après l'enfantement de Jésus. Cette Vierge, elle ne peut pas être une fille mère, encore que certains trouveraient ça très beau, mais ça n'a pas de sens pour que la complémentarité des parents, la complémentarité de l'homme et de la femme, s'exerce parfaitement pour l'enfant Jésus. Il a donc fallu aussi ce père, ce mari, pour la Vierge Marie. Et mais si il faut repartir de la virginité de Marie pour comprendre tout le mystère de la Sainte Famille, la place de Joseph et comment l'enfant a bien réalisé la mission du Père en étant dans une telle famille, s'il faut bien faire tout cet examen théologique mais aussi spirituel de ce qu'est la Sainte Famille, il faut partir, je le répète, c'est important, de ce mystère de la virginité de Marie, de l'Immaculée Conception. Ce n'est pas la même chose, mais l'Immaculée Conception, c'est encore plus la source et la racine de tout le reste. Certains ont pu dire que c'était la petite pierre sur laquelle se bâtit tout le reste de la Nouvelle Alliance. Parce que cette Immaculée Conception signe absolument la divinité de Jésus. Il fallait cette Immaculée Conception pour que l'on comprenne, que l'on accepte cette divinité de Jésus. Il y a assez de signes miraculeux autour de la Sainte Famille, même si nous ne les connaissons pas toutes, pour aider à comprendre que cette virginité de Marie tient tout l'ensemble du mystère de l'incarnation. Alors, la stérilité, c'est une vraie malédiction dans la mentalité biblique. C'est même une sorte de désobéissance profonde au commandement du Seigneur qui demande que l'homme et la femme procréent. Et donc la procréation, c'est la bénédiction par excellence, et inversement, la stérilité, c'est la malédiction par excellence. Et donc il fallait qu'il y ait un vrai engendrement à partir de la Vierge Marie pour que cet enfant soit signe d'une bénédiction. Nous sommes là dans des évidences et pourtant un symbolisme qui est très fort. Une bénédiction, chaque enfant devrait être une bénédiction. Et vous voyez que la situation du péché fait qu'il ne l'est pas toujours. Il n'empêche que dans le plan de Dieu, un enfant, un enfantement est une très grande bénédiction. Et donc à partir de la Vierge Marie, nous voyons que cette femme, dans son Immaculée Conception, est faite pour porter ce grand mystère du Fils de Dieu venu parmi les hommes. C'est ce que Vatican II, Lumen Gentium et tant de textes et tant de théologiens depuis des siècles ont suffisamment creusé pour ne pas croire qu'il s'agit là d'une sorte de petite légende qui s'ajoute à l'Évangile, pour faire de la virginité de Marie une sorte de vertu supplémentaire qui ajouterait à la beauté et à la sainteté de la Vierge de Marie. Il s'agit tout autrement, il s'agit d'un vrai mystère, un mystère théologique qui porte toute la force de l'Évangile. Et cette virginité, on a dit aussi que peut-être que Marie est vierge au moment de l'enfantement, c'est-à-dire plus exactement avant, ça peut se comprendre facilement, ça arrive à beaucoup de femmes, pendant, ça c'est plus mystérieux, mais après, on n'en voit plus du tout la raison. Pourquoi la Vierge Marie n'aurait pas eu, après l'enfantement virginal de Jésus, eu des rapports normaux avec Joseph? Eh bien c'est parce que Marie reste celle qui engendre l'enfant Jésus, elle le sera pour ainsi dire éternellement. On voit la Vierge de l'Apocalypse, en Apocalypse 12, qui est enceinte et qui va mettre au monde l'enfant Jésus. Il y a à partir de l'Assomption de la Vierge, parce que la Vierge a cette mission qui est maintenant, qui se prolonge dans le temps, elle continue à être la mère de son Fils. Comme en son Fils, elle est la mère de l'Église, elle est la mère aussi de chacun d'entre nous. Donc c'est cette maternité divine, ce grand dogme de la maternité divine. Au Concile d'Éphèse en 435, c'est ce grand dogme-là qui explique tous les autres et tout ce qui sera dit sur Marie ultérieurement pour compléter tout le mystère de Marie. Et donc cette Immaculée Conception, comme le mystère de cette maternité divine, ça c'est ce qui t'a raccroché à toute la Sainte Famille et qui permet de comprendre que Joseph peut être parfaitement le mari d'une Vierge, le mari de la Vierge Marie, en acceptant tout autant que Marie ce même mystère de virginité. C'est donc une plénitude de Dieu qui se réalise dans ce mariage qui, pour ainsi dire et par avance, est un vrai mariage ressuscité. C'est un vrai mariage comme il sera dans l'économie de la Nouvelle Alliance. C'est un vrai mariage qui rapporte, qui relève, qui révèle la véritable nature du mariage en Dieu. Joseph et Marie l'étaient d'autant mieux qu'ils avaient au milieu d'eux le Fils de Dieu lui-même, l'enfant Jésus. Donc ce trio de Joseph, de Marie et de l'enfant Jésus réalisait parfaitement la mission de chacun. La Vierge, épouse parfaite, l'enfant Jésus qui grandit en sagesse, comme dit l'Évangile, pour être celui qui sera parfaitement l'envoyé du Père, et Joseph au service de Jésus et de Marie, pour être le mari, l'époux de la Vierge, et le Père de l'enfant Jésus. La Vierge Marie, bien sûr qu'elle porte sur elle une sorte d'inauguration avant l'heure de tout ce que nous serons chacun. Et la virginité, il faut le redire, c'est une vertu qui nous attend tous. Nous avons perdu notre virginité dès le début de l'humanité, c'est le drame du péché originel, mais nous sommes appelés à retrouver cette virginité. On parle de revirginisation. Et la Vierge le fait par avance pour nous tous. Elle l'est pas simplement techniquement pour que l'enfant qu'elle porte soit vraiment dans un berceau immaculé, soit vraiment le Fils de Dieu, mais elle porte aussi cette virginité, elle la réalise parfaitement, encore une fois, avant, pendant et après, parce que nous-mêmes, nous sommes appelés à cette revirginisation.

0: Et donc, la Vierge est cette mère toute pure, comme un modèle de pureté, parce que le berceau est pur, parce que par l'éducation qu'elle a pu donner à son enfant, elle a réalisé, comme Joseph, une éducation parfaite. Mère de Dieu, c'était pas simplement pour lui donner la vie, lui donner la vie biologique, mais c'était aussi pour l'engendrer à la vie, de la vie qui sera celle du Christ, envoyée du Père. Elle est donc mère de Dieu au sens où elle a eu à élever celui qui est le Fils de Dieu. C'est cette union profonde qu'elle va vivre avec son Fils, qui ira jusqu'à l'union profonde à la croix, cette union rédemptrice, on dit qu'elle est co-rédemptrice du Sauveur, cette union parfaite des cœurs entre la mère et l'enfant, qui est le reflet de la communion des cœurs qu'elle a pu vivre avec son époux. Et c'est beau de redire cela, que Joseph a été un vrai mari, un époux entièrement donné dans la tendresse, une tendresse qui n'avait pas besoin des gestes charnels. Je veux dire de cette fonction qui est belle, qui s'appelle la fonction sexuelle, qui a pour mission d'unir les époux et aussi d'être pour la procréation, les deux fins du mariage, union et procréation, qui pour Joseph et Marie se réalise un peu autrement, comme par avance déjà d'une façon toute spirituelle, mais non moins très forte humainement. C'est-à-dire que ce n'est pas de la mystique évaporée, loin des réalités concrètes. La vie de Nazareth, il n'y a pas plus concret. Et Joseph peut aimer son épouse dans les tâches auxquelles il participe dans la maison, aux tâches de l'éducation de l'enfant, dans son rôle social au milieu du village de Nazareth, dans sa profession, dans certainement la situation, la place qu'il prend à la synagogue en lisant à certains moments la parole de Dieu. Donc c'est dans toute sa stature d'homme et dans toute la stature de femme de Marie que se vivent cette école des vertus chrétiennes qui sont, pour ainsi dire, pour la première fois vécues parfaitement à partir de ce qu'étaient déjà les valeurs de la vie spirituelle des Juifs qui étaient si près de Dieu sans pouvoir encore le toucher. Ce que feront Joseph et Marie. Et Marie plus particulièrement, parce que par son propre corps, elle sera le toucher de l'homme vers Dieu. Quand c'est Dieu qui a initié ce toucher primordial vers l'homme, il y a une rencontre par les corps qui traduit la rencontre mystérieuse et si forte entre Dieu et l'homme. Dieu a commencé à toucher l'humanité en touchant le corps de Marie. En se logeant dans le corps de Marie, on peut dire que là, pour une fois et pour la première fois, Dieu établit sa tente parmi les hommes. Dans la personne de son fils Jésus, le Père trouve sa place au milieu des hommes. Il y a dans l'évangile de Luc, parce que Matthieu nous parlait de Joseph, il y a dans l'évangile de Luc de nombreux récits qui nous parlent de la Vierge Marie. Vous savez que la tradition raconte que Marie a rencontré Luc bien après la Pentecôte, peut-être en Asie mineure, là où elle a peut-être résidé. On dit que ça se passe à côté d'Éphèse. Et la tradition dit que Luc a retenu des paroles de Marie sur le tard, tout ce qu'elle a pu dire à propos de Jésus. Ce qui en tout cas justifie que cet évangile, l'évangile dit de Luc, nous décrit parfaitement plusieurs moments de la Vierge Marie. Ça commence au moment de l'enfance, avec ces moments bénis de l'annonce, de l'annonciation, de la visitation, et également, bien sûr, le mystère de la crèche, que nous allons bientôt contempler. Et puis, toute la façon dont la Vierge s'est mise à la suite du Christ, on la trouve à certains moments dans l'Évangile, et surtout par excellence au moment de la croix, au moment de l'œuvre du Fils accomplie pour sauver l'humanité. Voilà comment la Vierge Marie est très présente dans la vie de Jésus. Elle est comme associée du début jusqu'à la fin, de la crèche à la croix, elle est associée au ministère de Jésus. Cette grande liberté de la Vierge qui a été essayée par Dieu au moment de l'Annonciation, et il n'était pas obligé que la Vierge puisse dire oui, fiat. Il a fallu que, à la parole de l'ange, elle donne son assentiment au projet de Dieu. Il y a donc la volonté très belle de Marie de faire la volonté du Père, qui entraîne sa liberté et qui lui donne toute sa stature. La Vierge Marie est libre. Elle est libre de donner Jésus au monde, ne pas le garder pour lui, pour elle, et l'enfant Jésus qui est en elle, elle le donne dès le moment de Noël, elle le donne aux bergers, aux mages et à tous les autres, elle le donnera au long de sa vie. Jésus, on dira, mais quel bonheur la mère qui t'a porté. Il dira, non, c'est celles qui font la volonté de Dieu. Jésus pourra reconnaître que de A jusqu'à Z, sa propre mère n'a fait que la volonté de Dieu. C'est pour ça qu'elle peut être la mère de Dieu. Voilà comment toutes les vertus de la Vierge Marie sont les vertus d'une mère. Ce sont les vertus d'une épouse, l'épouse de Joseph. Ce sont les vertus d'une femme qui a entièrement réalisé sa vie. Elle a été celle qui a pu tenir une maison, tenir une famille, la Sainte Famille, mais aussi se mettre à la suite de Jésus. Première catéchète, premier témoin. Elle est avec les apôtres à la Pentecôte, pour qu'on n'oublie pas cela, qu'elle participe depuis le début, et elle le fait encore en ce moment, elle participe à la mission de l'Église, qui est d'annoncer son Fils, qui est de porter son Fils au monde. Voyez comme l'Évangile nous commande de dilater la mission de Marie, bien au-delà d'une simple mère porteuse d'un enfant, et quand elle a mis au monde l'enfant, pour ainsi dire, elle reprend un rôle secondaire. Tout au contraire, le rôle de Marie reste primordial, primordial au sens de premier, parce qu'elle est la première en chemin, comme nous le chantons, elle est la première sur laquelle le dessein de Dieu pour l'homme s'est accompli totalement. Et il s'accomplit dès le départ, ne serait-ce que parce que nous avons besoin de savoir que ce que Dieu veut faire pour l'homme, il l'a fait jusqu'au bout dans cet être humain qui s'appelle la Vierge Marie. Que dès le départ, même petite fille, elle est déjà celle qui va être la toute pure, la toute belle, la toute sainte, la toute vierge. Elle va être le prototype de l'humanité sauvée. Elle est la première sauvée et elle l'est depuis qu'elle est née. Pour que, justement, dès cette terre, nous comprenions ce que veut dire être sauvé. C'est pas simplement pour l'éternité, pour la parousie, pour l'au-delà. Il y a sur cette terre déjà l'action de Dieu. Puisque Dieu a fait toutes ces choses en Marie, c'est qu'il est capable de le faire aussi pour chacun de nous. Nous avons le prototype de ce qu'est l'homme ressuscité, de ce qu'est l'homme sauvé. Nous l'avons avec la Vierge Marie. Voilà celle qui a été au sein de la Sainte Famille, celle qui a déjà ici-bas réalisé ce que nous serons tous. Et la Sainte Famille, dont nous parlerons la prochaine fois, n'est-ce pas autre chose que comme une petite part du ciel sur la terre? Cette petite trinité qui est l'image de la trinité du ciel. Il y a dans la spiritualité de Nazareth quelque chose déjà de profondément eschatologique, c'est-à-dire en rapport avec la fin des temps. C'est la fin qui se réalise dès le début. Voilà comment nous touchons des mystères de plus en plus profonds en regardant Joseph, Marie et Jésus dans ce temps de l'incarnation. Au revoir, chers amis.
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1: Bienheureuse celle qui a cru. La foi de Marie est le commencement d'un nouveau chemin de grande importance. Être celle qui porte Dieu. C'est là le véritable amour chrétien. La foi n'est pas un trésor à bien garder, à mettre dans un coffre-fort et sur lequel dormir, mais une œuvre à accomplir. La foi, ce n'est pas un rêve. Marie y engage sa vie tout entière. C'est au moment où elle rencontre Élisabeth qu'elle sait qu'elle est enceinte. Comment se peut-il que la mère de mon Seigneur vienne jusqu'à moi ? Marie a tout risqué, car la foi est un risque. Nous devons être attentifs et sensibles au passage du Seigneur pour ne pas rater nos rendez-vous avec lui. Il faut tout un cheminement de foi, souvent ardu, pour reconnaître Dieu. Et sur ce chemin se trouve Marie, elle aussi en pèlerinage dans la foi, pour nous indiquer le but, soutenir et encourager nos pas, nous relever après les chutes, nous rendre espoir. La foi est l'attitude fondamentale qui résume et donne sens à toute l'existence terrestre de Marie. Puisse notre existence terrestre personnelle être un humble oui au Seigneur, un oui persévérant et fidèle. Puissions-nous, nous aussi, entendre résonner dans notre cœur ces mots adressés à Marie. Bienheureuse es-tu, toi qui as cru.
0: À présent, nous nous unissons en prière avec le monde entier en renouvelant notre consécration à Marie.
2: Vierge Immaculée, Mère de Dieu et de l'humanité, je t'accueille comme don de Jésus sous la croix et je me confie entièrement à toi. Je t'offre toute ma vie, ce que je suis, ce que j'aime et ce que j'ai, afin que resplendisse

0: en moi la beauté du Christ. Aide-moi à être docile à l'Esprit et à vivre avec joie ma vocation dans l'Église, afin de collaborer à ta mission maternelle et d'orienter vers Dieu le cœur de tout homme. Toi qui as guidé Saint Maximilien Kolbe pour aimer sans mesure, enseigne-moi à être témoin de l'Évangile et à faire de ma vie un don. Je te confie les personnes que je rencontrerai et je t'offre le travail, les joies et les souffrances de cette journée. Ô Marie, conçue sans péché, prie pour nous qui avons recours à toi et pour ceux qui n'ont pas recours à toi.
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Tu aimeras le Seigneur ton Dieu de tout ton cœur, de toute ton âme, de toute ta force et de toute ton intelligence, et ton prochain comme toi-même. Luc 10, 27.

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1: Tu es vraiment bénie entre toutes les femmes. Car tout en étant femme par ta condition naturelle, tu deviendras néanmoins vraiment la Mère de Dieu, déclara Saint Sophronie. Cette miraculeuse conjonction entre ciel et terre qui s'est produite en Marie nous concerne, donc nous interpelle. Nous sommes faits de terre et de ciel. D'un côté, nous faisons l'expérience de la variation, du changement, tant autour de nous qu'en nous, dans nos affections, nos sentiments, dans notre psychisme et dans notre corps. Et de l'autre, nous éprouvons dans notre dimension spirituelle la certitude qui naît de la foi, par laquelle nous adhérons à Dieu, perçu comme vérité et amour. L'instabilité nous caractérise, elle est en nous, alors que la sécurité vient d'en haut. C'est un don de Dieu. C'est l'une de ses promesses éternelles. De même que la condition féminine de Marie est devenue le lieu où l'Esprit-Saint est venu demeurer, nous sommes appelés de la même manière à devenir des personnes spirituelles en réalisant une intime harmonie. Des tendances désordonnées ne cessent d'agir en nous, de sorte qu'il nous faut toujours rééquilibrer les excès ou les manques afin que l'ordre intérieur soit rétabli. Car le désir de Dieu est que nous accueillions son réconfort le plus largement possible, de façon à neutraliser les poussées contraires.
0: À présent, nous nous unissons en prière avec le monde entier en renouvelant notre consécration à Marie.
2: Vierge Immaculée, Mère de Dieu et de l'humanité, je t'accueille comme don de Jésus sous la croix et je me confie entièrement à toi. Je t'offre toute ma vie, ce que je suis, ce que j'aime et ce que j'ai, afin que resplendisse en moi la beauté du Christ. Aide-moi à être docile à l'Esprit et à vivre avec joie ma vocation dans l'Église, afin de collaborer à ta mission maternelle et d'orienter vers Dieu le cœur de tout homme. Toi qui as guidé Saint Maximilien Kolb pour aimer sans mesure, enseigne-moi à être témoin de l'Évangile et à faire de ma vie un don. Je te confie les personnes que je rencontrerai et je t'offre le travail, les joies et les souffrances de cette journée. Ô Marie, conçue sans péché, prie pour nous qui avons recours à toi et pour ceux qui n'ont pas recours à toi.
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Auditrices et auditeurs de Radio Espérance, je vous salue et vous présente le martyrologe romain du 20 juin, donnant d'abord la lecture des 8, seulement 8 aujourd'hui, des 8 éloges qui nous sont proposés, et ensuite faisant quelques commentaires. 1. Commémoraison de Saint Méthode, évêque d'Olympe et martyr, auteur de livres écrits dans une langue élégante et recherchée, il fut couronné du martyr à la fin de la persécution de Dioclétien en 312. Dans la région de Laon, en 670, Saint-Gobain, prêtre, né en Irlande, devenu en Angleterre disciple de Saint-Fursy, il le suivit en Gaule, par amour du Christ, et mena dans les bois une vie d'ermite. 3. Au monastère de Saint-Jacques dans les Pouilles, en 1199, Saint-Jean de Matera, abbé, remarquable par son austérité et sa prédication au peuple, il fonda, dans la région du Mont Gargan, la congrégation bénédictine de Pulsano. 4. Au monastère de Medingen, en Bavière, l'an 1351, la bienheureuse Marguerite Ebner, vierge de l'ordre des prêcheurs, en supportant pour le Christ de nombreuses afflictions, elle mena une vie qui lui fut salutaire, remarquable pour tous et agréable à Dieu. Elle a laissé de nombreux écrits d'ordre mystique. 5. À Dublin, en 1584, la passion du bienheureux Dermot Hurley, évêque et martyr, homme de loi devenu par la volonté du pape Grégoire X, évêque de Cassel, soumis plusieurs fois sous la reine Élisabeth Ière à des interrogatoires et des tortures, il repoussa constamment des calomnies. Et devant le gibet dressé à Hugengreen, il déclara que sa foi catholique et son ministère épiscopal étaient bien la cause de sa mort. 6. À Dublin également, commémoraison de la bienheureuse Marguerite Ball, veuve et martyre. Pour avoir abrité chez elle plusieurs prêtres recherchés, elle fut dénoncée par son fils, arrêtée, et après toutes sortes de mauvais traitements, elle mourut en prison, septuagénaire, un jour non précisé de l'année 1584. 7. À Nagasaki, au Japon, en 1626, les bienheureux martyrs François Pacheco, prêtre, et 8 compagnons. 8 compagnons, les bienheureux Balthazar de Torres et Jean-Baptiste Zola, prêtre, et aussi Pierre Rimsey, Vincent Cohn, Jean Kisaku, Paul Kinsuke, Michel Tozzo et Gaspard Sadamatsu, religieux. Tous de la compagnie de Jésus, qui furent condamnés à être jetés au feu à haine de la foi catholique. 8. À Londres, en 1670, les bienheureux martyrs Thomas Whitreid, Guillaume Harcourt, Jean Frenwich, Jean Gavan et Antoine Turner, prêtres de la Compagnie de Jésus, accusés par calomnie de complot
contre l'avis du roi George II, ils subirent à Tyburn le supplice du gibet. Voilà une modeste liste aujourd'hui de saints et de bienheureux que nous essayons de connaître un peu plus, parce qu'ils ne sont pas parmi les saints les plus connus dans la mémoire populaire, en tous les cas. On fait une commémoration de Saint Méthode. Saint Méthode, c'est un évêque d'Olympe, en Orient, en Lycie. C'est une partie sud de la Turquie actuelle. Il fut évêque d'Olympe, puis en Phénicie, dans le Liban sud actuel, évêque de Tyr. Et il est mort, martyr, à Chalcis, dans cette région. C'est un évêque courageux qui a subi beaucoup de difficultés à cette époque-là, surtout dans ces régions qui étaient marquées par les conséquences de l'arianisme dans la pratique religieuse des communautés catholiques. Et c'est un évêque cultivé, c'est un écrivain religieux. Il a laissé beaucoup d'ouvrages, en particulier son banquet des dix vierges, qui est une sorte d'imitation chrétienne du symposium du philosophe Platon. Et il a laissé aussi des traités sur différents points de la théologie catholique, en particulier sur la résurrection du Seigneur. Il écrit d'une manière merveilleuse, comme le souligne le martyrologe romain, dans une langue élégante et recherchée. Bien entendu, il écrit en grec, puisque c'est un homme d'origine de pays grec et qui est resté dans cette région qui, de toute façon, à cette époque, était beaucoup marquée par la culture grecque. Saint Méthode d'Olympe, martyr. Au début du IVe siècle, on peut noter que c'est un des derniers victimes, les dernières victimes de la persécution de Dioclétien. C'était en 312. Et c'est en 313, lorsque Constantin, l'empereur, qui était ici surtout chargé des questions de la Gaule et de l'Occident, a battu l'empereur Maxence, qui lui était le principal et empereur pour les autres régions de l'Empire romain, au pont Milvius, cette célèbre bataille qui a été marquée par la présentation de la croix du Seigneur dans le ciel, au dire des historiens de l'époque, dont par exemple Eusèbe de Césarée, qui avait eu l'occasion de connaître et de parler plusieurs fois avec l'empereur Constantin. Et c'est lui qui, en 313, vous le savez, a signé cette ordonnance importante qui établissait la paix pour les croyants, et en particulier pour les communautés chrétiennes, les communautés catholiques, qui étaient particulièrement visées depuis trois siècles, en quelque sorte, au cours des grandes 12 persécutions fomentées sur tout le territoire, ou bien du moins dans certaines parties du territoire de l'Empire romain, pendant les trois premiers siècles. Lui, ce Méthode d'Olympe, est un des derniers. Dans la région de l'An, c'est dans le département de l'Aisne, vers les Hauts-de-France, comme on dit aujourd'hui, dans la région de la Thiérache,
dont nous avons appris il y a 15 jours que dans la lecture du martyrologe romain d'il y a 15 jours, nous avons appris que cette région avait été évangélisée le siècle d'avant par Saint Ursmer, qui était un moine devenu évêque régional. Il était situé en Belgique, mais il était évêque régional, nommé comme cela par le pape, et il est venu beaucoup évangéliser la région de la Thiérache. Et c'est dans cette région-là qu'aujourd'hui, en 670, c'est-à-dire quelques cent ans et quelques après l'évangélisation de Saint Ursmer, on célèbre la mémoire d'un ermite, Saint-Gobain. C'est un Irlandais d'origine, comme tant d'autres, vous l'avez remarqué, en écoutant la lecture du martyrologe, que à cette époque-là, beaucoup d'Irlandais, en particulier de moines, franchissent la Manche ou la mer du Nord pour venir évangéliser sur le continent. Et ils ont eu un impact, une influence considérable. Lui était né en Irlande, mais il est devenu moine en Angleterre, dans une abbaye importante dont le nom m'échappe. Et il devint ainsi disciple d'un saint grand abbé, moine, qui lui aussi a eu une grande importance et une grande influence à cette époque-là, au milieu du 7e siècle, qui s'appelait Saint Furcy. Donc, Saint-Gobain, disciple de Saint Furcy, il est marqué par le témoignage de ce grand maître de la vie spirituelle. Et lorsque Saint Furcy, lui aussi, vient en Gaule par amour du Christ, pour faire connaître le Christ aux populations de la Gaule, du Nord, comme le faisaient beaucoup de ces gens-là venus d'Irlande, venus d'Angleterre à l'époque, Saint Furcy venant en Gaule, dans cette région de l'Aisne, a été suivi par son disciple, qui était très attaché à lui, Saint Furcy. Et c'est précisément dans ce compagnonnage que le Saint-Gobain a vécu comme moine ermite. Il avait été formé comme moine communautaire, mais là, en France, il est devenu, sur les bords de l'Oise, dans une grande forêt, il est venu à mener une vie solitaire dans la ligne de ce que lui avait enseigné Saint Furcy. Et la tradition nous dit qu'il fut assassiné par des maraudeurs barbares qui circulaient. Il fut assassiné là, en cet endroit, sur le bord de l'Oise, et cet endroit porte depuis son nom. C'est la petite ville de Saint-Gobain. Saint-Gobain, moine ermite, originaire d'Irlande, passé par l'Angleterre, est venu témoigner du Christ en France. Nous allons maintenant dans le sud de l'Italie, dans les Pouilles. C'était en 1199, un peu plus tard donc. Et on y célèbre, là-bas, la mémoire d'un saint qui s'appelle Saint Jean de Matera, ou bien de Pulsano, selon les documents, selon les archives. Et c'est au monastère de Saint-Jacques, dans les Pouilles, dont il était abbé,
que Jean de Matera est vénéré. Il était natif de Matera, d'où son nom Jean de Matera, non loin de Pulsano, c'est dans la Basilicate, une province du sud de l'Italie, avant la Calabre. Et il était entré tout jeune dans un monastère bénédictin, où il se fit assez mal considéré à cause de son austérité. C'était un original. Et c'était même un moine girovague, comme nous allons le voir. Girovague, ça veut dire des moines qui circulent beaucoup, et même qui circulent beaucoup trop, et qui ne sont pas très fidèles à la stabilité monastique qui est une marque de la vie monastique. Et il se fait considérer par une austérité un peu excessive par ses collègues et il quitte donc ce monastère bénédictin dans lequel il avait été élevé pour rejoindre les bénédictins d'une autre famille qui s'appelle la famille de Montevergine, qui était marquée à l'époque avec beaucoup de succès par la grâce de son fondateur Saint-Guillaume, qui a créé cette branche bénédictine de Montevergine. Il y reste quelque temps, mais pas trop longtemps, et il les quitte. Il les quitte pour se faire prédicateur populaire dans la région des Pouilles, à Bari et tout autour de Bari. Et un prédicateur populaire qui est très coté et qui est très à la mode. Et puis, finalement, il se fixe à Pulsano, d'où son nom de Jean de Pulsano, sur le mont Gargan, aux pentes du mont Gargan, où se trouve le célèbre sanctuaire dédié à Saint-Michel, qui fait un peu pendant à notre grand sanctuaire de Saint-Michel, du mont Saint-Michel en Normandie, et aux confins de la Normandie et de la Bretagne. Là, sur ce mont Gargan, qui était un lieu mystique, important pour toute la population de ces régions, il établit une abbaye. Et il fonde une abbaye. Et elle prospère, et il devient ainsi le fondateur d'une nouvelle congrégation bénédictine, qui s'appelle la congrégation bénédictine de Pulsano. Et c'est là qu'il est mort. Ce moine girovague qui a beaucoup circulé meurt là sur les pentes du mont Gargan et il est très vénéré là-bas, dans ce pays. En Bavière, à Medingen, c'était au XIVe siècle, en 1351, on célèbre la mémoire de la bienheureuse Marguerite Ebner, qui était une vierge dominicaine de l'ordre des prêcheurs, une vierge de la pénitence de Saint-Dominique. Et elle a supporté pour le Christ, nous disent les recensions, de nombreuses afflictions intérieures, des angoisses, des douleurs d'ordre spirituel, d'ordre mystique. Elle a écrit, elle a laissé de nombreux écrits sur ces questions de mystique qui sont intéressants et qui ont fait école. Le martyrologe dit sagement que cette vie un peu difficile lui fut salutaire et qu'elle fut remarquable pour tous et agréable à Dieu. Ah, comme c'est beau ça. En Irlande, en 1584, la passion d'un bienheureux évêque, Dermot O'Hurley, qui était un homme de loi important, devenu, par la volonté du pape Grégoire X, alors qu'il était devenu veuf, évêque de Cassel. Et
Il a été soumis à des arrestations, des interrogatoires, des tortures à plusieurs reprises. Il a toujours vaillamment repoussé les calomnies qui tombaient sur lui, mais finalement, il a été pendu au gibet comme tant d'autres, et il a déclaré là devant le gibet que c'était sa foi catholique et son ministère épiscopal qui étaient visés par sa mort, d'où martyr, d'ermite au hurlé. De même que, dans la même région de Dublin, une veuve, la bienheureuse Marguerite Baal, qui est elle-même dénoncée comme cherchant à activer des complots contre l'autorité politique, ce qui est complètement faux. Elle a été victime de mauvais traitements et elle est morte en prison à 70 ans, en 1584. Et à la même époque, un peu plus tard, en 1670, c'est les bienheureux pères jésuites, les cinq qui ont été nommés, qui sont également accusés par calomnie de complot contre la vie du roi Georges II. Et ils subissent à Tyburn, eux, à Londres, à Tyburn, le supplice du gibet. Ce sont parmi les derniers. C'est en 1670, dans la deuxième partie du XVIIe siècle, et à partir de ce moment-là, la persécution contre les catholiques va s'estomper. À Nagasaki, au Japon, des bienheureux, neuf prêtres et religieux, de la Compagnie de Jésus, qui ont été brûlés à cause de leur foi catholique. C'était en 1626, lors de cette grande persécution du début du XVIIe siècle, qui a fait quasiment périr la grande église du Japon, fondée un siècle plus tôt par Saint François Xavier. Comme j'ai un peu de temps, je reviens, s'il vous plaît, sur les derniers temps de Saint-Antoine de Padoue, dont nous avons parlé la dernière fois. Je vous ai dit que, après cette vie de prédication et d'enseignement dans bien des lieux au sud de la France et dans la plaine du Pô, il a été finalement fixé vers la fin de sa vie. Il est mort à près de 40 ans et les derniers temps de sa vie, il les a passés à l'église Saint-Denis.

1531, le carême de Padoue, devant d'immenses foules. Non seulement il enseigne pendant des heures et des heures et il exhorte, mais aussi il confesse des journées entières, visite des malades et opère des prodiges. De ce carême, il sort vraiment à bout de force. Pour se reposer, il part à quelques lieues de Padoue, à Campo San Piero, je crois, dans un ermitage qui avoisine le château d'un tertiaire franciscain qui était son ami, le comte Tissot. Et là, il tombe en faiblesse le vendredi 13 juin 1231. Il demande alors à ses frères de le conduire au couvent de Sainte-Marie, Mère du Seigneur, à Padoue, et on le ramène sur un char à bœufs garni de paille. Mais comme il est à toute extrémité, on arrête le convoi chez des Clarisses, dans un couvent de Clarisses de Arcella, un peu en dehors de la ville de Padoue, un bourg qui se trouve en dehors de la ville de Padoue. Antoine se confesse, puis avant de recevoir l'onction des malades, il se ressaisit et d'une voix forte se met à chanter, à l'étonnement de tout son entourage, l'hymne qu'il aimait beaucoup à Notre-Dame, cet hymne qu'il affectionnait beaucoup. « Ô gloriosa domina, excelsa super sidera. Ô glorieuse dame, plus élevée que tous les astres. » Puis il sourit et regarde fixement. Frère Luc, qui était à côté, qui l'assiste, l'interroge pour savoir ce qu'il regarde. Et réponse, « Je vois mon Seigneur. » Vers 8 heures du soir, il s'éteint sans souffrance. Le même soir, il apparaît, apparition, à l'abbé bénédictin de Verseille, de l'autre côté de la plaine du Pô, et le guérit d'un grave mal de gorge. Il est provisoirement mis en terre à Arcella. À Padoue, évidemment, on s'émeut beaucoup et on demande à le recevoir. Finalement, des funérailles solennelles ont lieu le 17 juin, 5 jours plus tard. Sur son passage, le cadavre dégage un parfum d'aromate, disent tous les historiens. On l'ensevelit dans un sarcophage dans l'église de Sainte-Marie, Mère du Seigneur à Padoue, et tout aussitôt accourent des cortèges de pèlerins. Les miracles foisonnent auprès de sa tombe dès les premiers instants qui suivent son inhumation. 44 de ces miracles sont retenus parmi les centaines d'autres que l'on présentera au procès de canonisation. Cette dernière affaire aura lieu à Spolète. La canonisation aura lieu à Spolète le 30 mai 1232, un an après son décès. C'est assez extraordinaire. Et c'est alors que Grégoire IX, anticipant de 714 ans le décret du grand pape Pie XII qui le nommait docteur de l'Église, le pape de l'époque, Grégoire IX, entonne l'antienne des docteurs de l'Église, « Ô docteur optimé », etc. Et sur son tombeau, on commence tout de suite à bâtir l'actuelle basilique de Padoue. La partie antérieure est achevée vers 1263 sous la présidence de Saint Bonaventure. On y transporte le corps du saint, dont une trentaine d'années après. Et à cette occasion, on ouvre le sépulcre. Les chairs sont tombées en poussière, de même que la bure, mais la langue d'Antoine est demeurée miraculeusement intacte et on la dépose en un vase de cristal.
C'est ce que va confirmer

0: il n'y a pas bien longtemps, le 31 janvier 1981, lors du 750e anniversaire de sa mort, le général des conventuels a demandé au pape une reconnaissance des reliques. Et on a fait cela scientifiquement et on a retrouvé, en effet, l'appareil vocal absolument intact. C'est à ce moment-là, les restes, les reliques, sont placés sur un matelas de soie et dans un cercueil de verre. Et elles sont transportées dans la chapelle du trésor de la basilique au champ de la O Gloriosa Domina. Et près de 700 000 personnes défilent devant le corps du saint avant que celui-ci ne fût le 1er mars remis définitivement à son tombeau. Ça, c'était en 1981 et ça nous rappelle la solennité de ses obsèques en 1231. Voilà, mes amis, que le Seigneur, par ses intermédiaires de ses saints, nous bénisse et nous garde au nom du Père et du Fils et du Saint-Esprit. Amen.
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1: Marie est notre Mère du Ciel. L'abbé Pierre, l'apôtre des sans-logis en France et dans beaucoup d'autres pays du monde, parlait de Marie en des termes tendres et simples. Il disait que la Sainte Vierge est comme une maman qui a dû s'absenter et recommande à ses fils aînés de bien travailler, de bien se comporter, mais très particulièrement d'être attentif, de ne pas oublier les plus petits, qui ne peuvent vivre sans l'aide des grands. À la fin de la vie, Marie reviendra avec le Père et elle verra peut-être que nous aurons été sages et pleins de zèle, mais que nous aurons oublié les petits, les faibles et les souffrants. Alors, devant le jugement de Dieu, elle restera muette. Mais quand le livre de la vie sera ouvert et dévoilera nos petites et grandes faiblesses, si la Sainte Vierge voit que les grands ont tout fait pour les plus petits, nous pouvons être certains qu'en vraie maman, elle sera notre espérance. Elle dira pour notre défense, « Père, il est vrai qu'ils ont péché, mais vois comme ils ont aimé, comme ils ont aidé les plus pauvres, comme ils ont partagé leurs souffrances. » Alors Dieu le Père dira, « Tu es vraiment mon enfant, entre dans ma maison. » Souhaitons que cela nous arrive à chacun.
0: À présent, nous nous unissons en prière avec le monde entier en renouvelant notre consécration à Marie.
2: Vierge Immaculée, Mère de Dieu et de l'humanité, je t'accueille comme don de Jésus sous la croix et je me confie entièrement à toi. Je t'offre toute ma vie, ce que je suis, ce que j'aime et ce que j'ai, afin que resplendisse en moi la beauté du Christ. Aide-moi à être docile à l'Esprit et à vivre avec joie ma vocation dans l'Église, afin de collaborer à ta mission maternelle et d'orienter vers Dieu le cœur de tout homme. Toi qui as guidé Saint Maximilien Kolb pour aimer sans mesure, enseigne-moi à être témoin de l'Évangile et à faire de ma vie un don. Je te confie les personnes que je rencontrerai et je t'offre le travail, les joies et les souffrances de cette journée. Ô Marie, conçue sans péché, prie pour nous qui avons recours à toi et pour ceux qui n'ont pas recours à toi.
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1: Un aspect de la prière qui ressort de ce passage de l'Annonciation, c'est la capacité à persévérer dans ses choix et à trouver de la force précisément dans la prière, quand tout autour de nous entre dans l'ombre et même dans l'obscurité. À la fin de ce passage, on lit que l'ange quitta Marie. Ce départ la laisse seule, avec toute sa joie, mais aussi avec la charge du mystère sur ce qui va se passer. Elle aurait pu douter de ce qu'elle avait vu et entendu. Elle aurait pu retirer son oui et oublier l'évidence des faits. Or, au contraire, grâce à l'Esprit-Saint qui la soutient et à sa relation de prière avec Dieu, elle reste solide et ferme dans le don d'elle-même. Marie fait quotidiennement mémoire de ce qui est advenu, et c'est grâce à cette capacité qu'elle redit son oui. C'est un oui de granit, au point de la garder solidement unie à Dieu, même quand les voies empruntées par son fils Jésus atteindront le fond absurde et incompréhensible de la souffrance et de la mort. Que Marie nous aide à suivre sa méthode d'oraison par la méditation quotidienne de l'Évangile de Jésus pour rester comme elle, solide en Dieu, même quand la barque de notre vie est secouée ou traverse de périlleuses tempêtes.
0: À présent, nous nous unissons en prière avec le monde entier en renouvelant notre consécration à Marie.
2: Vierge Immaculée, Mère de Dieu et de l'humanité, je t'accueille comme don de Jésus sous la croix et je me confie entièrement à toi. Je t'offre toute ma vie, ce que je suis, ce que j'aime et ce que j'ai, afin que resplendisse en moi la beauté du Christ. Aide-moi à être docile à l'Esprit et à vivre avec joie ma vocation dans l'Église, afin de collaborer à ta mission maternelle et d'orienter vers Dieu le cœur de tout homme. Toi qui as guidé Saint Maximilien Kolb pour aimer sans mesure, enseigne-moi à être témoin de l'Évangile et à faire de ma vie un don. Je te confie les personnes que je rencontrerai et je t'offre le travail, les joies et les souffrances de cette journée. Ô Marie, conçue sans péché, prie pour nous qui avons recours à toi et pour ceux qui n'ont pas recours à toi.
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0: La prière avec Marie invite à garder confiance, même dans les jours difficiles.
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2: Quelques mots d'introduction. Lorsque l'an dernier, le Père Longère m'a sollicité pour ce colloque avec cette question, y a-t-il une présence de Marie chez Simone Veil ? Ma réponse a été la suivante. Oui, il y a une mariologie chez Simone Veil, mais elle a été peu reconnue jusqu'à présent et je crois qu'elle n'est toujours pas travaillée, ni d'ailleurs en général ce qu'on pourrait appeler la théologie de Simone Veil. Elle a déjà un peu de mal à être reçue en philosophie, mais je pense encore plus en théologie. Et j'ajoutais dans mon mot au Père Longère que ce qu'on peut appeler la mariologie de Simone Veil est une des choses que j'avais remarquées en passant moi-même, il y a plus de 30 ans, de la lecture de Gustave Thibon à celle de Simone Veil. Ce sont en effet les ouvrages du philosophe Gustave Thibon, qui, à la demande du Père Perrin, accueillit Simone Veil à Saint-Marcel d'Ardèche pendant la guerre, et qui est devenu un ami ensuite lorsque j'ai commencé à travailler sur Simone Veil, qui m'ont conduit initialement à son œuvre. Mais chez Thibon, Marie, comme saint François d'Assise, pour prendre un autre exemple, semble assez absente. Un signe d'ailleurs de ce que j'avance ici est que si vous allez consulter le chapitre intitulé « La nécessité et l'obéissance » qui a été composé par Gustave Thibon dans l'ouvrage « La pesanteur et la grâce », dont beaucoup croient encore que c'est un ouvrage de Simone Veil, alors que c'est un ouvrage qui a été composé par Gustave Thibon à partir d'un choix de textes et de chapitres qu'il a constitué lui-même à partir des cahiers de Marseille, eh bien on constate qu'il n'y a aucun texte faisant référence à Marie dans ce chapitre, alors que le nombre de textes liant le concept d'obéissance à Marie dans les textes de Simone Veil est impressionnant par rapport au nombre d'occurrences concernant Marie. Ceci me laisse parfois penser que bien que Simone Veil ne soit pas née dans l'Église comme Gustave Thibon, étant restée sur le seuil de celle-ci, comme vous le savez, elle pourrait bien paradoxalement avoir été sur certains points plus catholique que lui, qui était très fortement attiré par la voie négative de la mystique rhénane, pour ceux qui connaîtraient l'œuvre de Gustave Thibon, et moins par exemple par la spiritualité franciscaine ou eucharistique, alors que c'est au contraire ça qui est très très frappant chez Simone Veil. Et la chose qui m'avait frappé chez Simone Veil pendant mes années de thèse sur son œuvre est que les références à Marie vont de pair avec une métaphysique et une mystique de la vocation et de l'obéissance qui est sans doute unique dans la philosophie française, en tout cas du XXe siècle. Pour éclairer cette affirmation, je citerai en guise d'introduction deux passages des cahiers de Marseille que vous avez dans l'exemplier qui vous a été distribué et qui vont nous conduire immédiatement au cœur de notre sujet. Premier passage, « Chaque créature pensante, parvenue à l'obéissance parfaite, constitue un mode singulier, unique, inimitable, irremplaçable, de présence, de connaissance, d'opération de Dieu dans le monde. Concevoir ce prix de l'obéissance et ne pas changer en conséquence, c'est détruire une chose d'un prix infini. » Et Simone Veil ajoute aussitôt dans ce passage de ses cahiers, en 1942 donc, « Ceux qui n'ont pas le regard intérieur orienté vers la source de la grâce, de manière à recevoir la lumière, peuvent néanmoins avoir un contact réel avec Dieu si, par une rencontre merveilleuse, ils sont l'objet d'une action de la part d'une créature devenue par la parfaite obéissance à un simple intermédiaire. » Nous avons à travers les deux moments de ce fragment un exemple de l'articulation entre la mystique de l'obéissance et la mystique de la vocation et de la mission présente chez Simone Veil, conduisant à ne vouloir être qu'un intermédiaire, qu'une pure médiation entre Dieu et le monde. C'est un vocabulaire constant dans les cahiers qui vont de Marseille à la période de New York et de Londres. Je prends un second passage maintenant où ce concept d'obéissance parfaite est explicitement appliqué à Marie en faisant apparaître alors d'autres aspects. Deuxième passage que vous avez également sous les yeux. L'extrême amour divin que marque dans la création l'absence de Dieu ne peut avoir d'autre réponse que l'obéissance. L'amour de l'homme pour Dieu doit enfermer tous les abandons, de l'ami à l'ami, de la femme à l'amant, de l'enfant au père, de l'enfant à la mère. C'est pourquoi la Vierge. Même l'abandon des parents à l'enfant, c'est pourquoi la Sainte Famille. On peut noter au passage qu'ici, le concept d'obéissance parfaite englobe aussi Joseph, comme le montre l'allusion à la Sainte Famille, mais surtout implique une mystique de l'abandon, dont on sait qu'elle s'articule chez Simone Veil, la mystique de la croix, d'une manière qui me semble très proche, pour ce que j'en connais, avec la spiritualité de Jésus abandonné de Chiara Lubich, fondatrice des Focolari. Alors, ce sont ces exemples d'articulation qui m'ont conduit, pour répondre à la sollicitation de ce colloque, à tenter d'opérer un double relevé de référence dans les 1000 pages des cahiers de Marseille et d'Amérique, de manière à essayer de mieux repérer la présence discrète de Marie dans les écrits ultimes de Simone Veil. Le premier relevé, celui auquel je me suis le plus arrêté, concerne les références directes à Marie. On en compte à peu près une bonne trentaine. Et le second concerne le concept d'obéissance. Alors là, c'est impossible d'être exhaustif, tant le terme et le concept paraissent coextensifs à l'ensemble de la pensée. Dans les seuls cahiers de Marseille, il y a plus de 400 ou 500 références à ce concept d'obéissance. Et j'ajouterai, pour préciser les limites de ce qui va suivre, qu'il faudrait, si on voulait viser une étude exhaustive, pouvoir doubler l'ensemble de références que j'ai essayé de survoler par un autre relevé opéré sur tous les grands textes synthétiques qui, parallèlement au cahier, ont été le second mode d'écriture de Simone Veil de 1942 à 1943. Ce que je n'ai pas pu faire, pour des raisons de difficultés familiales les semaines récentes, mais aussi parce que si l'édition critique en cours des œuvres complètes de Simone Veil a réalisé un index rerum pour l'ensemble des cahiers, cahiers de Marseille, puis ceux qui ont été intitulés « La connaissance surnaturelle » dans les anciennes éditions, cela n'a pas été fait, à mon grand regret, pour tous les autres volumes contenant les textes qui ont composé dans les anciennes éditions, donc des ouvrages comme « Attente de Dieu »,« Intuition préchrétienne »,« La source grecque »,« Écrits de Londres », etc. Donc il faudrait prendre les 2000 pages que constitue l'ensemble, les cahiers plus le reste, pour faire une étude exhaustive que je n'ai pas pu faire et qui reste à faire. Donc s'il y a des étudiants que vous connaissez qui sont en peine d'un master ou d'une thèse de philosophie ou de théologie qui veuillent considérer l'index obéissance ou l'index Marie dans l'ensemble des œuvres, il y a encore du travail. Je fais encore deux remarques davantage d'ordre biographique avant d'entrer dans la lecture et l'analyse que je vais proposer. La première concerne la conscience qu'il faut avoir de l'itinéraire et de l'œuvre spirituelle de Simone Veil. Je suppose que tout le monde connaît de plus ou moins loin la vie et l'œuvre de Simone Veil, même si ce n'est pas de très près. Je rappellerai seulement que 4 ans seulement ont séparé son expérience mystique de fin 1938 et sa rencontre du Christ et sa mort en août 1943 à l'âge de 34 ans. 4 années folles qui ont été celles de la guerre, de la fuite en zone libre, de l'entrée dans la résistance, le timage chrétien clandestin à Marseille, avant de fuir par bateau via Casablanca aux États-Unis pour mettre ses parents juifs, une famille juive, à l'abri à New York, avant finalement de rejoindre la France libre du général de Gaulle, auquel elle voulait porter son grand projet, qui était le projet d'infirmière de première ligne, qui voulait inventer un mode de guerre non-violent contre le fanatisme de Hitler, un héroïsme de la charité contre le fanatisme SS. Et c'est là où finalement, atteinte de la tuberculose, elle est morte de tuberculose et d'épuisement à Londres. Et pendant ces 4 années, dans des conditions parfois invraisemblables, l'écriture de milliers de pages qui a pris les 2 formes principales que j'indiquais, son journal, les cahiers de Marseille puis d'Amérique, et les textes plus synthétiques qui ont été rassemblés en recueils posthumes. Ces recueils, dont les titres « Attente de Dieu, intuition chrétienne » disparaissent dans le cadre des œuvres complètes, puisque tous ces titres sont posthumes Et les éditeurs de la Complète ont considéré que c'était le seul critère chronologique qui devait s'imposer, faire disparaître les titres les plus connus de Simone Veil. Alors je dis cela parce que, pour ceux qui ne le savent pas, les œuvres complètes de Simone Veil sont en cours chez Gallimard depuis 1988. Il reste encore 3 volumes à paraître, cela fera 16 volumes, chacun de 5 à 600 pages en édition critique, pour quelqu'un qui est mort à 34 ans. Et donc ça vous donne une idée du rythme d'écriture qui a été celui de Simone Veil, surtout dans les dernières années, puisque c'est en 4 ans qu'elle écrit toute son œuvre spirituelle, religieuse et mystique. Il n'y en avait pas avant, puisqu'elle n'avait pas de pensée, d'expérience religieuse avant, bien que ça ait commencé par les premiers contacts au Portugal, puis à Solesmes, puis à Assise, dans les années 36-37. Voilà, mais je signale cela pour ceux qui ne sauraient pas l'état éditorial de réception de sa pensée. Comme je ne vais pas pouvoir faire de référence biographique par manque de temps et je vais m'en tenir au texte, je dirais simplement une chose qui a bouleversé le père Perrin lorsqu'il l'a appris. Pour ceux qui connaissent la biographie de Simone Veil, son premier contact qui a compté avec le catholicisme, comme elle l'a dit au père Perrin, ça a été au Portugal en 1936, d'assister à une procession de femmes de pêcheurs dans un petit port au nord de Porto. Elle ne savait pas quelle était la fête religieuse dont il était question, mais elle était bouleversée par les chants des femmes de pêcheurs qui l'ont introduit à l'idée de la passion du Christ pour la première fois et de la capacité de l'amour de Dieu de rejoindre tout malheur humain. Elle ne savait pas quelle était cette fête. Et quand ensuite le père Perrin, avec quelques amis, a recherché quelle était la date où elle était passée, etc., il a découvert que cette fête était la fête de la patronne du village, Notre-Dame des Sept Douleurs. Et évidemment, si on est chrétien, on ne peut pas voir un hasard dans cela et dans le cheminement qui a conduit ensuite Simone Veil à l'itinéraire qui sera le sien. Je ferai une seconde et dernière remarque introductive que j'emprunterai à Gustave Thibon avant d'arriver à notre propos directement. Gustave Thibon, donc, qui a composé La pesanteur et la grâce, comme je l'ai dit, dans la longue préface où il s'expliquait en 1947 sur cette publication, puis Simone Veil était inconnu, il a été obligé de faire un choix parce qu'aucun éditeur n'aurait accepté de publier 1000 pages d'une inconnue, s'expliquait notamment en disant ceci, donc il y a 30 pages d'introduction qui disparaissent souvent dans les livres de poche aujourd'hui, ce qui fait qu'on ne comprend rien à La pesanteur et la grâce. On croit que c'est un ouvrage qui a été composé comme ça par Simone Veil. C'est un pur scandale éditorial. Thibon n'a jamais voulu faire de procès aux éditeurs, mais voilà, c'est vraiment un scandale mondial, puisque dans le monde entier, on continue à publier La pesanteur et la grâce, comme si c'était un ouvrage de Simone Veil, sans la préface de Thibon. Bon. Alors je cite juste ce qui m'intéresse pour introduire à mon propos ensuite. Lorsque Thibon écrivait ceci, « Je suis catholique, Simone Veil ne l'était pas. Je n'ai jamais douté une seconde qu'elle ne fût infiniment plus avancée que moi dans la connaissance expérimentale des vérités surnaturelles. Mais extérieurement, elle resta toujours sur les confins de l'Église et ne reçut jamais le baptême. Une des dernières lettres qu'elle m'adressa marque très bien son attitude vis-à-vis du catholicisme. En ce moment, écrivait-elle à Thibon, je serais plutôt disposé à mourir pour l'Église si elle a besoin un jour prochain qu'on meure pour elle, qu'à y entrer. Mourir n'engage à rien, si l'on peut dire, cela n'enferme pas de mensonges. Mais maintenant, j'ai l'impression que je mens quoi que je fasse, soit en me tenant hors de l'Église, soit en y entrant. » Alors, je ne peux pas commenter trop ces passages et tout ce que ça impliquerait, ça serait l'objet d'une autre intervention. Je dirais simplement deux choses par rapport aux propos de Thibon ici. D'abord, Thibon ne savait pas en 1947 que Simone Veil a été effectivement baptisée sur son lit de mort par son amie Simone Betts, qui était une amie américaine qui l'accompagnait dans les derniers jours. Et conformément à ce qu'avait écrit Simone Veil, si un jour je perds mes facultés intellectuelles d'examen critique de toutes les questions que je pose à l'Église, je suis prête au baptême. Elle a accepté d'être baptisée par son amie Simone Veil. Elle l'a témoigné aux États-Unis. Elle n'en avait pas parlé les premières années après la guerre parce qu'elle ne voulait pas faire de peine aux parents juifs de Simone Veil. C'est pour ça que ça a été publié à la fin des années 50, ce témoignage. Le père Perrin a rencontré Simone Veil. La plupart des biographes de Simone Veil aujourd'hui sont convaincus que c'est véridique. Voilà, je le signale pour ceux qui ne le sauraient pas, mais Thibon ne le savait pas au moment où il a fait cette préface. Et puis la deuxième chose pour éclairer le fait qu'elle n'est ni dans ni hors de l'Église, qu'elle paraît se mentir à elle-même en ne sachant pas où elle est, en restant au seuil, eh bien c'est simplement que toutes les questions de Simone Veil étaient de savoir si en entrant dans l'église, elle ne se séparait pas de la masse des incroyants et des malheureux, tellement elle était persuadée que la théologie dominante qu'elle a connue était convaincue que point de salut hors de l'église visible. Et elle était tellement attachée à l'idée qu'on pouvait être salu sans les médiations de l'église visible, hein, par une foi implicite, qu'elle ne supportait pas cette idée que ne pouvaient être sauvés que ceux qui étaient dans l'église visible. Bon, je résume hein, cela sans pouvoir m'étendre davantage, mais pour éclairer un petit peu le cas Simone Veil, sur lequel il faudrait s'étendre bien davantage. Alors j'arrive à partir de là, à mon propos, que je présenterai d'abord ainsi. La réflexion veillienne sur Marie s'est développée en lien direct avec sa méditation du mystère du Christ, liée au mystère de l'incarnation et de la Trinité. Mais nous allons essayer de voir comment cette méditation du mystère chrétien et marial s'articule chez une Simone Veil, qui est d'abord une philosophe, qui n'est pas d'abord née dans l'Église, avec une lecture des traditions et des religions non chrétiennes. Et la grande originalité de Simone Veil, celle que je voudrais que des théologiens professionnels prennent en charge, me semble consister ici dans le fait que, de même qu'elle accentue ce que depuis le Concile Vatican II, on s'est habitué à appeler ou à rappeler la théologie des semences du Verbe, elle cherche à développer ce qu'il faudrait appeler de manière parallèle une théologie des semences de Marie dans l'histoire des religions et de la mythologie. On va donc croiser des textes qui ont été considérés par certains jusqu'ici comme hérétiques ou gnostiques, pour le dire de cette manière, ce qui est sans doute parfois vrai littéralement parlant. Mais la question pour moi est de savoir si cela ne rejoint pas et n'éclaire pas plutôt quelque chose d'essentiel à la foi catholique, plutôt que cela pourrait en éloigner. Un critère pour en décider, c'est la confrontation de tous les textes entre eux, et c'est ensuite sans doute le fait de les articuler à la mystique veillienne de l'obéissance et de l'amour surnaturel que sa vie illustre sans doute autant que sa pensée. Alors j'aborde une première partie, Marie, l'incarnation et l'Esprit Saint, que j'introduis ainsi. À Marseille, Simone Veil fait la connaissance, donc, par le réseau du témoignage chrétien clandestin dans lequel elle s'engage, avec le père dominicain Joseph-Marie Perrin, qui sera son amitié spirituelle la plus proche avec Gustave Thibon, le seul avec le poète Joël Bousquet, elle confiera son expérience mystique au moment de son départ. Le père Perrin est devenu un ami dans les dernières années où j'ai pu le connaître, et ça a été aussi une grande grâce pour moi de pouvoir échanger avec lui en même temps qu'avec Thibon sur Simone Veil. Malgré ses réticences à l'égard de la théologie des années 30, qui, comme je viens de le dire, lui paraît refuser toute possibilité d'un salut hors de l'Église visible, il se trouve que Simone Veil obéit au père Perrin, qu'il invite à lire certaines parties de la Somme théologique de saint Thomas d'Aquin. Et malgré qu'elle n'aime pas celui-ci, on découvre qu'elle a recopié entièrement dans ses cahiers certains passages clés des questions sur le Christ et la Trinité. C'est ainsi que l'on trouve la première référence à Marie, dans le cahier 4 de Marseille de 1941, où elle recopie un passage de la Tertia Pars que vous avez dans l'exemplier, sur la convenance de la virginité de la Vierge en vue de l'incarnation. Et voici ce qu'elle recopie dans la traduction qu'elle donne. « Parce que la chair a été assumée par le Verbe de Dieu pour être vraiment sa chair, il convenait qu'elle-même fût conçue sans aucune atteinte à l'intégrité de sa mère. Dans une nature déjà corrompue par l'acte conjugal, la chair n'aurait pu naître sans être imprégnée du péché originel. » C'est pourquoi saint Augustin, c'est bien sûr saint Augustin qui est derrière, saint Thomas d'Aquin a pu écrire « Une seule absence ici, celle des rapports conjugaux, car il ne pouvait s'accomplir dans la chair de péché sans cette convoitise de la chair qui vient du péché et sans laquelle voulut être conçu celui qui devait être sans péché. Cela convenait à cause de la fin même de l'incarnation du Christ, qui est de faire renaître les hommes en fils de Dieu. » Alors cette formule « faire renaître les hommes en fils de Dieu », elle est permanente dans les derniers écrits de Simone Veil, où elle reprend le thème de la nouvelle naissance, hein, de l'évangile à Nicodème, etc. Dans la suite des cahiers de Marseille, on s'aperçoit que Simone Veil s'approprie cette pensée. Par exemple, dans le cahier 10 de 1942, où elle écrit « La Vierge, affranchie du péché originel, pouvait enfanter sans époux terrestre. » Ou bien dans le cahier 12, où elle associe l'affirmation évangélique « Naître à partir de l'eau et de l'esprit au pneuma divin des stoïciens » et où elle a écrit « La semence est un pneuma, le Saint-Esprit entré dans la Vierge est la semence de Dieu ». Quand on articule tous ces passages et d'autres que l'on va citer ensuite, on voit que ce n'est pas la virginité de Marie comme telle qui a pour Simone Veil de l'importance en soi, mais le fait que celle-ci soit le signe en quelque sorte de deux conditions ou de deux convenances essentielles de l'incarnation. D'une part, le lien unique entre Marie et l'Esprit-Saint, et d'autre part, le fait que Marie soit comme l'incarnation de la pureté originelle de la création. J'ai essayé de développer ces deux dimensions. La première dimension, c'est donc le lien absolument unique au sein de la création entre Marie et l'Esprit-Saint. Mais un lien tel que, comme nous allons le voir, cela conduit Simone Veil à des textes pouvant parfois paraître diviniser Marie, en l'assimilant à des représentations païennes ou en lui donnant une dimension métaphysique intermédiaire entre la Trinité et l'humanité. À la suite de ses premières notes sur la virginité de Marie, Simone Veil commence dans les premiers cahiers de 41-42 par relever des analogies avec les modèles de fécondité surnaturelle présents dans la mythologie grecque. Un premier exemple est celui du mythe de Sémélé rapporté par Euripide. Sémélé a en effet donné naissance à Dionysos. Dionysos s'est rapproché de la personne du Christ dans les assimilations que tente Simone Veil avec les traditions païennes. Dionysos, qui déclare le texte d'Euripide, n'est pas né comme naissent les enfants des femmes. Et comment est-il né ? Le mythe déclare que Dionysos a été enfanté après que Sémélé ait été frappé par la foudre et la pluie d'or de Zeus. Et Simone Veil écrit dans ses cahiers « Zeus a fécondé Sémélé par une pluie, non par l'union charnelle ». Et elle note en marge

traditions spirituelles et religieuses. Mais quand on reprend tous ces textes, il est clair que ces représentations anthropomorphiques ne sont pour elles que des symboles. Quand on se penche sur l'ensemble, on voit en effet que tout se passe comme si, articulé au lien de Marie à l'Esprit-Saint indiqué plus haut, Simone Weil voulait méditer une fonction métaphysique de Marie en tant que telle dans la création. Marie étant alors identifiée à la matière au sens de la materia prima en métaphysique, c'est-à-dire en tant que la materia prima est pure obéissance à l'information créatrice de Dieu. D'où les enchaînements dans un certain nombre de textes où se mêlent des références métaphysiques et religieuses, dont je donne quelques exemples dans l'exemplier, les textes qui sont sous le numéro 4, hein, après le texte de Ripide, l'assimilation de la matière originelle, condition de la création à Marie. Alors, il y a des personnages mythologiques, je passe, et puis il y a une référence qui devient de plus en plus récurrente, parce que Simone Weil, le plus grand auteur philosophique qu'elle a travaillé, c'est Platon, à la figure de la mère, de la matière, de la Cora chez Platon. Et ça donne les textes que vous avez ici, par exemple. La mère dans le Timée, mère de la création dont Dieu est le Père, incarnée dans la mère du Verbe incarné. Par le dogme de l'Immaculée Conception, l'Église fait de la Vierge quelque chose qui n'est aucunement un être humain et pourtant n'est pas Dieu. C'est la nature divine, Sakti, Praktri. Alors là, il y a même des références à l'hindouisme. Donc là, on a l'impression qu'on décolle vers une sorte de métaphysique où Marie serait une sorte de divinité supraterrestre. Et puis, dans d'autres textes, on a une sorte de télescopage de plusieurs idées. La matière, la mère, d'où procède l'incarnation, c'est la condition de l'existence créée pour qu'elle soit obéissante à Dieu. C'est pourquoi cela a un sens de prier la Vierge, réjouis-toi pleine de grâce. Puis un autre passage, la Vierge est la grande mère, la terre originelle, celle qui reçoit l'information créatrice. Elle a été laissée intacte et par la conception et même par l'enfantement, parce qu'elle était, en tant que Marie, jeune fille juive, une incarnation de la mère, la matrice, la nourrice, le porte-empreinte du Timée que tout devenir, toute génération laisse intacte. Alors on ne peut comprendre ces passages que si on comprend la référence que Simone Weil fait au Timée de Platon, et je m'attarde un petit peu là-dessus, après avoir cité un dernier texte que vous avez à la fin de cette page, lorsqu'elle écrit « La Sainte Vierge occupant au ciel une place si capitale dans la théologie catholique » n'est pas Marie de Nazareth, mais quelque chose qui a au Verbe un rapport analogue au rapport de Marie à Jésus. Sans quoi, comment la mettrait-on même au-dessus des anges ? La Sainte Vierge a été incarnée en Marie, comme le Verbe en Jésus, et c'est cela même que Platon appelle ici la mère, matrice, mais qu'est-ce que c'est ? Point d'interrogation. Vous voyez que si on reste interrogative, elle cherche à donner à Marie une fonction métaphysique. Dans certains passages, elle dit c'est une créature humaine, c'est Marie de Nazareth. Dans d'autres passages, elle en fait une fonction métaphysique qui est comme intermédiaire entre le Dieu créateur et le monde. Comment comprendre cela ? Eh bien, pour le comprendre, il faut connaître son Timée de Platon, pour ceux qui connaissent les dialogues de Platon, et je développe un tout petit peu ce point. L'interprétation chrétienne et trinitaire du mythe de l'origine du monde chez Platon, dans le Timée, est connue. Les apologistes chrétiens depuis la patristique jusqu'à l'école de Chartres et jusqu'au XXe siècle l'ont faite. Chez Simone Weil, cela donne l'assimilation suivante. Le Dieu créant l'ordre du monde ou démiurge est assimilé au Père. Le vivant éternel lui ayant servi de modèle est assimilé à l'Esprit-Saint. Et l'âme du monde est, elle, assimilée au Fils et au Verbe incarné. Mais on a été moins attentif dans le texte de Platon, comme dans les textes de Simone Weil elle-même, à une sorte de quatrième principe qui n'est pas de rang divin, mais qui dans le texte de Platon a un rôle métaphysique tout aussi fondamental que discret et qui a un statut intermédiaire entre le monde et la Trinité. Il s'agit dans le texte platonicien de la Cora, matrice, nourrice, réceptacle de toutes les formes des êtres, dit Platon, qu'il définit comme un genre d'être intermédiaire entre le sensible et l'intelligible, entre l'éternel et le devenir. Cette matrice est une essence, un mode d'être, mais qui est la particularité, comme l'idée du bien, de ne pas être limitée par une forme propre, de ne pas avoir une typologie particulière. C'est une forme universelle qui est un porte-empreinte, comme une tablette de cire qui étend en dehors des formes et sans forme,

pure réceptivité, dit le texte du Timée, pour pouvoir recevoir les images et les empreintes de toutes les formes éternelles, de tous les archétypes des créatures qui sont en Dieu. Eh bien, c'est ce principe, articulé à l'âme du monde, assimilé au Fils dans la lecture chrétienne que Simone Veil fait du Timée, que Simone Veil rapproche très clairement de la réceptivité et de la fécondité universelle qu'elle attribue à Marie. Un des textes les plus précis, qui va alors nous ramener au concept d'obéissance, est celui qu'on trouve dans le grand texte intitulé « L'amour divin dans la création », qui se trouve dans Intuition préchrétienne dans les anciennes éditions. C'est le texte que vous avez ensuite, en haut de du verso. Les Grecs nommaient d'un mot « apeiron », qui correspond au Korah à la Korah dans le Timée, le support indéterminé de toute chose, ce que Platon nommait le réceptacle, la matrice, le porte-empreinte, l'essence qui est mère de toute chose et en même temps toujours intacte, toujours vierge. L'eau en est la meilleure image, parce qu'elle n'a ni forme ni couleur, bien qu'elle soit visible et tangible. Il est impossible à ce sujet de ne pas remarquer que les mots matière, mère, Marie, se ressemblent au point d'être presque identiques. Ce caractère de l'eau rend compte de son usage symbolique dans le baptême plus que son pouvoir de laver. Alors il y a toute une série de textes sur le baptême et l'eau chez Simone Veil que je ne peux pas honorer ici, mais que je signale. On voit à travers ces textes combien Marie apparaît liée à l'ensemble de la création en tant qu'elle incarnerait un principe d'obéissance originelle de la création. Alors on peut évidemment s'inquiéter de certaines formules qui paraissent, comme je l'ai dit, affirmer Marie comme l'incarnation d'une sorte de mère suprahumaine tout en étant une jeune fille juive, Marie de Nazareth. La seule manière que je vois pour ma part de concilier ces affirmations, en tout cas de les voir de manière chrétienne, c'est celle qui est propre au mystère chrétien et que je vois notamment développée dans la doctrine mariale, par exemple, de Maximilien Kolb, où comme le Christ est le premier-né de toutes les créatures, Marie est pensée comme première-née de tous les hommes et mère de tous les vivants. Dans l'ouvrage intitulé « La doctrine mariale du Père Kolb », le Père Manteau Bonami cite ce texte du Père Kolb. Jésus-Christ possède deux natures unies en une seule personne divine. L'Immaculé est tellement uni à l'Esprit-Saint qu'il ne nous est pas possible de comprendre une telle union. Cependant, on peut dire malgré tout que l'Esprit-Saint et l'Immaculé sont deux personnes qui vivent en union si intime qu'elles ont ensemble une seule et même vie. Et il ajoute, ces précisions audacieuses font écho à une affirmation non moins étonnante de Pie XI dans la bulle Ineffabilis Deus qui écrivait « Il fallait, avant que la Vierge Marie fût conçue par Anne sa mère, il souligne le avant, que la grâce eût fait son œuvre et donné son fruit, il fallait que celle qui devait concevoir le premier-né de toute créature fût elle-même conçue premier-né. » Et le Père Manteau Bonami prolonge « Bien sûr, il ne s'agit pas d'un avant dans le temps, comme s'il y avait une mère éternelle qui préexistait à la naissance de Marie, comme si la Vierge existait corporellement avant sa propre conception dans la chair. » Mais à l'instant même où elle fut physiquement conçue, cette créature existe en Dieu comme première née, divinement conçue du Saint-Esprit. Et le Père Manteau Bonami cite alors Lumen Gentium numéro 29, « La Mère de Dieu, indemne de toute tache de péché, pétrie par l'Esprit-Saint, est formée comme une nouvelle créature. » Et c'est alors que Manteau Bonami cite ce passage du Père Kolb, qui je crois a été beaucoup discuté par les mariologues, et je pense que certains d'entre vous doivent bien le connaître mieux que moi. « La troisième personne de la Sainte Trinité ne sert certes pas à incarner, cependant notre mot humain épouse n'arrive pas à exprimer suffisamment la réalité du rapport de l'Immaculé avec le Saint-Esprit. On peut affirmer que l'Immaculé est en un certain sens l'incarnation de l'Esprit-Saint. » Alors, je suis frappé de toutes ces formules et de la correspondance qu'elles peuvent avoir avec les intuitions de Simone Veil, même si ces intuitions sont risquées parce qu'elles peuvent avoir une tendance néoplatonicienne à hypostasier de manière métaphysique cette intuition d'une sorte d'incarnation de l'Esprit-Saint dans Marie. Mais ces formules me paraissent pouvoir éclairer ces formulations. D'un côté, il est vrai que l'Immaculée Conception accepte Marie en un sens de l'ordre actuel des créatures, de sorte que sa nature médiatrice lui donne une dimension cosmique et métaphysique directement liée à son lien unique à l'Esprit-Saint, à l'incarnation, à la médiation du Fils. Mais d'un autre côté, il est clair que Marie reste une créature.
Et ce qui me convainc, Simone Veil, et dans cette intuition, malgré le risque de certains de ses textes, c'est que dans les derniers cahiers d'Amérique, où elle écrit donc le dernier état de sa pensée, et où Marie est affirmée comme manifestant la pureté originelle de la création, l'insistance, c'est sur la créaturalité de Marie. La créature parfaitement pure, la Vierge, c'est la création en tant que volonté créatrice de Dieu. C'est une intersection de Dieu et de la création, écrit-elle dans les cahiers d'Amérique. Donc c'est les textes que vous avez dans le point 7. Ou bien la mère du Christ, c'est la création tout entière. Marie est un équivalent de la création, d'où l'Immaculée Conception. La création comme totalité est sans souillure. L'eau est une image de la pureté et de la docilité originelle de la création. Ou encore, grâce à la sagesse de Dieu qui a mis sur ce monde la marque du bien sous forme de beauté, nous retrouvons le thème de la beauté dont on discutait tout à l'heure, on peut aimer le bien à travers les choses d'ici-bas. Cette docilité de la matière, cette qualité maternelle de la nature a été incarnée dans la Vierge. Je ne peux m'empêcher personnellement de rapprocher ce type de texte de ceux qu'on peut trouver chez Chiara Lubich, comme celui-ci dans Pensée et spiritualité. Marie est la mère par excellence, le prototype de la maternité, donc de l'amour. Dieu étant l'amour, elle apparaît comme la manifestation de Dieu. Marie, mère divine, la créature qui ressemble le plus à Dieu. Voilà comment, en tout cas, Simone Veil, qui n'a pourtant connu aucune des dévotions propres à la tradition catholique, est parvenue à la compréhension médiatrice de Marie. Ainsi écrit-elle dans les cahiers d'Amérique, « La Vierge Mère, cette semence du Père qui est le Fils, est reçue et bue par nous seulement à travers elle. Réjouis-toi qui est comblé de grâce. » Ce qui rejoint une autre formule de l'année précédente, « La matière, la mère d'où procède l'incarnation, c'est là la condition de l'existence, c'est pourquoi cela a un sens de prier la Vierge, réjouis-toi pleine de grâce. » Alors si Simone Veil, sans l'aide des médiations ecclésiales habituelles ni de la tradition catholique, est parvenue à ses intuitions, je crois que cela n'a été possible que parce que toute sa vie a été marquée par un appel à obéir à l'exigence de vérité, de justice et d'amour qui a été en elle dès l'enfance et l'adolescence. Et c'est pourquoi je voudrais terminer cette intervention en tentant de préciser le lien entre ses intuitions mariales et sa mystique de l'obéissance. Dans les années 80, le cardinal Martini, archevêque de Milan, a écrit un ouvrage « Témoin de la parole », dont la traduction française est parue au Cerf en 88, où chacun des témoins convoqués était lu sous l'angle d'une trilogie « Parole, vocation, Eucharistie ». Un des témoins proposés à la méditation était Simone Veil, à laquelle est consacré un chapitre intitulé « Attente de Dieu ». Et ce que retenait le cardinal Martini, qui le conduit à rapprocher Simone Veil de la figure de la syrophénicienne de l'évangile de Marc, qui demande la permission de manger les miettes tombées de la table, c'était trois choses. Le thème de l'attention, de l'attente, de la quête du bien et du vrai qui n'a cessé de l'habiter avant sa rencontre personnelle du Christ et qu'il voit comme la version moderne du thème biblique de l'écoute. Deuxièmement, la conscience que la vie humaine est une vocation, la réponse à un appel qui implique une orientation vers l'universel mais se concrétise par une obéissance de chacun à une vocation absolument déterminée et unique dans l'histoire. Et troisièmement, l'attrait de Simone Veil pour l'Eucharistie, sur laquelle elle a écrit des pages parmi les plus tendres et les plus passionnées de notre siècle. Le pape Paul VI dira la même chose quand il aura connaissance des textes de Simone Veil. À ces trois thèmes, on peut effectivement rattacher toutes les dimensions de la vie et de l'œuvre de Simone Veil. Et je voudrais faire écho au cardinal Martini en citant quelques textes qui me paraissent exprimer ce désir d'obéissance absolue qui a été en permanence celui de Simone Veil. Dans ses derniers cahiers d'Amérique, Simone Veil découvre et commente la définition de la vraie foi qu'elle trouve dans la lettre aux Hébreux au chapitre 11. Et elle écrit ceci. « Pour obéir à Dieu, il faut recevoir ses ordres. Comment se fait-il que je les ai reçus dès l'enfance, dans l'adolescence, pendant que je professais l'athéisme ?» Et la réponse que donne aussitôt Simone Veil à cette question est celle de la lettre aux Hébreux. Je cite. « Croire que le désir du bien est toujours rétribué, c'est là la foi. » Et quiconque ne l'a pas est athée. Inversement, quiconque a cette foi est croyant, même si cette foi reste implicite. Il faut relier ce type de passage à ce bien connu de son autobiographie spirituelle laissée au Père Perrin au moment de quitter Marseille en 1942, lorsqu'elle fait référence à son adolescence. Elle écrivait sous le nom de vérité, « J'englobais aussi la beauté, la vertu et toute espèce de bien.
de sorte qu'il s'agissait pour moi d'une conception du rapport entre la grâce et le désir. La certitude que j'avais reçue, c'était que quand on désire du pain, on ne reçoit pas des pierres. Mais en ce temps, je n'avais pas lu l'Évangile. Et elle ajoutait, « Je pensais que la vie qui mène à ce bien n'est pas définie seulement par la morale commune, mais que pour chacun, elle consiste en une succession d'actes et d'événements qui lui est rigoureusement personnel et tellement obligatoire que celui qui passe à côté manque le but. Telle était pour moi la notion de vocation. Je voyais le critérium des actions imposées par la vocation. Dans une impulsion essentiellement différente de celle qui procède de la sensibilité ou de la raison, et ne pas suivre une telle impulsion quand elle surgissait, même si elle ordonnait des impossibilités, me paraissait le plus grand des malheurs. C'est ainsi que je concevais l'obéissance, et j'ai mis cette conception à l'épreuve quand je suis entré et demeuré en usine, alors que je me trouvais dans cet état de douleur intense et interrompue que je vous ai récemment avoué. La plus belle vie possible m'a toujours paru être celle où tout était terminé, soit par la contrainte des circonstances, soit par de telles impulsions et où il n'y a jamais place pour aucun choix. » On voit comment ces textes éclairent le concept d'obéissance dont nous sommes partis. Chaque créature pensante parvenue à l'obéissance parfaite constitue un mode singulier, unique, inimitable, irremplaçable de présence, de connaissance, d'opération de Dieu dans le monde. Si on avait la possibilité de développer complètement la pensée de Simonet sur l'obéissance, on verrait que celle-ci a d'abord une dimension métaphysique que je ne peux pas développer, que j'illustre à travers un seul passage très rapidement, lorsqu'elle écrit dans un passage de l'amour de Dieu et le malheur. L'homme ne peut jamais sortir de l'obéissance à Dieu. Une créature ne peut pas ne pas obéir. Le seul choix offert à l'homme comme créature intelligente et libre, c'est de désirer l'obéissance ou de ne pas la désirer. S'il ne la désire pas, il obéira néanmoins, perpétuellement, en tant que chose soumise aux nécessités mécaniques du monde. S'il la désire, il reste soumis à la nécessité mécanique, mais une nécessité nouvelle s'y surajoute, une nécessité constituée par les lois propres aux choses surnaturelles. Certaines actions lui deviennent impossibles, et d'autres s'accomplissent à travers lui, parfois presque malgré lui. Alors voilà l'horizon métaphysique le plus large. Et la dimension spirituelle et mystique, elle s'approfondit lorsque Simone Weil définit l'obéissance comme la vertu suprême de l'esprit, en un sens qu'il faudrait vraiment appeler théologal et pas seulement moral. J'ai été très frappé, en relisant dernièrement le petit livre du père Cantalamès sur l'obéissance, de voir à quel point le père Cantalamès disait exactement la même chose, que, à ses yeux, une erreur des scolastiques médiévaux a été trop souvent de faire de l'obéissance une vertu morale, au sens aristotélicien, et pas une vertu théologale. Or, on a la même insistance chez le père Cantalamès et chez Simone Weil de faire de l'obéissance une vertu théologale. Je vous dis pourquoi chez Simone Weil. L'obéissance est la seule vertu suprême, écrit-elle dans les Cahiers de Marseille, car elle est le seul mobile pur qui n'enferme à aucun degré la récompense de l'action et laisse tout le soin de la récompense au Père qui est dans les secrets et qui voit dans le secret. Pour parvenir à cette parfaite obéissance, il faut faire effort jusqu'à ce qu'on ait épuisé en soi-même la quantité finie de l'espèce d'imperfection qui correspond à l'effort et à la volonté propre. Obéir à Dieu, non par désir de notre salut, mais parce que c'est la volonté de Dieu qui est le seul bien. Et cette formule vertigineuse, on s'égale à Dieu en lui obéissant. Dans le commentaire du père Cantalamès, ça c'est bien sûr la référence à l'indifférence ignatienne et à l'obéissance ignatienne, hein, qui est la référence clé. Simone Weil ne connaît pas la spiritualité de saint Ignace, mais ce sont quasiment les mêmes formules. C'est tout à fait frappant pour moi. Et dans les textes de Simone Weil, ce sont Marie et le Christ, bien sûr, qui sont les exemples parfaits de cette obéissance parfaite, parce qu'ils obéissent à la volonté du Père et non à leur volonté propre. Vous avez cette formule qui rappelle saint Irénée dans les Cahiers de Marseille. Le bien et le mal se répondent par les mêmes symboles. Arbre du péché, arbre de la croix. Flamme de l'enfer, flamme du Saint-Esprit. Ève et Marie, déluge et baptême. Ce sont les antithèses de saint Irénée. Autre formule, autre parallèle entre Marie et le Christ, la créature parfaitement pure, c'est la création en tant que volonté créatrice de Dieu. C'est une intersection de deux de la création, ça nous l'avons cité, mais je n'avais pas ajouté ce que Simone Weil ajoute. L'incarnation divine souffrant la mort est une autre intersection. Voilà, les deux intersections qui jouent pour l'histoire du salut.
Alors là, j'aurais aimé développer un parallèle avec la mystique de l'obéissance chez Adrien von Speer et Hans-Urs von Balthasar. J'ai vu que demain, il y aura une communication sur ces figures, donc je ne vais pas m'y étendre. Je dirais simplement qu'il y aurait un travail à faire en parallèle des textes de Simone Weil et des textes d'Adrien von Speer, notamment son ouvrage « La servante du Seigneur », commenté par Balthasar dans Adrien von Speer et sa mission théologique. Les parallèles textuels littéraux sont frappants, y compris l'idée que l'obéissance consiste à imprimer en soi la figure que veut Dieu. Et cette formulation de l'empreinte hein, sur la tablette de cire voilà, que nous sommes, que Marie a été de manière parfaite, c'est voilà, un leitmotiv de tous ceux qui ont ce type d'intuition. Je n'ai pas trouvé chez Simone Weil de texte commentant la formule « un glaive te transpercera le cœur hein, », qui aurait été une formule qu'on pourrait imaginer tout à fait parlante pour elle. Par contre, quand on voit que toute sa vocation a été d'épouser et de partager le malheur des hommes jusqu'à vouloir devenir Eucharistie pour les malheureux, je terminerai par ce qu'on appelle parfois sa folle prière présente dans les Cahiers d'Amérique, où elle écrit ceci « Père, accorde-moi ceci. Que tout mon être soit transformé en substance du Christ et donné à manger à des malheureux. Que ce corps se meuve ou s'immobilise en conformité ininterrompue avec ta volonté. Que cette ouïe, cette vue, ce goût, cet odorat, ce toucher reçoivent l'empreinte parfaitement exacte de ta création. » Donc on retrouve la formule du Timée, l'empreinte hein, qu'elle applique à Marie. Et c'est cette image qu'utilisait Origène dans son commentaire de Luc que cite le Père quant à la messe. Lorsqu'Origène écrit « Voici la servante du Seigneur », c'est comme si Marie disait « Je suis une tablette pour écrire ». Origène compare Marie à la tablette de cire que l'on utilisait de son temps pour écrire, pour montrer la docilité absolue de Marie. Simone écrit cette folle prière au moment où elle écrit en même temps le projet d'infirmière de première ligne qu'elle veut porter aux alliés et au général de Gaulle, et où elle rêve d'être la première capitaine de ce corps d'infirmières de première ligne, prête à offrir leur vie sur les lignes de front pour soigner les combattants des deux camps et témoigner d'un héroïsme de la charité supérieur au fanatisme SS. C'était le projet pour lequel elle voulait faire le lien entre la résistance française intérieure et la France libre et les alliés en Amérique et en Angleterre. Donc il y a une corrélation entre son désir d'Eucharistie d'un côté et sa pensée hein, de l'obéissance eucharistique de l'autre. Simone était philosophe, elle n'était pas théologienne, et précisément pour cela, il me semble qu'on pourrait mettre sa pensée en écho à la formule de Jean-Paul II dans Fides et Ratio, que vous devez connaître et par laquelle je conclurai. Marie est au Verbe de Dieu ce que la philosophie est à la théologie. Il me semble que ce que l'on a dit tout à l'heure sur la philosophie pouvant préparer à la mariologie peut bien faire écho à cette formule de Jean-Paul II. Je vous remercie.

0: Ce n'est pas ce qui entre dans la bouche qui rend l'homme impur, mais ce qui sort de la bouche. Voilà ce qui rend l'homme impur. Matthieu 15, 11.
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1: On aurait pu penser qu'après l'enlèvement des pastoureaux et leur interrogatoire infructueux, l'administrateur du canton eut abandonné tout espoir de connaître le secret des apparitions. Il n'en fut rien. Ce responsable administratif, ferblantier de son métier, était obstiné et ne voulait pas s'avouer vaincu. De plus, il était surveillé par ses supérieurs. L'affaire était montée jusqu'à Lisbonne. Elle était commentée par les journaux nationaux qui avaient unanimement salué son initiative d'enfermer les enfants lors de l'apparition du mois d'août. Il ne pouvait donc reculer. Il lui fallait découvrir le secret des apparitions. Le 15 août au matin, il avait remis en liberté les trois pastoureaux et, en personne, il les avait déposés, au lieu même de leur rapt, sur les marches du presbytère. L'assemblée qui sortait de la grand-messe fut partagée entre la joie de revoir les enfants et la colère d'avoir en face d'elle l'administrateur. Les plus vigoureux serraient dans leurs mains leurs bâtons et ils étaient prêts à s'en servir contre le ferblantier. Celui-ci, regardant tout autour de lui, aperçut Manuel Marteau, le père de François et Jacinthe. Il lui proposa de venir boire un verre avec lui. Monsieur Marteau pensa d'abord décliner l'invitation, mais comprenant qu'il fallait empêcher l'insurrection qui menaçait d'éclater, il consentit à accepter. Il raconta plus tard ce qui se passa alors. Là-dessus, les trois enfants s'en allèrent de leur côté, et sans perdre de temps, se mirent en route vers la Covada Iria, en disant qu'ils allaient prier là-bas. Les gens réunis sur la place de l'église commencèrent à se retirer peu à peu, et nous rentrâmes tous les deux, l'administrateur et moi, dans le café qui est près du cimetière. Nous allâmes dans une petite salle, il commanda du pain, du vin et du fromage. On se mit à parler de choses insignifiantes, sans aucun intérêt. Mais à un certain moment, il voulut à toute force me faire croire que les enfants lui avaient raconté le secret. Je lui répondis alors sans me troubler, « Bien, bien, ils ne l'ont dit ni à leur père, ni à leur mère, et ils l'auraient raconté à monsieur l'administrateur. » En sortant du café, nous trouvâmes la voiture à la porte. Le ferblantier put ainsi quitter sans dommage le village de Fatima. Il est à noter que dans cette situation dangereuse, il avait fait appel à Manuel Marteau, le seul habitant du canton qui avait eu le courage de lui tenir tête les jours qui avaient précédé l'arrestation des voyants. En bon politicien qu'il était, il avait reconnu en ce paysan un homme qui possédait une forte autorité personnelle et qui par sa présence pouvait calmer la foule. Le stratagème qu'il utilisa pour le faire parler était trop grossier pour réussir. Manuel Marteau, bien que sans instruction, possédait assez de finesse pour déjouer les ruses de son interlocuteur. Quelques jours plus tard, l'administrateur envoya à Aljustrel trois fonctionnaires qui firent subir aux pastoureaux un long et pénible interrogatoire. N'ayant pu obtenir ce qu'ils désiraient, ils les menacèrent en leur disant « Décidez-vous à dire ce secret, sinon monsieur l'administrateur est prêt à en finir avec votre vie. » Jacinthe, laissant transparaître la joie sur son visage, dit alors « Oh, mais que c'est bon, j'aime tellement notre Seigneur et Notre-Dame, et ainsi nous allons les voir bientôt. » Le bruit se répandit dans tout le hameau que le ferblantier voulait tuer des pastoureaux. Une tante de Lucie, qui habitait Casaïs, village situé dans un autre canton, proposa d'héberger chez elle les trois enfants. Ceux-ci refusèrent de partir, ils dirent d'une seule voix « Si l'on nous tue, qu'importe, nous irons au ciel ». La menace administrative ne diminua donc pas en ces jours qui précédèrent l'apparition du 13 septembre. Elle effraya certains habitants de Fatima, mais n'ébranla nullement la conviction des trois petits bergers. Ils avaient donné sans retour leur vie entière à Jésus par les mains de Marie. Ils n'avaient qu'un seul souhait, celui de rejoindre au ciel la belle dame qui était venue leur rendre visite sur terre. Ils se montrèrent d'une liberté extrême devant les menaces du pouvoir. Puissions-nous leur ressembler ?
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1: L'administrateur avait ramené les trois pastoureaux à Fatima le 15 août, au moment de la sortie de la grand-messe. Il les avait déposés sur les marches du presbytère, une façon volontaire ou non d'impliquer le curé dans l'enlèvement des enfants commis 2 jours plus tôt. Le prêtre sentit le danger et alla se réfugier rapidement dans sa maison. Les paroissiens restèrent sur le parvis. Certains levaient des bâtons menaçants. Tous criaient leur indignation. Monsieur Manuel Marteau, le père de François et Jacinthe, monta les quelques marches du presbytère, se tourna vers le parvis et s'adressa à la foule en ces termes. « Eh les gars, tenez-vous bien. Il y en a qui crient contre monsieur le curé, d'autres contre l'administrateur, d'autres contre le régédor. La faute n'est à personne là-dedans. La faute et la mauvaise croyance, et tout cela est permis par le pouvoir d'en haut. » Monsieur le curé, qui avait entendu ces paroles, exprima son accord de sa fenêtre. « Voilà qui est bien parlé. Monsieur Manuel dit très bien. » Ces quelques mots apaisèrent la foule, mais étaient bien insuffisants pour justifier le curé. Ce dernier, jugeant que ses paroissiens étaient trop remontés contre lui, préféra avoir recours à la presse pour se disculper, et il envoya une lettre à 2 journaux, l'un local et l'autre national, et tous deux la publièrent. Dans ce document, le prêtre, l'abbé Manuel Marquez Ferreira, clamait son innocence. Il est providentiel que les esprits se soient calmés. Autrement, cette paroisse aurait aujourd'hui à déplorer la mort de son curé, comme complice de cet enlèvement. À quelle fin a-t-on choisi ma maison? Je ne sais pas. Je sais seulement que je décline toute responsabilité au sujet d'un tel procédé. » Il ne voulut pas s'arrêter là. Il désirait faire comprendre sa neutralité face aux apparitions. Il est vrai que sa position était délicate. Il savait que son évêque ne lui permettrait pas d'affirmer la réalité des apparitions. En effet, les responsables ecclésiastiques et les intellectuels chrétiens portugais avaient rejeté tous les témoignages de pèlerins de Fatima. Ils les considéraient comme des fables, inventés par des gens simples à la recherche d'un merveilleux pour oublier la misère de leur vie quotidienne. Comme exemple de scepticisme, on peut citer un journal catholique, La Liberté, de Porto. Il avait donné raison à l'administrateur pour l'arrestation des trois voyants au moment même où devait se produire l'apparition du 13 août, allant jusqu'à écrire « Ainsi furent déconfits les nigauds qui avaient fait le déplacement ». L'abbé Ferreira aurait pu mêler sa voix dans ses sarcasmes, il n'en fit rien, car il était profondément honnête. Il eut alors ces belles formules. La Vierge n'a pas besoin de la présence du curé pour montrer sa bonté, et il est nécessaire que les ennemis de la religion ne puissent pas diffamer les manifestations éclatantes de sa bienveillance en attribuant la croyance du peuple à la présence ou au conseil du curé. Car la foi est un don de Dieu et non des prêtres. Voilà le vrai motif de mon absence et de mon apparente indifférence à l'égard d'un événement si sublime et si merveilleux. » Dans les termes utilisés, on ressent que l'abbé Ferreira désirait de tout cœur croire à la réalité des apparitions, mais sa grande prudence, sa profonde obéissance à ses supérieurs l'empêchaient de prendre position. Il n'est pas sûr qu'il fût compris par ses paroissiens, dont la plupart ne savaient pas lire. Certains continuèrent de l'accuser de complicité avec l'administrateur et ne voulurent plus le rencontrer. Ce fut le cas d'Antonio de Santos, le père de Lucie. Il se servit de ce prétexte pour s'éloigner de l'église. Il se contentait d'aller de temps en temps à la messe, dans une chapelle desservie par un autre prêtre. Ceux qui ont le plus souffert de la neutralité du curé furent les trois pastoureaux. Habitués à considérer que les prêtres détenaient la vérité religieuse, ils ne comprenaient pas pour quelle raison leur curé ne reconnaissait pas les paroles de la Sainte Vierge. Quant à eux, ils restaient sans le soutien de l'église, fidèles au don de leur vie, fait à la belle dame lors de sa première apparition.
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Je vous ai parlé dans une chronique précédente de Cotignac, ce grand pèlerinage marial situé en Provence, et du pèlerinage que fit le frère Fiacre, un religieux augustin de Paris, pour demander à la Vierge de donner à la France un dauphin, le petit Louis XIV. Mais je n'ai pas eu le temps de vous parler de l'origine de ce pèlerinage. C'est une apparition mariale qui eut lieu le 10 août 1519. Un bûcheron, Jean de la Baume, gravit le mont Verdail, qui est près de Cotignac, et il commence sa journée comme d'habitude en priant. Et en se relevant, il voit une nuée lui apparaître, découvrant la Vierge Marie,

exécuter ce que la Vierge lui demande, si bien que la Vierge lui apparaît de nouveau le lendemain, le 11 août 1519, et alors le bûcheron s'exécute, il va trouver les consuls, on construit un petit sanctuaire qui sera agrandi plus tard, et dès 1521, deux ans après, le pape Léon X accorde une série de privilèges à ce sanctuaire provençal. Je dois vous dire aussi que suite à l'annonce qu'il allait avoir un enfant, le roi Louis XIII exécute enfin l'idée qu'il avait projetée depuis un bon nombre d'années de consacrer le royaume à la France. C'est le fameux vœu de Louis XIII. Depuis longtemps, il en parlait à son confesseur, le père Caussin. Il désirait mettre son royaume sous la protection de la Vierge Marie. Et il avait prévu le texte. Mais c'est seulement en février, le 10 février 1638, quand il apprend qu'effectivement il va avoir un enfant, qu'il se décide à l'édicter pour que ce vœu soit en même temps une façon de manifester sa reconnaissance envers le ciel, de lui donner enfin un enfant. Et alors quel est ce vœu? Eh bien vous le savez, le roi promet que désormais, tous les ans, on fera une procession en l'honneur de la Sainte Vierge, le 15 août, en la fête de l'Assomption. Et c'est ce qui se passe encore dans bien des communes de France. On a l'autorisation de faire cette procession en l'honneur de la Vierge Marie. Je vous signale aussi, je vous rappelle qu'en 1660, donc à quelques kilomètres du sanctuaire marial, c'est Saint-Joseph qui est apparu le 7 juin 1660 à un berger, un petit berger, Gaspard Ricard, qui faisait paître ses moutons par une intense chaleur. Épuisé de soif, il s'allonge sur le sol brûlant et voici qu'un homme d'imposante stature se tient soudain près de lui et lui indique un rocher en lui disant « Je suis Joseph, enlève-le et tu boiras ». Ce rocher est très très lourd, il faudra plus tard 8 hommes pour le déplacer et il reçoit la force surnaturelle de déplacer le rocher et de découvrir une source qui se met à couler. C'est très très beau. À quelques kilomètres l'un de l'autre, la Sainte Vierge et Saint-Joseph sont apparus en ce lieu. Si bien que si vous allez à Cotignac, ce que je vous souhaite, eh bien vous ne manquerez pas de faire à pied les quelques kilomètres qui séparent l'endroit où la Sainte Vierge est apparue au XVIe siècle et l'endroit où Saint-Joseph est apparu un siècle plus tard, en 1660.

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les arbres des forêts dansent de joie devant la face du Seigneur, car il vient pour juger la terre. Psaume 95, 12, 13.

Je voudrais vous parler aujourd'hui, chers amis, de la façon toute simple dont vous pouvez vous représenter votre relation avec la Sainte Vierge. Pensez à une icône que les peintres ont souvent dessinée. On voit la Sainte Vierge les bras étendus, les bras levés, dans l'attitude de la prière. On appelle ça dans l'attitude dorante. Et elle tient l'enfant Jésus dans son cœur, pas dans son ventre. Les peintres d'icônes savent très bien l'endroit du corps féminin où se développe un enfant. Mais ils veulent montrer par là que la Sainte Vierge a cru à la présence de Jésus en elle avant que cela ne se réalise dans son ventre. Mais c'est une façon aussi de nous rappeler la façon dont Jésus nous forme. Vous savez que le désir de Jésus, c'est de s'installer de plus en plus en nous, de régner en nous, de demeurer en nous, de telle sorte que nous puissions dire de plus en plus comme saint Paul, ce n'est pas moi qui vis, c'est Jésus qui vit en moi. Mais Jésus veut s'installer en nous, comme il s'est installé en Marie. Donc il veut que ce soit Marie qui fasse grandir Jésus en nous. Ce n'est pas pour rien que Saint Louis-Marie Grignion de Montfort nous dit que la dévotion mariale, c'est de vivre en Marie, que Marie est vraiment un saint maternel, une enveloppe maternelle qui ne cesse de nous protéger. Donc quand vous récitez votre chapelet, eh bien vous dites « Sainte Marie, Mère de Dieu, fais ton travail, façonne-nous ». Vous pensez à la Sainte Vierge qui vous entoure de sa protection, parce qu'elle est vraiment là. Nous fêtons cela le 15 août. Elle a un corps ressuscité qui peut donc être partout, qui échappe aux limitations de l'espace et du temps. Eh bien, la Sainte Vierge, elle est là. Si elle vous apparaissait, elle ne serait pas davantage présente, vous le savez bien. La Sainte Vierge est partout. Elle n'est pas plus spécialement dans le ciel que sur... Elle est partout. Donc, elle est non seulement tout près de vous, mais elle vous enveloppe. Et donc, tout en récitant votre chapelet, vous dites, ben, Sainte Marie, prie pour nous, pauvres pécheurs. Toi qui es l'associé privilégié du Saint-Esprit pour que Jésus grandisse en nous, vous pensez que la Sainte Vierge, elle est là, qu'elle vous enveloppe, et vous savez que pendant qu'elle vous protège, Jésus grandit en vous comme Jésus a grandi dans le corps de la Vierge Marie pendant les 9 mois de sa grossesse. Elle fait son travail. Et donc, au lieu de compliquer les affaires, vous priez la Sainte Vierge en sachant que plus vous la priez, plus elle va demander à l'Esprit Saint de venir faire grandir en vous Jésus. Et donc, à la fin de votre prière, vous savez qu'il y aura un progrès dans votre vie chrétienne parce que Jésus s'y sera davantage installé. Laisse Jésus en toi, être Jésus pour toi. De temps en temps, vous pensez à Jésus, et vous lui dites, Seigneur, viens, Maranatha. À d'autres moments, vous pensez uniquement à la Sainte Vierge, et Jésus est très content que vous fassiez comme cela. Et plus vous priez la Sainte Vierge, plus le Saint-Esprit fait son travail de faire grandir Jésus en vous. Et le nouvel Adam ne peut rien faire sans la nouvelle Ève. Jésus, c'est le nouvel Adam, Marie, c'est la nouvelle Ève. Ils ne sont pas séparés. Ils font le travail ensemble. Donc, il suffit de penser davantage à la Vierge Marie, vous enveloppant de sa tendresse, de son giron maternel, pour que, du même coup, Jésus, le nouvel Adam, fasse davantage son travail en vous. C'est aussi simple que cela. Donc n'ayez pas peur de regarder beaucoup la Sainte Vierge quand vous récitez votre chapelet. N'ayez Dieu que pour la Sainte Vierge. Vous avez le droit de le faire comme cela. Et plus vous le ferez, plus Jésus sera content comme tout de faire davantage son travail en vous parce que vous aurez pensé à celle qui ne cesse de vous porter pour que Jésus devienne de plus en plus le roi, le seigneur de votre cœur.

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Je voudrais revenir aujourd'hui sur ce que je vous disais dans une précédente chronique, à savoir que nous avions le droit et le devoir de penser que nous sommes vraiment en Marie, qu'elle nous porte en elle comme elle a porté l'enfant Jésus. Comment Jésus est-il venu sur terre? Comment s'est-il fait homme parmi nous? Eh bien, il s'est laissé former pendant 9 mois dans le sein de Vierge Marie. Eh bien, comment Jésus va-t-il s'installer en nous? Forcément, il va utiliser la même méthode. C'est en Marie qu'il veut grandir en nous, comme c'est en Marie qu'il a grandi dans son ventre et dans sa vie. Donc, au lieu de vous casser la tête pour savoir ce que vous demandez, ce que vous devez demander à Jésus, au lieu de vous casser la tête pour savoir quel est le don, le fruit de l'Esprit Saint que vous devez davantage développer en vous, vous dites: Vierge Marie, tu le sais mieux que moi, tu es ma maman, tu es chargée de cela. Donc, de temps en temps, vous vous reposez de votre combat spirituel, non pas qu'il faut l'abandonner, mais de temps en temps, vous reposez: oh, Vierge Marie, en ce moment, je n'ai plus envie tellement de faire mon examen de conscience pour savoir ce que je dois demander comme grâce au Seigneur. Tu t'en charges. Et vous regardez Marie. Vous la félicitez du travail qu'elle fait en vous. Vous la félicitez de demander elle-même au Père de vous envoyer tel fruit de l'Esprit Saint pour que Jésus grandisse davantage en vous. Vous la regardez. Et Jésus est très content que vous lui fassiez, que vous lui fassiez confiance. Il n'exige rien d'autre à certains moments. L'enfant se laisse porter par sa maman et lui dit: maman, maman, continue à faire ton travail, continue à supplier le Père d'envoyer l'Esprit Saint dans mon cœur, mais je ne cherche pas à le sentir, je ne cherche même pas à savoir ce que tu fais, je sais que tu le fais et je t'en remercie. Et je chante Magnificat parce que tu es en train de travailler dans mon cœur. Tu es vraiment présente à ma vie, comme si tu m'apparaissais. Nous rappelons-nous sans cesse que si la Sainte Vierge nous apparaissait, elle ne serait pas plus présente. Nous fêtons ça le 15 août. Avec son corps ressuscité, elle est capable d'être partout à la fois, sans fatigue. Sainte Marie, Mère de Dieu, je te remercie de faire ton travail d'intercession, car c'est comme ça que tu agis en nous. Tu ne cesses de prier le Père d'envoyer l'Esprit de ton Fils dans notre cœur pour que Jésus règne de plus en plus, qu'il soit de plus en plus notre Seigneur et notre Roi.

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Nous savons tous, mes chers amis, que l'une des blessures du péché originel, c'est le désir de violence qui se trouve dans le fond du cœur humain et qui peut ressurgir à un certain moment dans notre vie. Il suffit de penser à toutes ces scènes de gladiateurs dont raffolaient les Romains. On passait des heures à aller voir des gladiateurs s'entretuer ou bien se faire manger par des bêtes fauves qu'ils devaient affronter les mains nues. Oh mes frères, comme c'est terrible, ce désir qui peut exister chez nous de voir souffrir les autres ou de les faire souffrir. Et aujourd'hui, l'une des manifestations de cette violence, vous le savez bien, ce sont les sites porno que l'on peut facilement contacter sur Internet. Et combien d'hommes ont la simplicité d'avouer dans une confession qu'ils ont du mal à se débarrasser de cette addiction au porno. Ils ne sont pas pervers, mais ils ont, par hasard, sont tombés sur un site porno et par curiosité, ils y sont retournés et ils n'arrivent pas à s'en débarrasser. Et c'est une honte pour eux, c'est une souffrance. Alors, qu'est-ce qui peut nous aider à nous débarrasser de ces addictions, frères et sœurs? Qu'est-ce qui peut aider les hommes à ne pas céder à cette tentation de violence? Eh bien, c'est la Vierge Marie. Ô Marie conçue sans péché, priez pour nous qui avons recours à vous. C'est vraiment l'arme fondamentale que nous devons employer quand nous avons la chance d'être chrétiens. Le manteau protecteur de Marie, le manteau tout blanc de Marie pour nous protéger de cette addiction, pour nous en délivrer. Les bras recourbés de la Vierge, c'est le berceau de ses enfants, à toi d'y reposer souvent. Livre-toi à l'Immaculée, ses bras te garderont du mal. Sur toi, Marie déploie son manteau virginal pour t'habiller de joie. Ô Marie, prends-moi dans tes bras, comme en l'icône je te vois, serrer Jésus tout contre toi. Mais la Sainte Vierge ne se contente pas d'ouvrir son grand manteau pour nous protéger. Elle nous montre ce Jésus qu'elle a formé dans son ventre pendant 9 mois. Elle nous montre Jésus Eucharistie, la blancheur de l'Eucharistie, aussi nécessaire que la blancheur de l'Immaculée. Et la Sainte Vierge nous dit, prépare-toi à ta communion, pense à ta dernière communion, pense à ces mains de Jésus qui t'ont empoigné lorsque tu as communié, laisse-toi encapturer, empoigner, serrer par Jésus, c'est lui qui va te sauver. Oui mes frères, l'Eucharistie, la pureté de l'Eucharistie doit l'emporter sur toutes nos violences. J'aime bien ces crucifix où l'on voit Jésus quitter d'une main la croix pour embrasser Saint François d'Assise ou quelque autre disciple. De tes bras étendus, attachés à la croix, ôte une main Jésus pour m'attirer vers toi. Et dans l'Eucharistie, ce n'est pas seulement une main que Jésus prend, ce sont ses deux mains. Celui qui mange ma chair et boit mon sang demeure en moi et moi en lui. C'est Jésus vraiment qui nous prend, qui nous saisit, qui nous capture. Et dans les mains de Jésus, qu'est-ce qu'on est bien. Lorsque nous sommes tentés de mal nous servir de nos mains dans un geste de violence, plus ou moins sadomasochiste, eh bien, on pense qu'il y a quelque chose de bien plus intéressant, c'est d'aller se laisser prendre par Jésus. De ses mains transpercées, Jésus veut t'empoigner, laisse-toi capturer. Tu sais que devant toi, Jésus est toujours là pour t'ouvrir grand ses bras. Jésus s'étendit sur la croix pour que je me jette en ses bras. Oh, mes frères, c'est vraiment le moyen fondamental, l'arme la plus efficace contre la violence, les mains
pleine de douceur de Jésus. Mains adorables de Jésus, saisissez-nous et sauvez-nous. Mains adorables de Jésus qui empoignait l'enfant prodigue, saisissez-nous et sauvez-nous. Mains adorables de Jésus qui avait guéri le lépreux, qui avait empoigné tous les paralysés, saisissez-nous et sauvez-nous. On ne dira jamais assez que pour conserver les mains pures, il faut aller les plonger dans les mains de Jésus, lui demander de les serrer, de les prendre, que nous devenions son esclave. Ce n'est pas pour rien que Saint Louis-Marie-Guillaume de Montfort souhaitait devenir l'esclave de Jésus, l'esclave volontaire. Jésus, prends mes mains pour qu'elles ressemblent aux tiennes. Amen.

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Vois combien j'aime tes préceptes, Seigneur. Fais-moi vivre selon ton amour. Psaume 118, 159.

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0: Comment Marie peut-elle être dite Mère de Dieu? Et d'où vient ce titre, Mère de Dieu? Comment faut-il le comprendre? Monseigneur Dubost, quand est-ce qu'on est amené dans l'histoire de l'Église à parler de Marie comme Mère de Dieu?
1: Bon, on est amené à parler de Marie, d'abord, pas tout de suite. Évidemment, les premiers chrétiens, ils ont commencé par regarder le Christ, et puis à s'intéresser au Christ. D'abord, vous savez, ce qui les a frappés, c'est la résurrection. Puis, cette résurrection leur prouvant, entre guillemets, que le Christ était Dieu, après ils se sont intéressés à sa mort, que le Christ, Jésus-Christ, Fils de Dieu, Dieu lui-même, meurt sur la croix, c'était quelque chose d'extraordinaire. Et on a l'impression que les premiers chrétiens sont fascinés par cette mort et cette résurrection. Puis, ils ont essayé de comprendre ce que cela signifiait, et pour cela, ils ont essayé de réentendre en eux-mêmes tout ce qu'il avait été dit, ce que le Christ avait dit. Et petit à petit, ils se sont intéressés à tout ce qu'il était et à ceux, c'est EUX, qui l'entouraient. Et donc, petit à petit, ils ont été amenés à penser à ce que Jésus avait dit de sa mère. Au fond, on peut dire que pendant le tout début de l'histoire de l'Église, c'est ainsi que les choses se sont passées. Mais on a dans les traces des évangiles un petit peu plus que cela, parce que vous vous souvenez de ce qui s'est passé au pied de la croix, où le Christ dit à Jean, voici ta mère, et où il dit à Marie, voici ton fils. Et on dit que depuis cet instant-là, le disciple a pris chez lui. Et on peut dire que dès le départ, l'évangile de Jean est marial. Et puis le temps passe et on approfondit, on réfléchit. Saint Ignace d'Antioche est le premier qui exprime explicitement, ou le premier dont on a le souvenir.
0: Alors ça,
1: en 110.
0: En 110, en 110. Donc, début du deuxième siècle.
1: Début du deuxième siècle. Qui exprime, en dehors de ce qui est dans les Écritures, le fait que Jésus est fils de Marie. Et quand on réfléchit, on va trouver ça nettement plus tard, à la fin du IIe siècle et du IIIe siècle, avec le symbole des apôtres, avec Constantinople au IVe siècle, le concile de Constantinople. Mais quel est le but? Le but, à ce moment-là, c'est d'insister sur l'humanité du Christ. Jésus n'est pas quelqu'un comme les dieux grecs qui existaient et qui venaient faire un petit tour sur Terre. Il est homme comme nous. Et quand on veut dire Jésus, fils de Marie, dans les expressions du credo, c'est pas tourné vers Marie, c'est d'abord tourné vers Jésus, c'est d'abord pour dire l'humanité du Christ. Et quand on va définir un peu plus tard à Éphèse en 431 le fait que le Christ est à la fois homme et Dieu, on va dire Marie, Mère de Dieu. Mais encore une fois, au moins au niveau de la définition, ce n'est pas la dévotion, ce n'est pas se tourner vers Marie d'abord de dire que Marie est Mère de Dieu, c'est dire qu'il n'y a qu'une seule personne en Jésus qui est à la fois homme et Dieu. Et c'est ça qui est essentiel. Le dogme qui fait dire que Marie est Mère de Dieu est d'abord un dogme, si vous me permettez l'expression, christologique, qui concerne le Christ. Alors bien sûr, la dévotion va se saisir de cela et très vite ça va se répandre. Mais j'allais dire que je crois que c'est très important de voir que tout ce que l'on dit sur Marie, c'est une manière de parler du Christ.
0: Donc en fait, c'est une fois qu'on a bien compris le mystère du Christ à travers sa mort et sa résurrection. Donc petit à petit, eh bien, on va élargir la compréhension et se rappeler, eh bien, que donc le Christ est de condition humaine. Et c'est à ce moment-là que toute une théologie mariale en fait va pouvoir se développer.
1: Oui, si je me permets de vous couper.
0: Bien sûr.
1: Ce qui est intéressant, c'est que bien sûr, c'est sur le Christ que les choses se sont passées. Mais que quand même, par exemple, Saint Irénée, dès le départ, Saint Irénée vers les années 200, un petit peu avant, un petit peu après, Saint Irénée voit dans le rôle de Marie, même s'il parle comme tout le monde pour parler du Christ, eh bien, un rôle qui est lié au mystère même de du Christ. Et liée au mystère du Christ, ça ne veut pas simplement dire qu'elle atteste Marie qu'il est fils de la race humaine. Il n'atteste même pas l'unité de la personnalité du Christ, mais il lui prête un rôle théologique. Et c'est un peu difficile à citer dans une émission parce qu'on a l'impression d'un jeu de mots. Il dit « Il fallait qu'une vierge, en se faisant l'avocate d'une vierge, entre parenthèses Ève, détruisit la désobéissance d'une vierge par l'obéissance d'une vierge. » Et ça veut dire que dès le début de l'Église, et vous savez que Saint-Irénée est très très très sourcilleux de faire attention à ce que disaient les apôtres, eh bien on a conscience que le rôle de Marie n'est pas simplement d'être le témoin de l'humanité du Christ, ou le témoin de l'unité de la personne, de la personnalité du Christ, mais qu'elle a un rôle à jouer. Et ce que dit Saint-Irénée en prétendant commenter les apôtres, eh bien, va se développer dans l'Église comme une traînée de poudre, et on va trouver en elle, en Marie, une femme qui a un rôle spécifique à jouer dans l'histoire du salut.
0: Oui, alors parce qu'on dit que Marie est la nouvelle Ève. Mais ce jeu de miroir est-il simplement un peu une sorte de conséquence, d'une sorte d'élucubration intellectuelle, ou est-il vraiment un ancrage dans l'écriture ?
1: Écoutez, on peut dire que tout ce qui concerne Marie est généralement né plutôt de la dévotion populaire ou de la réflexion du peuple de Dieu que de l'élucubration intellectuelle. Mais il y a quelque chose qui est clair assez vite dans l'histoire de l'Église. C'est, je vous y ai fait allusion tout à l'heure, en disant au pied de la croix, Marie reçoit Jean comme son enfant. Et au fond, on peut très bien lire que Jean n'est pas simplement Jean, mais qu'il est le disciple que Jésus aime, c'est-à-dire vous, moi et tous ceux qui nous écoutent. Et que, d'une certaine manière, Marie est le symbole de l'Église qui, par la croix, accouche de nouveaux enfants, de nouveaux fidèles du Christ. Et donc, cette parenté entre Marie et l'Église est quelque chose de très très ancien, et vous le retrouverez par exemple dans l'Apocalypse. L'Apocalypse est un livre largement marial, même si l'interprétation du chapitre 12, vous savez, de cette femme avec qui est dans le ciel, qui domine les étoiles, est difficile. C'est à la fois la synagogue, comme on dit, elle représente, elle personnalise le peuple juif, elle personnalise l'Église et elle est en même temps Marie.
0: Alors comment relier ce dogme de Marie, mère de Dieu, avec l'Écriture sainte ?
1: Vous avez remarqué que, par exemple, dans saint Matthieu, la généalogie du Christ, elle est masculine. Et l'héritage de David, d'Abraham et de David, se passe par les hommes. Et l'appartenance au peuple de Dieu est marqué dans la littérature néo-testamentaire par la filiation abrahamique ou davidique, c'est-à-dire que c'est les hommes qui transmettent. Alors il y a même une conception un peu pré-scientifique, c'est-à-dire qu'on pense que, si vous me permettez l'expression, dans les reins de l'homme, dans le sperme de l'homme, il y a en tout petit tous ses descendants. Et donc Abraham était d'une certaine manière, avait dans son corps Jésus. Voilà que Abraham est cité juste avant, dans Galates 4:4, sur l'héritage et sur la promesse. Et qu'est-ce qu'on dit ? Eh bien, on dit que, bien sûr, Jésus est fils de David, mais qu'il est né d'une femme. C'est-à-dire que cette femme est le lien non plus avec le peuple juif, mais avec l'universalité de l'Église, avec l'universalité du monde. Et vous relirez l'ensemble du chapitre de Galates, et vous verrez à combien c'est important, cette première manière de parler de Marie, c'est de parler de l'universalité de la mission du Christ et du fait que la promesse qui était réservée à un peuple est réservée à tout le monde. Cette fille de Sion est devenue le symbole de l'universalité de l'Église dès saint Paul. Et quand vous regardez de près les autres textes, vous dites qu'il y a peu de choses. Moi, je dirais, il y a beaucoup de choses. Quand on regarde Saint-Luc, il est évident que Saint-Luc met Marie au départ de son évangile. Il y a deux chapitres qui sont sur l'enfance de Jésus. Et puis, il le met au départ de l'Église à la Pentecôte. Et vous avez, dans la plupart des évangiles, une présence de Marie discrète, mais la présence de Marie doit être discrète, mais très forte. Et si vous avez remarqué, dans Saint Jean, eh bien, on ne parle jamais de Marie avec son nom. On dit « femme » ou « la mère de Jésus ». Et quand Jésus parle de sa mère, il lui dit « femme ». C'est-à-dire que, pour Saint Jean, Marie n'est pas simplement la mère de Jésus selon la chair, elle est celle qui réalise le rôle de la femme et qui est la nouvelle Ève parce qu'elle va enfanter ce nouveau corps qui est l'Église.
0: Autrement dit, il ne faut pas comprendre ce femme comme étant une certaine distance que Jésus met à l'égard de sa mère. C'est souvent interprété de cette manière.
1: Oui, mais je crois que ceci est une fausse interprétation. Saint Jean, vous savez, Saint Jean, on ne le comprend que quand on entend le début et la fin de son évangile. Au début, il rencontre Jésus et Jésus lui dit « viens et vois ». Et toute sa vie, il va chercher à voir. Et dans le tombeau vide, il n'y a plus rien à voir. Et Saint Jean note « il vit et il crut ». C'est-à-dire qu'il voit à partir de ce qui est humain et presque vide, et même vide dans le tombeau, ce qui est invisible, c'est-à-dire l'ordre de Dieu. Et il voit à travers Marie, qui est une femme, la femme, non pas la femme, le prototype féminin, mais celle qui donne la vie au monde.
0: Alors, vous citiez Luc, Matthieu, et Jean. Il y a aussi l'évangile de Marc. Et j'ai des amis évangéliques qui me disaient,

0: Il est dit, qui est ma frère, qui est mon, qui sont mes frères, qui est ma mère, qui sont mes frères? Ceux qui écoutent la parole de Dieu. Et qu'est-ce qui est dit dans Saint Luc au départ sur Marie? Qu'il me soit fait selon ta parole. J'allais dire que tout l'évangile, tout, nous dit qu'il nous faut vivre une nouvelle naissance. Et que cette nouvelle naissance, ce n'est pas la chair qui nous la donne, c'est la parole. Et Marie, comme les autres, elle ne vaut pas parce qu'elle est brune, et parce qu'elle est, elle est vivant à Nazareth, etc. Bien sûr que c'est important, c'est ça qui lui donne son humanité. Mais elle vaut parce qu'elle est renée de la parole de Dieu.
1: C'est en 431, au concile d'Éphèse, que Marie est devenue en toute vérité mère de Dieu, par la conception humaine du Fils de Dieu dans son sein. Monseigneur Dubost, que s'est-il exactement passé en 431?
0: Le concile d'Éphèse est un des conciles les plus célèbres à cause justement de cette définition qui portait une fois encore sur le Christ et qui était le fait que nous croyons, nous chrétiens, que le Christ est à la fois homme et Dieu. Pour comprendre l'expression Mère de Dieu, il faut faire un petit détour parce que la philosophie, la manière de comprendre l'homme aujourd'hui n'est peut-être pas tout à fait celle que les pères de l'Église, les pères du Concile d'Éphèse avaient. Pour nous, dans notre 21e siècle, il y a une division sur la manière de comprendre l'homme. Certains comprennent l'homme de manière matérielle, avec un corps, puis à la limite, ils seraient d'accord pour dire qu'il y a une âme. Et puis le corps, c'est un peu pourri ou c'est un instrument, alors on fait de la musculation, on fait des choses comme ça. Et on se sert du corps, on essaie de lui donner le meilleur rendement, on essaie de faire qu'il soit le plus beau possible, on le farde. Très bien. Pour les autres, un peu comme a fait Freud, mais Freud est un homme qui est issu de la Bible, il y a une unité fondamentale de l'homme. Il est à la fois corps et âme. Corporel et spirituel. Et on ne peut pas avoir d'un côté quelque chose qui soit corporel et puis de l'autre côté quelque chose de soit spirituel ou psychique ou psy, etc. Il y a une vraie unité. Et j'allais dire que les maladies sont à la fois corporelles et spirituelles. J'allais dire que quand vous mangez ce qui semble tout à fait corporel, eh bien vous mangez quand vous êtes tout seul et puis vous déjeunez quand vous êtes avec d'autres, même si vous mangez les mêmes choses, ça n'a pas du tout la même saveur. Parce que jusque dans ce cas de plus matériel, nous avons besoin de mettre de l'esprit, parce que nous sommes faits comme ça. Eh bien, les gens d'Éphèse pensaient comme ça. Et donc, ils disent pas, d'un côté, il y a l'humanité du Christ, et puis de l'autre côté, il y a la divinité, comme nous ne devrions pas dire qu'il y a d'un côté le corps et de l'autre côté l'âme, mais c'est une seule personne avec ses deux natures différentes. Et Éphèse proclame profondément l'unité de l'homme.
1: Oui, parce que je crois qu'il y avait des partisans, des théologiens qui étaient plutôt partisans pour qu'on dise de Marie, mère du Christ, dans sa dimension humaine, parce que Jésus est de condition humaine par Marie, justement. Mais il y a aussi la dimension divine.
0: Alors, justement, je crois que vous avez bien appris, ou en tout cas vous êtes bien renseigné sur la théologie, il y avait un certain Nestorius. Nestorius, c'est un personnage considérable, parce qu'il n'était pas le pape, mais il était l'évêque de Constantinople, et Constantinople était le lieu où il y avait l'empereur. Celui qui était près de l'empereur, à ce temps-là, il avait beaucoup, beaucoup de poids. Et alors lui, il était partisan de dire que Marie était Christotokos. Tokos, ça veut dire mère. Christo du Christ. Mais il était tout à fait opposé à Théotokos, c'est-à-dire mère de Dieu. Et parce qu'il était au fond, d'une certaine manière, un peu comme certains modernes, il estimait qu'il fallait bien distinguer
1: La partie
0: la
1: humaine et
0: partie
1: la
0: humaine et la
1: partie
0: partie
1: divine.
0: divine. Et je trouve que c'est une maladie qui sans cesse renaît. On aimerait bien être divisé. Et j'allais dire qu'on voit bien les problèmes de sexualité, de tout ce qu'on veut. On aimerait bien qu'on puisse se servir du corps sans que c'est de l'influence sur l'esprit. Ben, c'est pas vrai. On est unis. Et j'allais dire que ce paradoxe de dire Marie, Mère de Dieu, c'est une déclaration sur le Christ, sur Marie et sur chacun d'entre nous. Nous sommes à la fois corporels et spirituels. Notre salut, ça ne peut pas être simple.

0: Notre âme, c'est tout, tout nous-mêmes. C'est très très important comme conséquence. Alors, en fait, en face de Nestorius, l'évêque de Constantinople, il y avait un certain Cyrille, Cyrille d'Alexandrie, qui a réussi à quand même parler à l'empereur, à faire en sorte que l'empereur convoque un concile. L'empereur s'appelait Théodose. Et puis, mais Cyrille était alors très très dur. Il était presque pour la force armée. Donc il était. Et alors donc il y a eu une querelle terrible à Éphèse. On a même convoqué un deuxième concile et on a même fait un faux concile d'une certaine manière parce qu'il n'a pas eu l'approbation de Rome, parce que les choses se sont passées et que à Antioche, qui est encore une troisième ville, vous savez, il y a quatre villes fondatrices, il y avait Jérusalem qui a disparu, les grands patriarcats, Alexandrie, Constantinople, Antioche et Rome. Ben, généralement, là, alors Jean d'Antioche, qui était aussi un personnage considérable, a essayé de tenir entre les deux, et il a fait signer à Cyrille une déclaration qui était la formule d'union pour essayer de réparer tout, pour que chacun soit là. Je vais vous en lire un petit bout, c'est un tout petit peu compliqué, mais surtout pour la radio, mais vous allez comprendre. Nous affirmons un Christ, un Fils, un Seigneur. En raison de cette union sans confession, nous confessons la Sainte Vierge, Mère de Dieu. Parce que le Dieu Verbe s'est incarné et s'est fait homme, et que dès l'instant de sa conception, il s'est uni au temple qu'il avait pris d'elle. Les paroles des évangiles et des apôtres, nous savons que les théologiens les ont tenues pour communes, comme dites d'une seule personne. Tantôt séparées, comme dites des deux natures, les unes convenant à Dieu selon la divinité du Christ, les autres humbles selon l'humanité. Il n'y a qu'une seule personne, alors de temps en temps, le Christ parle comme il est Dieu, il dit je suis. Et puis d'autres fois, ben, il est fatigué et il demande à la Samaritaine s'il y a de quoi boire.
1: Parfois, l'idée d'imaginer, enfin de représenter Marie comme mère de Dieu, on souligne d'un point de vue historique et anthropologique que c'est la conséquence d'une sorte de paganisation du christianisme, puisque dans les religions païennes, il y avait des déesses. Alors, Monseigneur Dubost, quel est le poids de cette
0: Il y a trois
1: argumentation?
0: remarques à faire là-dessus. La première, c'est que, de fait, les premiers chrétiens, à mon avis, ont été très discrets sur Marie parce qu'ils ne voulaient surtout pas, ça leur semblait un blasphème épouvantable, de penser que Dieu, le Dieu d'Israël, était comme Zeus qui allait lutiner les demoiselles de la terre. C'est évidemment d'un tout autre ordre et il faut garder la transcendance de Dieu. Et j'allais dire que ça, c'est tout à fait important. La deuxième chose, c'est que de fait, que l'homme, dans sa recherche de vérité, ait pensé qu'il fallait qu'il y ait un lien entre le ciel et la terre, qu'il y ait une manière de faire, que d'autres religions l'aient pris, et qu'il y ait un fondement anthropologique et un seul créateur. Et j'allais dire que tant qu'il n'y avait pas la révélation, et en dehors de la révélation, il y avait quand même la nature humaine, et que des gens sensibles à Dieu pouvaient dire des choses comme cela. Et je veux dire que je ne suis pas, moi, choqué de penser qu'il y a des parentés entre les religions là-dessus. Mais la troisième chose, ce qui est tout à fait frappant, c'est que, certes, la théologie et puis la dévotion populaire a pu donner des excès, mais au fond, ce que nous disons de Marie est très discret. Les pères de l'Église, repris par Saint Jean Eudes, disent une très belle expression. Si vous accordez deux harpes complètement et que vous jouez une mélodie sur l'une, l'autre vibre en résonance. Eh bien, nous disons rien de plus que Marie est la harpe qui vibre en résonance avec son fils. Rien de plus que cela, mais tout cela.
1: Quelles sont les qualités que cette maternité divine implique dans notre conception de Marie?
0: Je veux dire que quand vous lisez attentivement les généalogies du Christ chez Saint Luc et Saint Matthieu, vous apercevez que des femmes sont citées et que ces femmes ne sont pas toutes des modèles de vertu. Et au fond, Marie, nous aurions pu imaginer qu'elle ne soit pas un modèle de vertu. et la maternité divine dans le sens que j'ai indiqué, c'est-à-dire pour souligner l'unité de la personne du Christ, n'impliquait pas a priori un modèle de vertu. Et pourtant, dès l'origine, les chrétiens ont vu en Marie non seulement un modèle de vertu, mais le modèle même de la croyante. On faisait allusion à cette parole que saint Marc dit, bienheureux plutôt ceux qui croient en la parole, qui écoutent la parole de Dieu et la mettent en pratique. Eh bien, Marie, pour nous, est celle qui a dit oui totalement à la parole de Dieu. Je fais une petite remarque, même deux petites remarques. La première, c'est que c'est pas si facile quand on s'est engagé dans la vie, et il semble que Marie soit engagée dans la vie en acceptant d'être célibataire, enfin pas célibataire, mais mariée sans enfant, sans avoir de rapport avec son mari. C'est pas si facile d'approfondir sa vocation et de changer de cap. Les grands saints l'ont fait. On voit bien Mère Teresa récemment, mais avant Sainte Thérèse d'Avila, c'est par approfondissement. Et on sent bien que Marie, elle a approfondi sans cesse cette vocation à la maternité, non seulement d'un homme, le Christ, mais de tous les enfants de Dieu. Et la deuxième chose, c'est que tout le monde dit « Ah oui, mais ça devait être facile pour elle. » J'ai dire que elle a eu plein de grâce, on pourrait y revenir sur cette expression. Mais, en fait, toutes les mamans du monde disent que leur enfant est adorable, de là à l'adorer quand elle le nettoie, quand elle le nourrit, à mon avis, elles ne le font pas, ou quand ils le réveillent la nuit. Donc, je ne suis pas sûr que la foi de Marie était plus facile que la nôtre. Et je crois même qu'elle était plus difficile. Et que, par un privilège extraordinaire, peut revenir là-dessus, eh bien, elle a su dire oui totalement et faire confiance jusqu'au bout. Faire confiance au rôle tout à fait extraordinaire, peut-être qu'elle n'avait pas encore complètement compris quand il était né. Comprendre déjà avec la visite au temple où Siméon lui dit quelque chose. Comprendre encore davantage à la visite du temple quand son fils, à 12 ans, y va. Comprendre davantage autour de la vision de la montée vers Jérusalem et vers la croix. Elle était parmi ces filles de Jérusalem qui pleuraient, et je pense qu'elle s'est faite à ce moment-là porteuse de la souffrance que peut représenter le péché du monde vis-à-vis de son fils, et porteuse avec son fils de cette souffrance pour la transfigurer, pour y accueillir la vie du Christ, la résurrection du Christ.
1: Et pourquoi donc cette femme a un privilège tout spécial ?
0: Je veux dire que, parce que c'est elle, parce que c'est moi, parce que, vous savez, l'amitié et l'amour, il n'y a pas de pourquoi, c'est très difficile à expliquer. Ce qui est certain, c'est que dans l'Écriture, nous avons les traces d'une vocation exceptionnelle qui se trouve à l'image des autres femmes de l'Ancien Testament, mais les dépasser complètement, et qui est ce choix exceptionnel que Dieu a fait, qu'elle soit non seulement la mère selon la chair du Christ, mais qu'elle ait une vocation à incarner la sainteté de l'Église.
1: Alors, la présence de Marie, donc, on voit sa dimension, hein, puisque c'est par elle que Dieu se fait homme, et Marie va cheminer tout au long de l'histoire avec les chrétiens. D'ailleurs, on l'a dit qu'elle est également mère de l'Église. Monseigneur Dubost, donc, il y a eu parfois aussi chez les chrétiens, chez les catholiques, des excès dans la dévotion mariale. Quelles seraient un peu les conditions qui assureraient une dévotion juste ?
0: La dévotion juste, elle est simple. Il faut se rappeler que on emploie des mots très savants pour dire cette chose simple. Il y a une dévotion qui est une dévotion qui est due à Dieu et à Dieu seul. C'est la dévotion que les théologiens appellent dévotion de l'atrie. Et puis il y a une dévotion au saint qui est une dévotion à ce que Dieu a mis dans le cœur d'un certain nombre de personnes pour aider à aller jusqu'à lui. C'est une dévotion de duli. Eh bien, nous disons, nous, quand on veut faire de la théologie, avoir l'air savant, que la dévotion pour Marie est une dévotion d'hyper du lit. C'est-à-dire que nous regardons celle qui est comblée de grâce, suivant l'expression de l'ange au moment du de l'Annonciation, et nous la regardons, et nous regardons non seulement toutes les grâces que Dieu lui a données, mais sa capacité à se laisser transformer par ces grâces.
1: Je remercie beaucoup Monseigneur Dubost. Au revoir.

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1: Les apparitions à Fatima prenaient de plus en plus une dimension nationale. De nombreux journaux avaient commenté les derniers événements, saluant presque tous les tentatives d'intimidation des voyants entreprises par l'administrateur du canton. Certaines personnes anticléricales pensèrent que les autorités civiles avaient manqué de sévérité et qu'il fallait arrêter une bonne fois pour toutes ces manifestations pieuses d'un autre âge. Ce fut le cas du rédacteur du grand journal O Mundo. Cet anarchiste athée eut l'idée d'organiser un grand rassemblement de libres penseurs à Fatima pour un dimanche de fin août ou début septembre. La date exacte de cette réunion s'est perdue, mais on a conservé l'heure, la sortie de la grand-messe. Le curé de Fatima, voulant éviter tout désordre au sein de sa paroisse, décida de célébrer cet office non pas dans son église, mais dans une chapelle située à 2 kilomètres, dédiée à Notre-Dame des Orties, et qui était un lieu de pèlerinage. Il est assez surprenant de savoir que depuis le XVIIe siècle, on vénérait à Fatima une apparition de Notre-Dame à une petite bergère. L'histoire est charmante. L'enfant était muette, et un jour, qu'elle gardait son troupeau, la Sainte Vierge lui apparut et lui demanda un agneau. Elle répondit qu'elle le donnerait volontiers, mais qu'elle devait auparavant demander la permission à son père. Sa surprise fut grande de s'entendre parler. Elle venait de retrouver sa voix. Elle courut à la rencontre de son père, qui tout joyeux consentit non seulement à donner un agneau, mais tout ce que la dame demanderait. La petite fille revint au lieu de l'apparition et vit de nouveau la Sainte Vierge qui lui demanda une chapelle en son honneur. Arrivé sur place, le père ne vit pas l'apparition, mais aperçut au milieu des orties une petite statue de Marie qui indiquait l'endroit où l'on devait construire l'édifice demandé. L'homme, considérant que ce lieu était trop vanté, se mit avec quelques compagnons à édifier la chapelle en une place plus agréable. Le lendemain, la petite statue avait disparu. Il se mit à la chercher de tous côtés, jusqu'à la retrouver finalement au lieu où il l'avait découverte la veille. Il comprit qu'il devait, en cet endroit précis, construire la chapelle demandée. Pour cette raison, elle prit le nom de Notre-Dame des Orties. Elle fut à l'origine d'un pèlerinage qui fut reconnu par Pie VII. Le pape fixa au premier dimanche de juin la fête solennelle et accorda aux pèlerins qui viendraient en ce jour une indulgence plénière. Pour accueillir les nombreux fidèles, la chapelle fut remplacée en 1758 par une jolie petite église baroque que l'on peut toujours admirer et qui continue d'être un centre de prière. À l'époque des apparitions, le pèlerinage annuel, dit jubilé, était un événement important qui déplaçait plusieurs centaines de personnes. Antonio de Santos, même pendant les dernières années de sa vie où il s'était éloigné de l'église, resta fidèle au jubilé de Notre-Dame des Orties. Pour cette raison, certains sceptiques modernes ont supposé que l'histoire merveilleuse de ce sanctuaire avait influencé le témoignage des voyants. Ne sont-ils pas, comme la muette guérie, des enfants chargés de garder un troupeau? Certes, mais c'est bien le seul point commun que l'on peut trouver. Le récit des apparitions de Fatima diffère complètement de l'histoire merveilleuse de Notre-Dame des Orties, et plus généralement, d'une quantité de récits miraculeux construits sur le même canevas. Aucun des trois enfants ne fut guéri, et le miracle, qui certifia la réalité des apparitions, est d'une autre nature. Il consista en une danse du soleil, et il fut annoncé plusieurs mois auparavant. La construction d'une chapelle n'est évoquée qu'à partir du mois de septembre. Elle n'est donc qu'un point très secondaire du message de Fatima, la première demande étant celle de réciter quotidiennement le chapelet. Ainsi, en ce dimanche de manifestation libérale, les paroissiens de Fatima se trouvaient réunis en un lieu d'apparition et ils purent prier la Sainte Vierge pour que ses visites aux trois petits pastoureaux soient reconnues par tous et plus particulièrement par ceux qui refusent de croire en Dieu. Nous pouvons nous aussi prier de même.
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Celui qui proclame que Jésus est le Fils de Dieu, Dieu demeure en lui et lui en Dieu. 1 Jean 4, 15.

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1: Sous la conduite du rédacteur du journal O Mundo, un groupe de libres penseurs avait organisé une manifestation d'opposition aux apparitions. Les participants s'étaient donné rendez-vous à Fatima un dimanche, à la sortie de la grand-messe. Le curé, averti quelques jours plus tôt de ce rassemblement, avait décidé de célébrer la messe dans une chapelle située à 2 kilomètres de l'église paroissiale. Ce qui fait que les manifestants trouvèrent à leur arrivée le village à peu près désert. Il n'y avait pour les accueillir que le régidor, l'équivalent du maire, entouré d'une poignée d'hommes. C'était pour les participants un véritable désastre. Ils hésitèrent sur la suite à donner à leur mouvement, puis à l'appel de l'un d'eux, ils se mirent en marche vers la Cova d'Airia. C'était une erreur. Il eût été préférable pour eux de rebrousser chemin, car, en s'obstinant dans leur démarche, ils tombèrent dans le ridicule le plus complet. En effet, certains habitants de Fatima et des environs avaient prévu un dispositif d'accueil pour leur plus grand désagrément. Un paysan était venu avec ses ânes et il les avait attachés tous à un même arbre. Quand il vit le défilé, il passa sous le museau de ses bêtes un bol dont l'odeur les fit braire. Ce bruit était la musique de bienvenue imaginée par les partisans des apparitions de Fatima. Elle ne découragea pas les manifestants qui continuèrent leur chemin et arrivèrent à la Cova d'Airia. Une autre surprise les attendait. On avait disposé au pied du petit chêne vert, ou du moins ce qu'il en restait, de la paille et du fourrage, une façon de traiter ces messieurs d'ânes. L'injure était justifiée, car c'était bien le qualificatif que l'on pouvait donner aux participants d'une telle manifestation. On pouvait ne pas croire aux apparitions, on pouvait critiquer les propos des partisans, refuser certaines paroles des voyants, cela était légitime. Mais organiser sur les lieux mêmes un anti-pèlerinage était ridicule. Les participants ne s'en rendirent pas compte sur le moment, puisqu'ils continuèrent leur manifestation comme ils l'avaient prévu. Madame Maria de Capanina était sur place. Elle donna plus tard le savoureux témoignage suivant. Avec 2 de mes voisines, nous nous sommes cachés tout près. Un peu plus loin, il y avait aussi 3 hommes sur un chêne vert. Un orateur commença à parler contre la religion. Nous, quand il disait les plus vilaines choses, nous disions « Vive Jésus et Marie !» Un autre gars, qui était du domaine de Cardiga, jugé sur un chêne vert, de l'autre côté de nous, répondait à voix haute « Vive Jésus et Marie !» Et il saluait avec son chapeau. Eux finirent par se fâcher et envoyèrent 2 gendarmes de notre côté. Mais nous nous sommes enfuis à travers champs et ils nous ont perdus de vue. Pendant ce temps, la messe étant terminée, des paroissiens commençaient à revenir. Les plus jeunes, arrivés les premiers à la Cova d'Airia, se mirent à crier contre les gendarmes et contre les orateurs. Ils les traitèrent d'ânes et de bêtes stupides. Les manifestants leur répondaient en leur criant qu'ils étaient des brutes de paysans. Les gendarmes essayaient d'attraper les perturbateurs qui, agiles, ne se laissaient pas prendre. Maria de Capellina conclut son témoignage par ces mots « Ah bien oui, tous se sauvaient, l'un à côté, l'autre de l'autre, en se moquant d'eux et en riant à qui mieux mieux. Pour finir, les manifestants se retirèrent du côté de Fatima et nous n'avons plus entendu parler d'eux. » Quelle différence avec la journée du 13 août. Les mêmes habitants de Fatima, qui avaient permis l'enlèvement des voyants, aujourd'hui se révoltaient. Ils le faisaient sans violence, utilisant une arme redoutable, celle de l'humour. Ils agissaient ainsi parce qu'ils avaient retrouvé leur courage, ils n'avaient plus honte de leur condition de paysans ni de leur foi. Les 3 petits bergers avaient tenu bon devant leur juge, ils n'avaient pas révélé leurs secrets au péril de leur vie, donnant ainsi une belle leçon de courage à leurs compatriotes. Comme eux, sachons répondre de notre foi dans le milieu où nous vivons, qui peut être hostile.
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0: Causerie avec un prêtre. Ce soir, nous parlerons de la Vierge Marie et la dévotion ou la piété populaire. Je me présente, Théodon Mitumou, séminariste du diocèse de Pointe-Noire au Congo-Brazzaville, en première année de théologie. Nous passerons une heure ensemble en compagnie du Père Thierry Desrochettes. Nous ouvrons donc cette émission avec le Père Thierry Desrochettes. Bonsoir, mon Père.
1: Bonsoir.
0: Mon Père, vous êtes prêtre du diocèse de Maurienne. Et vous êtes actuellement membre de l'équipe des formateurs au séminaire de la société Jean-Marie Vianney.
1: Oui.
0: Alors, Père, ce soir, nous aborderons le thème de la Vierge Marie et la piété populaire. Pouvez-vous déjà nous dire pourquoi le choix de ce thème?
1: Alors, parce que nous sommes donc dans le mois de mai, le mois qui est consacré à la Vierge Marie. Et puis parce que nous sommes dans la semaine, enfin dans les 9 jours qui nous préparent à la fête de Pentecôte, et nous faisons mémoire donc de la prière intense de la communauté du Cénacle rassemblée autour des apôtres et de la Vierge Marie. C'est spécifié dans les Actes des apôtres. Il y avait là donc les apôtres et 120 personnes. Et donc il y avait vraiment la mère de Jésus et quelques disciples. Donc cette simple mention de la Vierge Marie dans les Actes des apôtres montre son importance. Et voilà, donc c'est important de parler d'elle dans notre foi chrétienne, voilà, comme catholique. Et donc c'est pour cette raison. Alors vous avez donc bien mentionné ce thème, parler de la Vierge Marie en lien avec la dévotion populaire. Voilà, c'est ça. Alors, cette dévotion populaire, elle correspond à l'expression du peuple de Dieu, des chrétiens, qui disent leur attachement à la Vierge Marie. C'est vrai que la Vierge Marie elle-même, dans son cantique qu'on appelle le Magnificat, elle avait dit « Toutes les générations me diront bienheureuse ». Eh bien, cette dévotion, elle permet aux chrétiens de regarder la Vierge Marie et puis de dire qu'elle est vraiment bienheureuse et bénie. C'est ce qu'a fait Élisabeth, sa cousine. Et ce bonheur qu'a la Vierge Marie d'avoir enfanté le Christ, aussi d'avoir participé à la passion du Christ, d'être donc touchée par la bonne nouvelle de la résurrection et d'être présente à la Pentecôte dans l'essor missionnaire de l'Église. Donc on voit à travers tout cela cette dévotion qui exprime l'amour du peuple chrétien et puis cette prière portée par la Vierge Marie qui nous entraîne vers son Fils et vers Dieu. Voilà, c'est donc tout ceci que veut exprimer ce thème, mais que nous allons développer ce soir.
0: Et donc, nous sommes dans le mois de mai, qui est un mois consacré à Marie. Et pourquoi le mois de mai?
1: Alors, bah, c'est vraiment au cours de l'histoire de l'Église que chaque mois a été attribué à un thème bien précis. Par exemple, on comprend très bien que le mois de novembre est attribué à la prière pour les âmes du purgatoire. Le mois d'octobre, c'est vrai qu'il y a tellement de saints, on aurait été embarrassé, mais il y a la fête de Notre-Dame du Rosaire. Et donc c'est le mois du rosaire. Donc le mois de juin, on sait que c'est le mois du Sacré-Cœur. Le mois de mars, il y a la Saint-Joseph, cette belle figure de Saint-Joseph. Donc c'est le mois de Saint-Joseph. Et le mois de mai est le mois de Marie, parce que c'est au cours de ce mois que, après la fête de Pâques, il y a cette préparation à la Pentecôte. Alors, que ce que je viens d'évoquer, la Vierge Marie qui prie avec les apôtres et qui est une belle figure de l'Église qui va partir sur les chemins de la mission après la Pentecôte. Et puis, ce qui est extraordinaire, c'est que le premier jour du mois de mai est consacré à Saint Joseph travailleur. Saint Joseph, il n'est pas loin de la Vierge Marie. Et il s'achève par la fête de la Visitation. Le 31 mai, donc c'est une fête là, vraiment mariale, où c'est la Vierge qui part sur les chemins de la montagne de Judée pour aller visiter sa cousine Élisabeth, mais qui symbolise l'Église qui part sur les chemins du monde pour porter le Christ à tous les hommes de la terre, le Christ caché en elle et le Christ très présent qui la conduit. Et comme cette belle parole d'un père de l'Église disant de la Vierge Marie, elle porte celui qui la porte. Voilà.
0: Et déjà avant de développer complètement notre thème, nous allons commencer par définir les termes. Nous parlons de la Vierge Marie et puis la piété populaire ou la dévotion. Qu'est-ce que c'est que la dévotion à la Vierge Marie ?
1: Bien, la dévotion, c'est donc une expression sans doute de groupes, de personnes qui veulent dire une tendresse. Une tendresse, c'est souvent l'expression d'un sentiment affectueux qui s'exprime à la fois par des prières et puis aussi par des démarches de pèlerinage. Il y a beaucoup de lieux consacrés à la Vierge Marie, beaucoup de sanctuaires. Et puis, cette dévotion, elle exprime quelque chose d'intime. C'est vrai que Jésus crucifié nous a confié à la Vierge Marie, et si bien que on aime parler à sa mère, et la façon de parler à sa mère, c'est une façon qui dit tout l'amour que nous avons pour notre mère. Donc, si vous voulez, c'est l'expression du sentiment et de l'affection. Alors, certains pourraient penser que cette expression de dévotion ou de la religion populaire, il y en a un peu trop. C'est peut-être une expression qui parfois est trop débordante et qu'elle pourrait contenir certaines ambiguïtés. Mais ce qui est merveilleux, c'est lorsque la dévotion et la foi, qui s'appuie sur la foi de l'Église, le dogme, lorsque ces deux mouvements se rencontrent, parce que voilà, c'est l'expression, la dévotion, c'est donc une expression personnelle, intime et même publique, vraiment reconnue et encouragée par l'Église, comme par la prière du chapelet, par exemple, le rosaire.

0: l'expression d'une région déterminée. Et il ajoutait qu'elle doit en outre être en étroite relation avec la sainte liturgie, qui ne peut être remplacée par aucune autre expression religieuse. Et de là,
1: Voilà.
0: en fait, on peut aussi se poser la question de savoir quelle était la manière qu'avaient les premiers chrétiens d'expliquer, d'exprimer cette affection ou cette tendresse, ce sentiment affectueux envers la Vierge Marie.
1: Alors, le simple fait qu'elle soit mentionnée dans les Actes des Apôtres, je pense que cela signifie son importance et sa place. Et puis, on le devine, même si ce n'est pas exprimé dans les Écritures, on voit très bien que la Vierge Marie, elle a été, avec les apôtres, vraiment quelqu'un d'extrêmement important. Les apôtres, c'est essentiel dans l'Église. On peut dire la colonne vertébrale de l'Église. C'est l'institution. Voilà. Mais la Vierge Marie, c'est la merveille de la sainteté et de l'amour. Et donc, ça exprime l'aspect féminin de l'Église. Donc, il y a l'aspect, si vous voulez, si on pourrait dire masculin. Des apôtres et l'aspect féminin, plutôt du côté de la Vierge Marie, du côté de la communauté. Donc, alors, cette dévotion, on la trouve exprimée, on a des traces dans l'archéologie, on en a fait des fouilles à Nazareth et on a trouvé même des graffitis sur les murs où se trouve la salutation évangélique. Voilà. Et puis, la prière du Magnificat, c'est une prière très vite qui est adoptée par l'Église pour sa prière quotidienne. C'est la prière de l'action de grâce, au même titre que la prière des psaumes. Et puis, on est allé en pèlerinage à Rome, là,
0: Rome,
1: avec tout le
0: olé.
1: séminaire, et nous avons eu la joie de visiter une
0: Catacombe
1: catacombe
0: de Sainte Priscille.
1: de Sainte Priscille. Voilà. Et alors, qu'est-ce que vous avez vu dans cette catacombe de Priscille? Vous vous souvenez,
0: Bah oui,
1: peut-être?
0: je me souviens bien de cette image de la Vierge qui portait l'enfant, en fait, qui était déjà le signe d'une après le signe d'une dévotion à la Vierge rendue par les premiers chrétiens qui enfin, qu'on peut retenir d'une certaine manière.
1: Et bon, il y avait aussi d'autres images qui se trouvent dans les catacombes, dans cette catacombe précisément, où bien sûr que c'est la Vierge qui tient l'enfant sur ses genoux, donc la Vierge est comme un trône qui tient l'enfant Jésus. D'ailleurs, elle nous le montre avec une main qui nous le désigne, et les rois mages qui viennent. Et donc, c'est une belle image. Qui montre la place de la Vierge Marie, bien sûr, dans le mystère de son Fils, le Christ. Donc, c'est vrai que au moment des premiers temps de l'Église, c'est vrai qu'il y a les premiers écrivains chrétiens qu'on appelle les pères de l'Église, mais les premiers temps de l'Église sont des temps un peu difficiles, puisque c'est des temps de persécution. Alors, c'est aussi le moment où est constitué le Nouveau Testament. Et c'est vrai que au fur et à mesure que se constituent les écrits du Nouveau Testament, on parle de plus en plus de la Vierge
0: Vierge.
1: Marie. Le premier évangile à être écrit, qui est sans doute l'évangile de Marc, on n'en parle pas tellement. Mais ensuite, Matthieu et Luc, il y a l'évangile de l'enfance où il est question de Marie et de Joseph. Et puis l'évangile de Jean, c'est le dernier évangile qui est écrit en dernier, il montre. Et c'est ça qui est merveilleux, c'est Jean qui l'a écrit, il montre la place essentielle de la Vierge Marie au début du ministère public avec les noces de Cana et sa présence aussi au pied de la croix. Et donc à ces moments essentiels, et on voit que la Vierge Marie est une personne incontournable dans la foi de l'Église et dans l'attachement aussi des chrétiens à elle.
0: Et sur l'importance de la Vierge Marie dans la vie de l'Église, est-ce qu'on peut, d'une certaine manière, peut-être dater les premiers cultes qui ont été rendus à la Vierge Marie? Est-ce qu'il y a une date précise ou...
1: Alors, il y a quelque chose qui est vraiment intéressant justement dans cette église de Rome. Donc, il y a la basilique Sainte-Marie-Majeure, et c'est donc un des premiers édifices, en tout cas dans l'église, dans la ville de Rome, dans ce diocèse de Rome.

0: C'est la première basilique qui lui est consacrée. C'est à la suite du concile d'Éphèse. Et donc là, il y a vraiment une expression publique de la dévotion à la Vierge Marie à travers ce bâtiment qui est extraordinaire. Donc c'est l'expression de la dévotion du peuple de Dieu à la Vierge Marie en l'appelant Théotokos, c'est-à-dire
1: La
0: en
1: mère
0: latin
1: de Dieu.
0: Sadra Genitrix Dei, donc celle qui engendre Dieu, celle qui, voilà, c'est puisque le Christ est tiré d'elle, il est engendré d'elle, ex Maria Virgile,
1: Virginie.
0: comme on le dit dans les prières. Voilà, puis c'est donc une expression visible avec ce bâtiment, mais il y a aussi toutes les prières donc il y a des prières très anciennes, à l'abri de ta miséricorde, nous
1: Nous
0: réfugions,
1: fuyons,
0: Sainte
1: Sainte
0: Mère
1: Mère
0: de
1: de
0: Dieu,
1: Dieu.
0: qui sont prières extrêmement anciennes aussi, qui disent bien toute cette confiance des chrétiens envers la Vierge Marie.
1: Voilà. Eh bien, sur ce, mon père, je vous propose de faire une pause musicale.

0: 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Alors, Père, nous en étions restés à l'expression du peuple de Dieu concernant les sentiments affectueux envers la Vierge Marie, et nous parlions aussi de l'importance de la prière du Subtum Presidium, donc sous l'abri de ta miséricorde, qui est l'une des expressions qui marque l'idée que la prière à la Vierge Marie est une prière ancienne.
1: Oui. Alors c'est une prière qui en fait a été formulée en Égypte, voilà, par la communauté chrétienne, sans doute. Alors je ne sais pas si c'était déjà une dénomination de ce temps-là, l'Église copte, et elle date du IIIe siècle pour invoquer la Mère de Dieu et sa protection dans les dangers. Voilà. Et bien les baptisés en s'adressant à elle ainsi. À l'abri de ta miséricorde, nous nous réfugions, Sainte Mère de Dieu, considère donc que son intercession est puissante auprès du Seigneur. Voilà, c'est donc une très belle prière qu'on aime bien prier pendant le temps du carême et que personnellement j'aime bien prier même dans le temps ordinaire. Je trouve que ça évoque aussi une image qu'on voit parfois, une très belle représentation de la Vierge Marie qui ouvre son manteau. Et il y a beaucoup, beaucoup de chrétiens sous son manteau, alors bien sûr avec ceux qui ont des responsabilités dans l'Église, mais aussi tous les chrétiens les plus divers et variés. Voilà, c'est un beau, une belle expression de l'amour des chrétiens pour la Vierge Marie. Mais il faudrait parler peut-être d'abord du Je vous salue Marie, de l'Ave Maria, qui est donc composée de deux parties. La première partie qui se réfère à l'épisode de l'Annonciation, la salutation angélique de l'ange Gabriel envoyé par Dieu, Réjouis-toi, ou je vous salue, je te salue, comblé de grâce, le Seigneur est avec toi. On peut tutoyer ou vous voyez la Vierge Marie, tout dépend quelle est la tradition familiale. Donc, en tout cas, le latin Ave Maria Gratia Plena, Ave Maria, c'est Dominus Tecum. Il semble que là, ce soit le tutoiement qui soit privilégié. Puis ensuite, en français, on peut la vouvoyer ou la tutoyer, ça n'a pas d'importance. En tout cas, c'est pourvu que ce soit fait avec respect. Alors donc cette première partie qui se réfère à l'Annonciation, puis ensuite qui évoque la visitation et les paroles même de sa cousine Élisabeth, Bénie es-tu entre les femmes et béni le fruit de ton sein. Et puis ensuite, donc la tradition a rapproché les paroles de l'ange et celles d'Élisabeth, et ça a formé ce qu'on a appelé la salutation évangélique commune à l'Église d'Orient depuis le 4e ou 5e siècle, et l'Église d'Occident à partir de Saint Grégoire, qui est mort en 604. Donc c'est une prière qui rassemble les deux églises orthodoxes et catholiques. Quant à la deuxième partie de l'Ave Maria en Orient, très tôt l'Église d'Orient ajoute à ces paroles, tu as donné naissance au Sauveur de nos âmes, donc insistant sur le mystère de l'incarnation. Et en Occident, le pape Saint Pie V a rajouté ces paroles qui étaient déjà formulées par un évêque du Puy, sans doute. Sainte Marie, Mère de Dieu, prie pour nous maintenant et à l'heure de notre mort. Là, l'expression très belle de Marie, Mère de Dieu, que le Concile œcuménique d'Éphèse, ce titre que le Concile œcuménique d'Éphèse a donné à la Vierge Marie, qui ne signifie non pas mère de la divinité, mère du Verbe incarné,
0: Incarné.
1: mère du Fils de Dieu. Prie pour nous pauvres pécheurs, maintenant et à l'heure de notre mort. C'est vrai que l'heure de notre mort, c'est un moment important pour chacun, pour demander que ce passage vers la vie éternelle soit accompagné par elle et que ce soit un acte d'amour.
0: Et donc, mon père aussi, tout à l'heure, nous avons parlé du Concile d'Éphèse qui a déclaré Marie Théotokos, c'est-à-dire Mère de Dieu, face à certaines hérésies qui étaient présentes. On pourrait se poser la question de savoir quels sont les facteurs qui ont été à l'origine du développement de ce culte marial.
1: Eh bien, c'est à la fois l'expression du dogme. Donc, là, par exemple, si je prends le Concile d'Éphèse, un évêque d'importance, puisque c'était l'évêque de Constantinople, Nestorius, avait du mal à utiliser le terme de mère de Dieu. Alors, il voulait dire que. Marie, il était comment dire, ouvert à l'expression Marie, mère du Christ, parce qu'il voulait il ne savait pas trop comment formuler le lien de Marie à la divinité, donc du Christ. Et heureusement, les théologiens de l'époque, les évêques, et en particulier Cyrille d'Alexandrie et tous les évêques, avec les légats pontificaux, on dit que Marie est vraiment mère de Dieu parce que celui qu'elle porte en son sein est le Fils de Dieu. Donc, vraiment, on peut dire ceci, on peut dire sans difficulté que Marie est vraiment Théotokos, mère de Dieu. Et. À l'issue du concile, il y a eu une telle joie, et il y a même un très beau sermon à l'issue de qu'on conserve à l'issue de ce concile pour exprimer la joie du peuple chrétien. Et voilà, et ça se passait à Éphèse, et donc Éphèse gardait la mémoire du séjour de la Vierge Marie avec l'apôtre Jean à Éphèse même. Donc tout ceci, c'était devenu aussi des lieux de pèlerinage pour garder la mémoire vivante de la Vierge Marie. Et cette foi s'est diffusée dans toute l'Église. D'abord, en ce concile, il y avait les évêques des différentes églises. Donc c'est vraiment l'expression de l'Église même et du peuple chrétien qui. Voilà, c'est donc c'est cette collaboration des évêques et du peuple chrétien qui est vraiment magnifique et qui se déploie tout au cours de l'histoire de l'Église.
0: Donc, on peut dire que le Concile d'Éphèse était l'un des facteurs, ou plutôt le facteur. Enfin, quel est
1: Oui,
0: l'un
1: c'est
0: des.
1: bien sûr que ça. Il y avait déjà un attachement à la Vierge Marie avant le Concile d'Éphèse, mais c'est sûr que le Concile en lui-même a donné une impulsion nouvelle à cet événement-là.
0: Avant de continuer sur les facteurs qui ont été à l'origine du développement de ce culte, nous allons répondre à une question qui nous a été posée par Jacqueline dans la Loire. Elle pose la question de savoir quelle est la position actuelle de l'Église face aux apparitions de Saint Damiano et Medjugorje.
1: Alors, en ce qui concerne San Damiano, je crois que c'est toujours intéressant de voir quelle est l'attitude de l'évêque du lieu, premier point, puis deuxièmement, si il y a des situations troubles sur place, parfois ça existe. Voilà, cela ne fait pas l'unanimité. La position de l'Église est renvoyée au Saint-Siège. Alors, je crois que du côté de San Damiano, malheureusement, peut-être qu'il y a eu vraiment des choses authentiques, mais souvent le problème, c'est quand il y a des apparitions, il peut arriver qu'ensuite des personnes qui sont en difficulté avec l'Église institutionnelle, récupèrent l'apparition pour lui ensuite la détourner et lui donner un autre message. Donc, c'est, je crois, le cas de San Damiano. Et donc, malheureusement, c'est ça qui est difficile et qui est un peu problématique, surtout dans l'acceptation du Concile Vatican II. Bon, je crois que c'est ce qui s'est passé pour San Damiano, et c'est très regrettable. Bon, le Padre Pio avait une attitude, mais c'est un avis personnel, et donc ce n'est pas l'avis des évêques. Voilà. Quant à Medjugorje, on a annoncé un certain nombre de choses, mais je vois que le Saint-Siège n'a pas encore écrit de choses publiques. Donc il faut attendre l'expression du Saint-Siège pour savoir, pour un décret ou quelque chose qui dise quelle est la position de l'Église à son plus haut niveau sur la question de cette apparition. Mais tant qu'il y a des apparitions, qui durent, la question est difficile.
0: Et aussi, il y a quid de la religion qui nous pose aussi la question de savoir quelle est la place de la Vierge Marie dans la vie de Saint Jean-Paul II. Quelle était sa place?
1: Ah ben, c'était une place essentielle. Bien sûr que Saint Jean-Paul II, la place de la Vierge Marie se dit simplement par sa devise, Totus tuus, donc je suis tout à toi. Et puis, dans ses armoiries, donc on voit le M disposé sous la croix qui dit vraiment son attachement à la Vierge Marie. Et puis on sent bien que en fait l'Église de Pologne elle-même a porté ce pape avec, vous savez, le martyr de Maximilien Kolb, tellement dévoué à la Vierge Marie. On sent que c'est toute une nation qui a enfanté, qui a donné ce pape à l'Église. Et donc tout le monde sait que le pape Jean-Paul II avait une dévotion très forte au curé d'Ars, bien sûr, mais aussi à Louis-Marie Grignon de Montfort. Et en particulier un texte très beau de Louis-Marie Grignon de Montfort qui s'appelle « Le secret de Marie ». Et donc Jean-Paul II a un attachement, on peut dire viscéral, à la Vierge Marie. Et c'est pour cette raison qu'il a écrit un très beau texte à son sujet, Marie, Mère du Rédempteur. Et puis même, il a rajouté au rosaire, il a rajouté une série de mystères pour que vraiment qu'on médite encore plus la vie du Christ et son enseignement avec les mystères lumineux. Voilà, donc c'est vraiment important. Puis Jean-Paul II, c'est un pape qui est aussi instauré le dimanche de la miséricorde, mais la miséricorde a à voir quelque chose avec le mystère de Marie. Donc les entrailles de la femme, ça dit quelque chose de la miséricorde. Ouais, Marie, mère de miséricorde. Oui, donc je pense qu'on ne peut pas comprendre le pape Jean-Paul II sans parler de la Vierge Marie.
0: Donc nous allons revenir sur le thème, enfin le sous-titre que nous avions, les facteurs qui ont été à l'origine du développement. Nous avons cité le Concile d'Éphèse. Est-ce qu'il y a d'autres facteurs encore qui ont permis le développement de ce culte marial?
1: Alors oui, bien sûr, il y a beaucoup de choses. Oui, il y a au Moyen-Âge, il y a des pères, beaucoup de choses dans la tradition monastique. Et c'est vrai que quand on lit les textes de Saint Bernard, on voit à quel point l'expression de Saint Bernard est une très belle expression de dévotion et d'amour, d'affection. Il y a un très beau texte au sujet de l'Annonciation où Saint Bernard qui insiste et qui implore la Vierge Marie, enfin, qui imagine sa présence aux côtés de l'ange et qui demande à la Vierge Marie de répondre à l'appel de l'ange. Et voilà, donc c'est extrêmement beau. Voilà, et puis il y a toutes ces fêtes mariales qui se mettent en place. C'est à la fin du XIVe siècle que fut instituée la fête de la Visitation. Puis un siècle plus tard, au XVe siècle, c'est donc dans l'aspect liturgique que fut mise en place la conception de Marie. Voilà. Et puis d'autres fêtes mineures naquirent à la fin du Moyen-Âge, parfois inspirées par des évangiles apocryphes, comme celle de la présentation de la Vierge Marie au Temple, la fête du Saint-Nom de Marie, mise en place au XVIIe siècle, puis la fête du Rosaire, puis Notre-Dame du Mont-Carmel au XVIIIe siècle. Voilà, et puis, donc, au XIXe siècle, il y a l'expression du pape pour un dogme essentiel qui a fait la joie du Saint Curé d'Ars, c'est le dogme de l'Immaculée Conception. Et ce dogme, il a beaucoup d'importance. Il dit donc que Marie, a, dans le dessein de Dieu, a été préparée afin de pouvoir recevoir en sa chair le Fils de Dieu. Et pour pouvoir vivre un accueil total, sans aucune résistance, eh bien, Marie a eu cette grâce d'être préservée du péché originel, afin de n'opposer aucune résistance à la venue du Fils de Dieu en elle, pour pouvoir vraiment l'accueillir pleinement, qu'il y ait dans l'histoire des hommes un oui absolu qui puisse accueillir le Fils de Dieu. Parce qu'on voit bien que notre Dieu est tellement délicat qu'il ne veut pas, il ne voudrait pas violenter quelqu'un pour pouvoir entrer dans l'histoire des hommes. Il faut que le oui de la Vierge, il était nécessaire qu'il soit total. Et ce oui, donc, est porté par la grâce. Il est déjà porté par le oui du Christ à l'incarnation. Alors, tout ceci est défini d'une façon très forte par le pape Pie IX, le 8 décembre 1854. Et ce qui est intéressant quand on lit ce texte, c'est de voir toute l'histoire de l'expression de la foi, combien cette histoire est enracinée dans le dogme, dans l'enseignement ordinaire de l'Église, combien il est, donc, comme je l'ai évoqué, il est déjà célébré en maintes endroits avec la liturgie. Et puis, le pape aussi a consulté tous les évêques. Il s'est appuyé sur la démarche de son prédécesseur, le pape Alexandre VII. Et puis, il s'appuie aussi sur la dévotion populaire, sur l'amour du peuple chrétien envers la Vierge Marie. Et porté par tout cela, donc il a consulté aussi les ordres religieux, les universités catholiques, les évêques. Il s'appuie sur les conciles, les traditions des pères de l'Église. Et voilà l'explication des figures bibliques, la salutation évangélique, « Réjouis-toi, comblé de grâce ». Puis le rapprochement avec la figure d'Ève, Marie étant la nouvelle Ève. Et puis, donc, il y a un très beau texte de Saint-Irénée. Et tout ceci l'a amené à définir dans ce dogme de l'Immaculée Conception. Voilà, c'est donc au XIXe siècle. Puis, il y a ensuite au XXe siècle l'expression aussi du pape pour l'Assomption de la Vierge Marie en 1950. Et donc, pas le 15 août, mais le jour de la Toussaint, et c'est ça qui est magnifique, au milieu de tous les saints, la Vierge Marie est un signe d'espérance, puisque elle vit ce qu'a vécu son fils, donc la résurrection et l'assomption de son corps et de son âme, et son entrée dans le ciel, donc avec tout son être.
0: Et nous allons répondre à une question qui vient de nous être posée par une dame de la Loire. Elle dit, dans le décalogue, il est dit que tu honoreras ton père et ta mère. Or, le Christ en croix a dit à Jean, voici ta mère. Est-ce un commandement? Nous demandons d'honorer la bienheureuse Vierge Marie et Dieu le Père.
1: Bien sûr que, oui, on peut rapprocher ces textes et c'est tout à fait sain, bien sûr. Alors, c'est vrai que quand on peut penser... que la relation des enfants à leurs parents, ce sont des relations normalement, naturellement, des relations d'affection. Mais s'il y a ce commandement, c'est peut-être bien que il faudrait nous dire cette recommandation, c'est que peut-être que les enfants parfois sont un petit peu trop pris par leur vie personnelle ou leur vie familiale et qu'ils finissent par oublier leurs parents. Donc c'est peut-être bien utile qu'il y ait cette recommandation, en tout cas dans les familles. Mais on peut vraiment s'appuyer sur cette recommandation pour dire que c'est important pour nous d'avoir une affection qui s'appuie sur la foi, et un lien particulier avec la Vierge Marie. En effet, comme Jésus nous le recommande quand il dit à Jean, en parlant de nous, « Voici ta mère ».
0: C'est sur cette phrase que je vous invite à faire une deuxième pause.

0: Radio Espérance, ce soir, causerie avec un prêtre. Alors, juste avant la pause, nous parlions de l'Assomption de la Vierge Marie, qui a été le dogme défini au XXe siècle. Ce dogme a été défini le 2 novembre, c'est-à-dire que Marie est proclamée reine des saints, en quelque sorte, au milieu de tous les autres saints. Et à présent, nous allons parler maintenant de l'importance de la Vierge Marie dans le Concile Vatican II, tel que souligné dans la constitution dogmatique Lumen Gentium.
1: Alors, il y a eu, au moment du Concile, et c'est très bien rapporté dans un très beau livre qui s'intitule Marie Première Église du cardinal Joseph Ratzinger et d'un théologien suisse, le cardinal Balthasar, il n'était pas encore cardinal, Marie Première Église qui raconte tout ce qui s'est passé dans les discussions au sujet de la Vierge Marie dans le Concile. Il y avait deux courants. Il y avait un premier courant qui disait que... qui attendait de ce concile une nouvelle définition, un nouveau dogme sur la Vierge Marie, en disant qu'on n'en dit pas assez sur elle. Et puis un autre mouvement qui voulait qu'on parle autrement de la Vierge Marie, et voilà, et qui n'était pas d'accord avec ce mouvement-là. Donc il y a eu des discussions assez fortes. Et puis finalement, la perspective du Concile a été de considérer la Vierge Marie non pas dans un traité à part, mais de l'intégrer dans la constitution Lumen Gentium, un peu donc comme précédant l'appel universel à la sainteté, donc avec l'Église du ciel. Et donc la Vierge Marie, elle fait partie de l'Église. Elle est à comprendre, bien sûr, dans son lien au Christ. Avec le mystère du Christ, mais elle est aussi, elle fait partie du mystère de l'Église. Et donc, on peut dire qu'il y a quelques mots qui résument très bien ce que le Concile Vatican II a voulu dire. Il a présenté son enseignement en décrivant Marie comme la mère de Dieu dans le mystère du Christ et de l'Église. Et vraiment, c'était la meilleure place qu'on pouvait lui donner, parce que c'est sa place. Et donc, la Vierge Marie, elle nous renvoie sans arrêt à son Fils, et elle est vraiment membre de l'Église, comme la première des sauvés. Voilà, c'est donc simplement à partir du mystère du Christ que s'éclaire pleinement son mystère, parce qu'elle est la mère de Dieu, mais c'est aussi... On peut dire que la Vierge Marie, c'est dans son prolongement qu'on peut comprendre le mystère de l'Église, corps du Christ. On ne peut pas parler de l'incarnation sans parler de Marie. D'ailleurs, le credo le dit bien. Mais pour comprendre l'Église, il faut aussi regarder Marie. Marie est l'icône de l'Église. L'Église, dans toutes ses dimensions, donc d'engendrement des fils de Dieu. Et puis... Et donc, ce qui est extraordinaire aussi, c'est que le Concile nous présente la Vierge Marie qui n'échappe pas à notre condition humaine. Elle avance dans sa vie, dans un pèlerinage de la foi. C'est la foi de Marie. Et elle, voilà, c'est quelque chose de très beau qui exprime donc l'itinéraire de Marie, donc dans toute sa vie, et particulièrement de l'Annonciation à la Pentecôte. Et c'est un pèlerinage. Et donc sa foi s'est développée, elle a grandi. Et c'est cela qui est intéressant et qui met la Vierge Marie toute proche de nous. C'est ce que désirait Thérèse de Lisieux avec sa belle poésie au sujet de la Vierge Marie. Et puis donc, Marie est aussi un signe d'espérance pour l'Église, puisqu'elle en est l'accomplissement eschatologique, c'est-à-dire l'accomplissement de la fin des temps. Alors voici ce qu'il en est dit. L'Église, en la personne de la bienheureuse Vierge Marie, atteint déjà la perfection qui la fait sans tache ni ride.
0: Comprenant
1: Fin de
0: que
1: citation.
0: Marie est liée au Christ, en fait, c'est elle qui nous conduit au Christ. Mais comment réagir, par exemple, devant je dirais les exagérations, par exemple, du culte marial, enfin, lorsque la dévotion est en quelque sorte poussée à son extrême en oubliant Jésus?
1: Alors, ce qui nous sauve, enfin ce qui peut sauver cette dévotion, c'est que si, quand on dit le « Je vous salue Marie », par exemple, on voit très bien quel est le mouvement de la prière du « Je vous salue Marie ». Et on court dans cette prière même, au cœur de cette prière se trouve mentionné le Christ. Donc, on commence par regarder la Vierge en la saluant. Et puis, par le mouvement de la salutation, et même accompagné par la Vierge Marie elle-même, on regarde son Fils, et Jésus, le fruit de tes entrailles, de vos entrailles, est béni. Voilà. Et puis ensuite, on demande, Sainte Marie, Mère de Dieu, prie pour nous. Prie pour nous. Et la Vierge Marie, eh bien, elle va prier pour nous, elle prie. Et elle prie celui qui peut nous sauver, c'est-à-dire son Fils. Elle prie Dieu, elle prie l'Esprit Saint. Cette simple prière est vraiment située justement. Et si on suit les recommandations des papes et des évêques au sujet, par exemple, de la prière mariale, le pape Paul VI a écrit un très beau texte sur le culte marial. Le pape Jean-Paul II aussi, comme je le disais pour la prière du rosaire, eh bien, il nous invite vraiment, même y compris dans le Je vous salue Marie, à intégrer une petite phrase qui rappelle le mystère qu'on est en train de méditer. Mais donc, si on suit vraiment ce qui nous est proposé, avec toutes ces indications, les excès de la dévotion mariale peuvent être contenus. Voilà.
0: Et nous avions répondu à la question d'un auditeur sur la place de la Vierge Marie dans la vie du pape Jean-Paul II. Et on peut penser aussi qu'il n'y avait pas que le pape Jean-Paul II, par exemple, qui accordait une grande place à la Vierge Marie, et quels sont aussi ces papes qui en
1: Alors,
0: demandent
1: ben,
0: aussi.
1: prenons notre dernier pape, le pape François. Vous savez que c'est même très touchant chaque fois que le pape François va vivre un voyage important ou une démarche importante. Il va toujours confier son voyage à la Vierge Marie et il va toujours à la basilique Sainte-Marie Majeure. Et il fait cette démarche. Et on voit la grande vénération du pape pour la Vierge Marie. Vous savez qu'il y a une icône qui s'intitule Marie, donc protectrice du peuple romain, je crois. Et le pape a beaucoup de dévotion envers elle. Voilà, il vient d'Amérique latine et il sait toute l'importance de ce sanctuaire. Alors, le nom m'échappe, situé au Mexique, donc Notre-Dame de Guadalupe. Voilà, donc dans ces pays, il y a une très grande dévotion à la Vierge Marie, un très grand attachement à elle. Voilà, ben, le pape François est en effet très, très attaché. Puis le pape Benoît XVI nous a beaucoup parlé de la Vierge Marie. Et il évoquait aussi donc tous ses souvenirs dans les innombrables sanctuaires de l'Autriche. Donc, on voit bien que, bon, comme le disait Don Bosco, que nous avons visité lors du pèlerinage à Rome, il y a les trois blancheurs, hein, donc l'Eucharistie, bien sûr, la Vierge Marie et le Pape, les trois blancheurs. Voilà, et donc, il y a ce lien du Pape avec la Vierge Marie.
0: S'il y avait si le curé d'Ars qui accordait une grande importance à la Vierge Marie, qui d'ailleurs avait consacré son église enfin, quelques années avant la proclamation du dogme de l'Immaculée Conception, et à propos, qu'est-ce qu'on peut retenir du curé d'Ars, de la place que le curé d'Ars accordait à la Vierge Marie?
1: Alors, et le curé d'Ars dit que c'est sa plus vieille affection et qu'il l'a toujours aimée avant même de la connaître. Donc c'est très beau. Et puis, il nous dit que, et en ce sens-là, il est vraiment dans la foi de l'Église. Il nous dit bien que la Vierge Marie, elle est la portière du ciel, celle qui nous accueille. Et puis, un jour, quelqu'un lui avait présenté une image de la Vierge sur laquelle il était écrit Marie, source de toute grâce. Et lui avait corrigé, il a mis canal. Donc, vous voyez, là, il y avait une exagération peut-être, mais et donc lui-même a dit bien que la Vierge Marie, elle est le canal par lequel nous arrive toute grâce. Voilà. Et puis, j'aime particulièrement, il y a très belle phrase du curé d'Ars qu'ils pourraient méditer. La voici. L'homme était créé pour le ciel. Le démon a brisé l'échelle qui y conduisait. Notre Seigneur Jésus-Christ, par sa passion, nous en a reformé une autre. La très sainte Vierge est en haut de l'échelle et elle la tient à deux mains. Donc voilà, elle est là pour nous aider à monter. Vous savez, quand on monte à l'échelle, si l'échelle bouge, on finit par tomber. Mais la Vierge, elle tient l'échelle pour que nous puissions accéder et donc prendre donc cette échelle et monter et ainsi, en toute sécurité, arriver au but. Voilà, et puis il y aurait encore beaucoup de citations qu'on pourrait faire à son sujet.
0: Et pour nous aujourd'hui, on a dit que nous étions dans le mois de mai, qui est un mois consacré à la Vierge Marie. Qu'est-ce qui peut nous aider à vivre avec Marie ce mois, et puis dans l'attente aussi de la Pentecôte, de l'Esprit Saint que Jésus nous a promis?
1: Alors, bien sûr qu'il y a la prière du rosaire, qui est une prière vraiment importante, essentielle, puisque c'est par cette prière qu'a été remportée la victoire de Lépante. Voilà, donc, ça a été un grand danger qui a été écarté de l'Europe. Et puis, donc, on peut prier aussi l'Angélus. C'est une la prière que recommandait aussi le curé d'Ars. Voilà, et puis, bien, c'est important peut-être si on a la possibilité de s'unir à. Maintenant, on peut s'unir à beaucoup de sanctuaires sanctuaires mariales, par exemple celui de Lourdes. Et il y a des prières, donc sur Radio Espérance, on peut prier le chapelet avec ces lieux de pèlerinage. Et puis tout simplement de la regarder, de la contempler, voilà, donc dans la prière personnelle ou la prière avec d'autres. Voilà, puis chacun a sa façon de faire, puisque chacun a sa relation personnelle à sa mère.
0: Et justement, à propos de la dévotion mariale, une autre question vient de nous être posée. La dévotion mariale est souvent liée aux processions, au chapelet et à l'offrande des fleurs. Et les occupations d'aujourd'hui font qu'il est difficile de réaliser tout cela. Qu'est-ce qui peut nous aider, bien simplement, à vivre en lien ou à donner une grande place à la Vierge Marie dans la vie de tous les jours?
1: Bien, je suis impressionné quand, comme prêtre, je vais visiter des maisons ou des appartements, des personnes qui habitent dans des maisons ou des appartements, de découvrir que dans l'entrée, il y a de très belles icônes de la Vierge, où il y a la représentation du Sacré-Cœur. Dans la salle de séjour, il y a un signe chrétien. Je pense que c'est très important pour nous, chrétiens, de manifester de façon visible. On est vraiment des êtres charnels et on a besoin de voir, de toucher. Eh bien, si dans une famille qui se dit chrétienne, il n'y a aucune représentation ni du Christ ni de la Vierge, on peut se dire, est-ce que cette foi est vraiment incarnée? Est-ce que on aime bien voir la photo de ses parents, de ce que l'on aime, eh bien, c'est important pour nous de nous rappeler aux yeux et à la mémoire du cœur, simplement par ces représentations toutes simples, une icône, une statue, d'une Vierge à l'enfant ou autre. Et c'est ainsi que, en les regardant vraiment, eh bien, nous pouvons être dans une attitude de prière. Et c'est une aide. Voilà, mais c'est vrai qu'on peut aussi habiter dans des maisons où on ne voit plus ce qui est présent au mur. On finit par ne plus voir ce qui nous entoure. Et même les personnes. Voilà, donc, et puis on peut se poser la question de la relation à nos parents. Est-ce qu'on a la même, une relation encore plus forte avec la Vierge Marie, qui est vraiment notre mère?
0: Donc, sur ces mots, Marie a été élevée par la grâce de Dieu au-dessous de son Fils, au-dessus de tous les anges et de tous les hommes, comme la Mère très sainte de Dieu, présente au mystère du Christ. Aussi est-elle légitimement honorée par l'Église d'un culte spécial. C'est sur ces mots que nous allons mettre fin à notre émission. Merci, mon Père, d'être venu, pour votre disponibilité.
1: Merci.
0: Et merci à vous aussi, chers auditeurs, de nous avoir suivis. Ainsi s'achève notre émission.

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Numéro 27 du Rosaire à la Vierge Marie. Et si nous sommes, je vous le rappelle, au chapitre 3e, pour moi, vivre, c'est le Christ. Le Saint-Pape nous dit que le rosaire est une méthode valable. Que la relation au Christ puisse profiter également du soutien d'une méthode ne doit pas étonner. Nous avons besoin de méthodes parce que nous sommes des êtres humains. Il y a des méthodes pour faire oraison, par exemple. Alors on peut bien sûr s'en affranchir. Il y a des périodes où on n'a plus besoin de... On a la grâce de Dieu, tout coule de source. Mais comme nous sommes des pauvres êtres humains et que nos élans souvent sont limités et qu'on retombe vite dans les choses très humaines, on a besoin d'aide et de méthode. Alors le soutien d'une méthode. Dieu se communique à l'homme en respectant la façon d'être dans notre nature et de ses rythmes vitaux. C'est pourquoi la spiritualité chrétienne, tout en connaissant les formes les plus sublimes du silence mystique dans lequel toutes les images, toutes les paroles et tous les gestes sont comme dépassés par l'intensité d'une union ineffable de l'homme avec Dieu, est normalement marquée par l'engagement total de la personne dans sa complexe réalité psychologique, physique et relationnelle. Ceci apparaît de façon évidente dans la liturgie. Les sacrements et les sacramentaux sont structurés par une série de rites qui font appel aux diverses dimensions de la personne. La prière non liturgique exprime également la même exigence. Cela est corroboré par le fait qu'en Orient, la prière la plus caractéristique de la méditation christologique, celle qui est centrée sur les paroles « Jésus, Christ, Fils de Dieu, Seigneur, aie pitié de moi, pécheur », vous l'avez dans le Catéchisme de l'Église catholique rappelé au numéro 2616, est traditionnellement lié au rythme de la respiration, qui, tout en favorisant la persévérance dans l'évocation, assure presque une densité physique au désir que le Christ devienne la respiration, l'âme et le tout de la vie. Je me souviens des « Je vous salue Marie » qu'on chante dans les pèlerinages, en particulier le pèlerinage de chrétienté de Paris-Chartres, où ça rythme la marche. Comme la marche est assez rapide, « Je vous salue, Marie, etc. » etc. Et donc, ça rythme et ça aide. Parce que si on s'arrête de chanter, ou les chants, les cantiques, s'arrête de chanter ou de prier, alors on s'épuise, on ralentit et tout le monde traîne derrière. Voilà. Donc ça aide. Mais même quand on ne fait pas le pèlerinage à pied, et de Paris-Chartres, on fait un pèlerinage même dans sa maison, même dans son fauteuil pour les malades, ou dans sa maison, ou les personnes âgées, que sais-je, ou quand on marche, ou quand on est dans la voiture, ou quand on marche, eh bien, c'est la respiration, c'est l'action de la vie, quoi. Dans la lettre apostolique, alors cette méthode valable du rosaire peut être améliorée, dit le pape au numéro 28. Dans la lettre apostolique Novo Millennio Ineunte, j'ai rappelé qu'il y a également aujourd'hui en Occident une exigence renouvelée de méditation. Il trouve parfois dans les autres religions des modalités plus attractives. Il existe des chrétiens qui, parce qu'ils connaissent peu la tradition contemplative chrétienne, se laissent séduire par ses propositions. On cherche toujours ailleurs ce qu'on a chez soi. Ça, c'est vrai, toujours. C'est une grande tentation de la nature humaine. Le Satan nous fait croire qu'ailleurs, en dehors du Christ, c'est beaucoup mieux, c'est beaucoup plus agréable.

ces spiritualités étrangères, et parfois compatibles avec l'expérience chrétienne, elles cachent souvent un soubassement idéologique inacceptable. Même dans ces expériences, on note une méthodologie très en vogue qui, pour parvenir à une autre concentration spirituelle, se prévaut de techniques répétitives et symboliques, à caractère psychologique et physique. Le rosaire se situe dans le cadre universel de la phénoménologie religieuse, il se définit par des caractéristiques propres qui répondent aux exigences typiques de la spécificité chrétienne.

Au numéro 28, le Saint-Pape nous met en garde contre les méthodes contemplatives hors de la tradition chrétienne, qui sont souvent qui séduisent les chrétiens qui ne connaissent pas les richesses de la contemplation chrétienne,

et qui sont souvent qui ont des soubassements idéologiques inacceptables, dit le pape. Le pape Jean-Paul II disait, appelait un chat par un chat. Il disait les choses clairement et précisément et désignait le bien et le mal. Et donc c'est toujours en vogue, hein, toujours. Mais je disais dans le dernier entretien que c'est en dehors du Christ, c'est pas contre le Christ, mais c'est en dehors du Christ. Et c'est en dehors du Christ, on n'est plus protégé. Parce que le Christ nous protège. La Vierge Marie, dans la prière du rosaire, les mystères, nous protègent des erreurs, nous protègent des égarements, nous protègent des fausses interprétations. C'est très important d'être protégé, d'être égaré. Parce que le Christ et la Vierge Marie ne font qu'un, et le Christ et l'Église ne font qu'un. Et c'est pour ça que l'Église est instituée, sinon on n'a pas besoin d'Église. Il y aurait la révélation, il y aurait l'Écriture, et puis on n'a plus besoin de rien d'autre. Et s'il y a l'Église, s'il y a ce que nous sommes, les papes, le magistère des papes, et les bons pasteurs, et les successeurs de Pierre, c'est pour ça, pour ne pas nous égarer. Donc le pape défend la méthode du rosaire. Et il dit que, en tant que méthode, le chapelet doit être utilisé en relation avec sa finalité propre, il ne peut pas devenir une fin en soi. Cependant, parce qu'elle est le fruit d'une expérience séculaire, la méthode elle-même ne doit pas être sous-estimée. L'expérience d'innombrables saints milite en sa faveur, ce qui n'empêche pas cependant qu'elle puisse être améliorée. Bien sûr. Sans cela, on court le risque, il y a un risque aussi contraire, que non seulement le rosaire ne produise pas les effets spirituels escomptés, mais que même le chapelet, avec lequel on a coutume de le réciter, finisse par être perçu comme une amulette ou un objet magique, en faisant un contresens radical sur son sens, sur sa fonction. Oui, bien sûr, il peut y avoir cette erreur. C'est un moyen. Si d'un moyen on fait une fin, évidemment, les meilleures des choses. Ouais. Alors, le pape rappelle qu'il est important d'énoncer le mystère. C'est encore dit, il y a des gens qui prient le chapelet, ils ont dit « Je vous salue Marie », alors ils disent « Moi je dis une dizaine, je dis le matin, le soir, une dizaine ». Mais c'est bien, monsieur, madame, mais ça ne sert à rien. Enfin, il vaut mieux dire le dizaine qu'invectiver son voisin, ou que d'avoir de mauvaises pensées. Mais c'est très bien, bien sûr, mais ça ne sert à rien. C'est l'imitation du rosaire, c'est énoncer les mystères, c'est le fruit du mystère, c'est entrer dans une prière que le Christ recommande, enfin, que le Christ par son Église recommande, et que les saints donc on ne doit pas négliger cela, voyez. Énoncer le mystère, numéro 29, et peut-être même pouvoir regarder en même temps une image qui le représente. C'est comme des mystères, comme dans les retraites Saint-Ignace de Loyola, les mystères ont la coutume de montrer un tableau qui représente le mystère. Ça se fait moins maintenant, mais traditionnellement, on montrait un tableau qui aidait à la contemplation. C'était très visuel, très pratique, très concret. Parce que beaucoup d'âmes ne peuvent pas aller directement dans les mystères de la foi. On a besoin d'un support sensible. Un support sensible. Énoncer le mystère et peut-être même pouvoir regarder en même temps une image qui le représente, c'est comme camper un décor sur lequel se concentre l'attention. Hein? Saint-Ignace de Loyola, dans les exercices spirituels, campe un décor. Il montre, il donne des précisions très précises, très concrètes. Il montre, il visualise beaucoup. Les paroles guident l'imagination, l'esprit vers cet épisode déterminé ou ce moment de la vie du Christ. Dans la spiritualité, c'est développé dans l'Église, que ce soit la vénération des icônes, les nombreuses dévotions riches d'éléments sensibles, ou même la méthode elle-même proposée. Voilà que le pape, j'ai anticipé ce que je dois lire. Bon, le pape cite ce que j'ai cité un peu en tant que prédicateur des exercices. Alors, je cite Jean-Paul ici. Ou encore la méthode elle-même proposée par Saint Ignace de Loyola dans les exercices spirituels, toutes ont eu recours à l'élément visuel et à l'imagination. La composition lochi, la composition de lieu, le considérant d'une grande aide pour favoriser la concentration de l'esprit sur le mystère.

Dans le numéro 29, nous avons rappelé, enfin, nous avons, Jean-Paul II insistait pour énoncer le mystère et camper un décor pour guider les paroles vers l'imagination, guider l'imagination vers l'esprit de l'épisode. Il rappelait les icônes, les représentations de la vie du Christ, et puis dans les exercices spirituels de Saint-Ignace de Loyola qu'il cite, la composition de lieu. On campe un décor et après on va méditer un mystère et pour aboutir à quelque chose de précis, de concret, la grâce à demander. Et à méditer un mystère qui va nous mener à une grâce qu'on va demander pour notre âme dans la méditation ou la contemplation des mystères. Alors je cite les prédications, ou plutôt le suivi des exercices spirituels de Saint-Ignace, qui sont une méthode irremplaçable de méditation, de contemplation et de connaissance des mystères de la foi. Irremplaçable. Et je vous recommande beaucoup. Et voilà ce que le pape, sur lequel le pape insiste. Bien sûr, il dit que le rosaire ne remplace pas l'évangile, ni la lectio divina, mais la présuppose et la promeut. Voilà. Ces mystères contemplés dans le rosaire, y compris le complément des mystères lumineux, se limitent aux lignes maîtresses de la vie du Christ. Grâce à eux, l'esprit peut facilement embrasser le reste de l'évangile. Mais surtout quand le rosaire est récité dans les moments particuliers de recueillement prolongé. Alors, bien sûr, le pape recommande de l'écoute de la parole de Dieu, d'énoncer dans l'énoncé du mystère qu'on proclame le mystère, le passage biblique correspondant, qui peut être plus important. On rappelle les textes de l'Écriture, comme on fait souvent dans les mystères du rosaire. On peut faire un petit commentaire dans les moments solennels, dit-il. Mais il insiste sur le silence, le numéro 31. L'écoute et la méditation se nourrissent du silence. Après l'énonciation du mystère et la proclamation de la parole, il est opportun de s'arrêter pendant un temps significatif pour fixer le regard sur le mystère médité avant de commencer la prière vocale. On le fait rarement, ça, c'est dommage, parce qu'il y a peu de temps, parce que on a telle heure à telle heure. Donc on énonce le mystère, on proclame la parole de Dieu qui correspond au mystère. Et au lieu de se dépêcher de dire le chapelet, comme on dit, ou de prier le chapelet, eh bien, on devrait s'arrêter. Un peu comme dans la liturgie même réformée, il y a des moments de silence qui ne sont pas respectés. Alors, c'est tout à haute voix et visuel, donc ça n'aide pas, mais quand même, dans la force du silence, le cardinal Sarah rappelle que dans la liturgie, il y a des moments de silence prévus et prescrits même. Prions le Seigneur, on doit s'arrêter. Et après dire l'oraison, mais s'arrêter suffisamment pour parce qu'il faut arrêter, il faut casser le rythme de comment dirais-je, l'activisme, l'action exagérée ou le bruit qui n'en finit pas, enfin, les paroles qui ne finissent pas, les chants qui ne finissent pas. Donc c'est toujours de l'action. Quand on chante, quand on prie, quand on parle, quand on bouge, c'est de l'action. Il faut casser, arrêter l'action pour se taire. Et sinon, on arrive à une espèce d'activisme, même dans la liturgie, sans se rendre compte, tout en ayant très bonnes intentions, et en priant avec beaucoup de ferveur d'ailleurs. Alors, vous voyez, le silence, la redécouverte de la valeur du silence, poursuit le Jean-Paul II, est un des secrets de la pratique de la contemplation et de la méditation. Dans une société hautement marquée par la technologie et les médias. Alors, depuis 2002, ça n'a pas changé, hein, mes chers amis, comme vous vous rendez compte, c'est de pire en pire. Il reste aussi que le silence devient toujours plus difficile. Et quand il y a même de la musique dans les églises, un bruit de fond, de musique religieuse, j'entends, souvent elle gêne, elle est trop forte, alors on ne peut pas prier. C'est bien pour les touristes. C'est bien pour les. Alors on fait d'un édifice cultuel un édifice culturel, contre même le désir des prêtres qui sont les curés. On ne se rend pas compte de ça. On croit que les gens ils vont s'ennuyer dans le silence, on pense qu'il faut leur donner du bruit. Mais pas du tout. Au canton, il y a du bruit dans les commerces, partout il y a du bruit. Toujours toujours. Et on vous impose, et avec des publicités en plus, c'est catastrophique.
De même que dans la liturgie sont recommandés des moments de silence, de même après l'écoute de la parole de Dieu, une brève pause est opportune dans la récitation du rosaire, tandis que l'esprit se fixe sur le contenu d'un mystère déterminé.

Nous sommes au numéro 32, nous finissons bientôt la lettre apostolique du Rosaire à la Vierge Marie de Saint Jean-Paul II. Après avoir parlé du silence et le moment de silence après l'évocation du mystère, le Notre Père qui est mis au début de chaque dizaine, en chacun des mystères, Jésus nous conduit toujours au Père, auquel il s'adresse continuellement parce qu'il repose en son sein. Il veut nous introduire dans l'intimité du Père pour que nous disions comme lui « Abba Père ». C'est un rapport avec le Père qu'il fait de nous ses frères et qu'il nous fait frères les uns des autres en nous communiquant l'Esprit qui est tout à la fois son Esprit et l'Esprit du Père. Le Notre Père placé pratiquement comme au fondement de la méditation christologique et mariale qui se développe à travers la répétition de l'Ave Maria, fait la méditation du mystère mais m'accomplit dans la solitude une expérience ecclésiale. Et puis nous avons les 10 « Je vous salue Marie », les 10 « Ave Maria qui nous font cheminer dans le mystère, vers et dans le mystère que nous avons énoncé. Ces paroles expriment, pour ainsi dire, l'admiration du ciel et de la terre et font en un sens effleurer l'émerveillement de Dieu contemplant son chef-d'œuvre. L'Ave Maria est donc un support, c'est un centre de gravité, dit le pape. L'Ave Maria est un centre de gravité qui est presque comme une charnière entre la première et la seconde partie et le nom de Jésus. Parfois, lors d'une récitation faite trop à la hâte, ce centre de gravité disparaît et avec lui le lien au mystère du Christ qu'on est en train de contempler. Mais c'est justement par l'accent qu'on donne au nom de Jésus. Je vous salue Marie, pleine de grâce, Seigneur est avec vous. Vous êtes bénie entre toutes les femmes. Et Jésus, le fruit de vos entrailles, votre sein, est béni. C'est justement l'accent qu'on donne au nom de Jésus et à son mystère que l'on distingue une récitation du rosaire significative et fructueuse. Voilà, le nom de Jésus. Pensez au nom de Jésus. Et on peut, intérieurement, moins incliner la tête au nom de Jésus, de façon discrète évidemment, mais au nom de Jésus on doit incliner par l'adoration. Je vous salue Marie, au nom de Marie et au nom de Jésus dans la liturgie, on doit le prêtre à l'autel incline la tête. Alors on peut le faire aussi discrètement dans la récitation en disant doucement le je vous salue Marie et respectueusement, au moins intérieurement. Et puis le Gloria, le point d'arrivée de la contemplation chrétienne, numéro 34 de la lettre apostolique, le Christ a en effet le chemin qui conduit au Père dans l'Esprit. Si nous parcourons en profondeur ce chemin, nous retrouvons sans cesse devant le mystère des trois personnes divines à louer, adorer et à remercier. Il est important que le Gloria, sommet de la contemplation, soit bien mis en relief dans le rosaire, soit dit lentement, gloire au Père et au Fils et au Saint-Esprit. N'oubliez pas les deux « et », gloire au Père et au Fils, comme au nom du Père et du Fils et du Saint-Esprit, lentement, et si on le chante, lentement aussi, c'est peut-être solennisé, soit en français, soit en latin, mais ne pas l'oublier et en inclinant la tête profondément. Lors, je poursuis ce que dit le pape, lors de la récitation publique, il pourrait être chanté pour mettre en évidence à manière opportune cette perspective qui structure et qualifie toute prière chrétienne. Dans la mesure où la méditation du mystère a été attentive, profonde et ravivée d'ave en ave par l'amour pour le Christ et pour Marie, la glorification trinitaire est après chaque dizaine, loin de se réduire à une rapide conclusion, comme dans les messes où le prêtre, dans l'oraison, dans la doxologie, va à toute vitesse, comme s'il était pressé. Père Dominus, par notre Seigneur Jésus-Christ, votre vie qui vitrait, il ne veut pas du Saint-Esprit. Ah non, c'est pas possible. C'est le plus important. En inclinant la tête, vous voyez. Je dis ça pour mes confrères. Bon, j'essaie de faire moi-même de ne pas tomber dans ces travers. Mais, et c'est pareil pour vous, pour vous, chers fidèles, c'est pareil. Hein. Donc, dans l'Ave Maria, acquiert, alors je dis Jean-Paul II, la glorification, après, loin de se réduire à une rapide conclusion, acquiert une juste tonalité contemplative, comme pour élever l'esprit jusqu'au paradis
Il nous fait revivre, d'une certaine manière, l'expérience du Tabor, anticipation de la contemplation future. Il est heureux que nous soyons ici. Chapitre 9 de Saint-Luc, au verset 33.

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J'aime vous rappeler, mes chers amis, que la plupart des pèlerinages en l'honneur de la Sainte Vierge en France ont comme origine une histoire merveilleuse qui s'est passée il y a bien longtemps. Par exemple, le culte des chrétiens à Notre-Dame de Boulogne, dans le Pas-de-Calais, a comme origine cette histoire très ancienne. En l'an 636, vers la tombée du jour, le peuple de Boulogne était rassemblé dans une chapelle située dans la partie haute de la ville, lorsque la Sainte Vierge leur apparaît et leur dit de se rendre au rivage, où ils vont découvrir une visite merveilleuse. Ils courent vers le rivage et trouvent dans une nacelle une statue de la Sainte Vierge en bois sculpté et tenant l'enfant Jésus sur le bras gauche. L'image est transportée avec respect dans la petite chapelle, qui démolie plus tard fit place à un édifice beaucoup plus grand, et au XIXe siècle à la basilique qui existe aujourd'hui. Et cette statue de la Vierge dans une nacelle va faire le tour de France pendant la dernière guerre de 1940 à 1944. On a appelé ça le pèlerinage du Grand Retour. C'est un peu la même chose pour le culte en Normandie dédié à Notre-Dame de la Délivrande. Au point de départ, c'est un berger qui trouve dans un champ une statue de la Sainte Vierge très ancienne qui avait été vénérée avant les invasions normandes. Il la retrouve, on construit une chapelle sur autour de cette statue, et évidemment, là encore, la Révolution a fait des ravages, mais au XIXe siècle, on va construire une magnifique basilique à Notre-Dame de la Délivrande. Alors, c'est un mot celtique qui ne parlait pas du tout de délivrance, mais on va désormais attribuer à Notre-Dame de la Délivrande un certain nombre de guérisons, et spécialement la cessation du choléra aux environs de 1834 dans cette région de Normandie. C'est également l'origine du culte dans la Sarthe, du culte rendu à Notre-Dame du Chêne. Il y a encore aujourd'hui une très belle basilique néo-gothique à Notre-Dame du Chêne, avec un pèlerinage, avec un lieu d'accueil pour les retraitants et les pèlerins. Et là encore, c'est une statue qui avait été posée par un prêtre en 1494. Il avait placé une statue de la Sainte Vierge, une toute petite statue de 23 cm dans un chêne. Et malheureusement, les gardes de religion ont envoyé promener tout cela. Et voici que, au moment après la cessation des guerres de religion, cette statue est retrouvée. Une pauvre femme qui ramassait du bois mort dans la lande, proche de la chapelle qui n'avait pas été complètement démolie, mais qui n'avait pas encore été restaurée, trouve cette statue au-dessus du toit en ruine. Alors évidemment, cette statue est honorée, on construit une nouvelle chapelle, et là encore, au XIXe siècle, on construit une basilique néo-gothique en l'honneur de Notre-Dame du Chêne. À Valenciennes, dans le nord de la France, c'est en 1008 que la Sainte Vierge apparaît à un petit moine pour guérir la ville de la peste. Grâce à son intercession, la ville est préservée et désormais guérie de la peste qui sévissait. Et depuis l'an 2008, et bien maintenant depuis plus de 1000 ans, les Valenciennois, le deuxième dimanche de septembre, font une procession autour de la ville en l'honneur de Notre-Dame du Saint-Cordon, parce que la Sainte Vierge était apparue tenant un cordon pour préserver la ville de la peste. Voilà, c'est intéressant de savoir que les pèlerinages s'inscrivent souvent dans une longue histoire. Les chrétiens d'aujourd'hui sont contents de se mettre à la suite de leurs ancêtres qui vénéraient déjà la Sainte Vierge. Bien sûr, ils ne sont pas toujours convaincus de l'authenticité de cette tradition. Cette tradition a peut-être été habitée par la légende, vous voyez ce que je veux dire. Il peut y avoir un fait plus ou moins merveilleux qui a été amplifié. Il n'empêche que les chrétiens sont contents de savoir qu'ils se mettent en route à la suite d'ancêtres qui vénéraient déjà la Sainte Vierge. C'est tout à fait dans la tradition de l'Église catholique, ça.
sous Ponce Pilate, il s'est passé quelque chose de fondamental. Et c'est à une certaine époque de l'histoire de France que les chrétiens se sont mis à prier à la Sainte Vierge à cet endroit-là. Oui, soyons fiers de faire partie d'une église qui a une longue histoire. Et il est bon de savoir qu'on n'a pas attendu notre époque pour être très fervent envers la Sainte Vierge. Nous sommes heureux de savoir que notre Maman du Ciel, qui nous protège aujourd'hui, en a fait bien d'autres auparavant. Et si elle a fait des merveilles à un certain moment pour délivrer une ville du choléra ou de la peste, elle est capable de nous délivrer encore aujourd'hui de nos pestes d'aujourd'hui. Vierge Marie, secours des chrétiens, secours des chrétiens. Notre-Dame de Saint-Cordon qui nous entoure de ton cordon salutaire, agis puissamment. Nous te le demandons avec la confiance que nous avons aujourd'hui et qui est toujours un don du Saint-Esprit. Avoir confiance en Dieu, ce n'est pas quelque chose de naturel, c'est quelque chose de surnaturel. Et donc avec la confiance que nous avons déjà, nous demandons la grâce d'avoir une confiance plus grande pour que le Seigneur puisse nous exaucer dans la mesure de notre espérance en lui. Amen.

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Le Seigneur envoie sa parole. Survient le dégel. Il répand son souffle. Les eaux coulent. Psaume 147, 18.

Je vais vous parler aujourd'hui des origines de ce sanctuaire marial célèbre de Paris, Notre-Dame des Victoires. Pourquoi Notre-Dame des Victoires? Parce qu'au début du XVIIe siècle, en 1628, sont arrivés à Paris des religieux, des Augustins, qu'on appelait familièrement les Petits Pères, et ils s'étaient installés au cœur de la capitale. Ils ont construit un couvent, mais ils n'avaient pas d'église. Et c'est le roi Louis XIII qui leur a proposé de leur fournir une église, à condition qu'ils l'appellent Notre-Dame des Victoires. Parce que le roi voulait ainsi marquer sa reconnaissance envers le ciel, qui lui avait fait remporter la victoire à La Rochelle contre les protestants. Et Louis XIV voulait réunir ainsi son royaume sous une seule religion. Cette église n'a été terminée qu'un siècle plus tard, et évidemment, au moment de la tourmente révolutionnaire, elle a été désaffectée. Après la tourmente révolutionnaire, au moment de la restauration, elle est devenue de nouveau une paroisse de Paris, mais une paroisse qui n'était pas fervente du tout. Et nous allons voir comment, à un certain moment, elle est devenue, au contraire, une paroisse très vivante et un sanctuaire marial très, très, très fréquenté. Tout cela s'est réalisé grâce à la présence dans cette paroisse d'un prêtre merveilleux, Charles Desgenette. Ce garçon était né à Alençon en 1778 et un siècle avant la petite Thérèse, il a été baptisé dans l'église Notre-Dame d'Alençon. C'était un garçon doué, mais un caractère difficile, si bien que sa maman l'a obligé à retarder sa première communion de 6 semaines. Il désirait être prêtre, mais c'est l'époque de la Révolution. Alors, il va de village en village rencontrer les prêtres réfractaires, les aider dans leur ministère, et il est très heureux de pouvoir lui-même faire de temps en temps le catéchisme ou présider des assemblées dominicales sans prêtre. Après la tourmente révolutionnaire, il est ordonné prêtre en 1805, et son premier ministère s'est exercé au faubourg d'Alençon. Il a été nommé curé de Saint-Pierre de Montsort. Sa santé ne tient pas, il est obligé de quitter la paroisse. Il revient à Paris et là, il a une paroisse où il s'occupe énormément des pauvres. Et il ouvre une maison pour les pauvres et les orphelins. Cette maison s'appelle la Providence. Et finalement, en 1832, il est nommé par l'archevêque de Paris, Monseigneur de Quélin, curé de la paroisse Notre-Dame des Victoires, le 27 août 1832. Les premières années sont vraiment décourageantes, personne ne vient à l'église, presque personne, personne ne se convertit. Si bien que le 3 décembre 1836, à la fête de Saint-François-Xavier, tout en célébrant la messe, il est pris d'un terrible désespoir. « Tu ne fais rien, ton ministère est nul. Vois depuis plus de 4 ans que tu es ici, qu'est-ce que tu as gagné? Rien, tout est perdu. Tu devrais, par prudence, te retirer. » Un grand désespoir s'empare de son cœur. Mais voici que, à un certain moment, il entend une voix lui dire « Consacre ta paroisse au très saint et immaculé cœur de Marie. » Cette parole l'émeut profondément et lui donne une grande paix. Et voici qu'après la messe, à la sacristie, de nouveau, il entend la même voix lui dire « Consacre ta paroisse au très saint et immaculé cœur de Marie. » Avec l'approbation de son archevêque, l'archevêque de Paris, il fonde une confrérie consacrée au cœur de Marie. Il en écrit les statuts. Et peu de temps après, le troisième dimanche de l'Avent, le 11 décembre 1836, il annonce en chaire que le soir, à 19h, il célébrera un office de dévotion pour implorer de la miséricorde divine par la protection du cœur de Marie, la grâce de la conversion des pécheurs. Il s'attendait à ce que viennent une 50aine de personnes, et voilà que son église est pleine. Il semble qu'il y a
au moins 400, peut-être 500 personnes qui participent à cette cérémonie de consécration de la paroisse au cœur immaculé de Marie. Mais humblement, mais avec confiance, il demande au Seigneur de lui donner un signe que les pécheurs vont vraiment se convertir. Alors, il dit, « Demain, Seigneur, j'irai chez M. Joly, cet homme qui ne veut pas entendre parler de religion. » Il s'y rend le lendemain, le lundi, et voici qu'en arrivant, au lieu d'être éconduit, il est accueilli avec joie par cet homme, par ce vieillard qui est devenu aveugle. « Monsieur le curé, voulez-vous être assez bon pour me donner votre bénédiction ?» Et il ajoute, « Que votre visite me fait du bien, monsieur le curé. Je ne puis vous voir puisque je suis aveugle, mais je sens votre présence. Depuis que vous êtes auprès de moi, je goûte une paix, un calme, une joie intérieure que je n'ai jamais connue. » Et voilà que cet homme qui ne voulait pas entendre parler de curé ni de confession se confesse, reçoit le dernier sacrement et meurt paisiblement en chrétien. Et effectivement, les conversions vont se multiplier grâce à l'intercession du cœur immaculé de Marie. Si bien qu'à la mort de l'abbé Desgenettes en 1860, il y aura énormément de personnes qui appartiendront à cette archiconfrérie. En 1860, l'archiconfrérie compte 825 000 associés inscrits sur l'archistre et 13 000 confréries alliées, affiliées dans le monde entier à l'archiconfrérie de Paris. Voilà ce que le Seigneur réalise en se servant comme instrument d'un prêtre qui a confiance en la Sainte Vierge, qui obéit à ce que le Seigneur lui dit. Avec humilité, il fonde cette archiconfrérie dédié au cœur immaculé de Marie, et les conversions se multiplient, et le pèlerinage se développe. Et vous savez qu'avant de partir à Rome avec son papa et sa sœur Céline, Thérèse va s'agenouiller devant cette statue de Notre-Dame des Victoires et recevoir une grande grâce. La Sainte Vierge va lui faire comprendre qu'elle ne doit pas avoir de scrupules, que c'est vraiment elle qui lui est apparue dans sa jeunesse, lorsque la statue de la Vierge du Sourire s'est animée et qu'elle a été guérie de sa dépression. Si vous allez à Paris, ne manquez pas d'aller vous agenouiller, vous aussi, devant la statue de Notre-Dame de Victoire, dans son sanctuaire parisien.

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Il y en a peut-être parmi vous qui sont rapides pour faire les choses. Sans être forcément surdoués, ils mettent très très peu de temps à résoudre une difficulté, à résoudre un problème. C'est très bien, c'est une qualité à développer, c'est bien d'aller vite. Et nous admirons les hélicoptères qui nous permettent maintenant de transporter rapidement à l'hôpital un blessé qui vient d'être accidenté sur la route. Nous admirons aussi, et encore plus, ceux qui obéissent sans retard aux inspirations de l'Esprit-Saint. Nous avons souvent médité la rapidité avec laquelle la très sainte Vierge est allée rendre visite à sa cousine Élisabeth, aussitôt l'Annonciation, ou bien la rapidité avec laquelle les apôtres ont obéi à l'ordre de Jésus, « Viens et suis-moi ». Et Jésus reproche à certains disciples de ne pas vraiment devenir disciples parce qu'ils n'acceptent pas de le suivre tout de suite. Laisse donc les morts enterrer les morts. Fais donc comme Élisabeth, comme Élisée, qui a tout de suite entendu l'appel d'Élie à le suivre. Il a tout de suite arrêté son travail d'agriculture pour suivre Élie. Mais les apôtres entendent souvent Jésus leur dire « Comme vous êtes lents à croire, comme vous êtes lents à croire ce que je vous enseigne. » Il dit à Philippe, peu de temps avant de mourir, « Philippe, tu ne vois pas encore que je suis dans le Père et que le Père est en moi. Comment peux-tu me dire « Montre-nous le Père, qui me voit, voit le Père. » Et Jacques et Jean, les merveilleux disciples de Jésus, apôtres, laissent leur maman demander pour eux les bonnes places quand le Seigneur inaugurera son royaume. L'un à ta droite, l'autre à ta gauche. Et le jour de l'Ascension, les apôtres n'ont pas encore compris que Jésus n'était pas venu inaugurer un royaume terrestre. Quand est-ce que tu vas revenir, Seigneur? Et les disciples d'Emmaüs, l'après-midi de Pâques, comme vous êtes lents à croire ce que les prophètes ont annoncé à mon sujet, vous n'avez donc pas compris qu'il est normal que le Messie meure sur une croix, c'était annoncé par les prophètes. Et les saints eux-mêmes mettent beaucoup de temps parfois à faire ce que le Seigneur leur demande. Saint Jeanne de Chantal, malgré l'accompagnement de Saint François de Sales, a mis des années à accepter que son mari ait été tué par maladresse par un autre homme. Elle a eu beaucoup de temps, elle a mis beaucoup de mal à lui pardonner. Et Charles de Foucault a mis beaucoup de temps à se convertir. Et les alcooliques anonymes mettent beaucoup de temps à sortir de leur addiction à l'alcool. Et la Vierge elle-même. La Vierge elle-même. L'Évangile nous dit qu'après la fugue de Jésus à Jérusalem, et après l'avoir entendu dire « Mais maman, c'est normal, je suis ici chez mon Père », l'Évangile continue, ils ne comprirent pas. Marie et Joseph, malgré leur sainteté, leur docilité à l'Esprit-Saint, n'ont pas compris ce jour-là leur enfant. Donc nous devons accepter de ne pas être rapide, d'être parfois très lent à comprendre les choses, à comprendre l'Écriture, et à comprendre qu'il est normal d'être lent, que nous ne sommes pas des anges. Nous devons demander à la Sainte Vierge la grâce d'accepter, sous l'inspiration de l'Esprit-Saint, que nous sommes parfois très très très lents. De véritables limaces, de véritables escargots. Nous ne sommes pas handicapés, peut-être comme certains handicapés mentaux, mais qu'est-ce que nous sommes tous handicapés à comprendre les choses? Et souvent notre péché, c'est de vouloir aller trop vite. En éducation, il faut accepter que les adolescents ne deviennent pas tous des adultes. Parfois nous allons trop vite dans une décision que nous devions prendre. Nous avons peut-être été trop vite à prendre une décision qui a engagé notre vie. Nous n'avons pas pris le temps de réfléchir. Que la Vierge Marie nous obtienne la grâce d'accepter nos lenteurs, nos retards, mais aussi notre hâte à faire les choses. Il faut que nous acceptions notre condition mortelle, notre condition temporelle. Nous devons accepter que les choses se fassent lentement et nous sommes parfois trop rapide, non seulement sur la route, mais dans notre vie quotidienne. Que la Vierge Marie nous donne la grâce de la patience. C'est l'Esprit Saint que la Sainte Vierge nous obtient de recevoir avec plus d'abondance, que nous acceptions notre limite
temporelle. Nous ne sommes pas des anges. Et lorsque nous avons pris beaucoup de retard pour nous convertir, nous ne devons pas en faire tout un drame, dire « Oui Seigneur, tu as été lent à la colère avec moi, tu as été patient, et qu'à mon tour je sois patient pour les autres, que je n'exige pas que les autres se convertissent tout de suite, sous prétexte que moi je me suis converti un tout petit peu.

Vous aussi, vous laissez de côté le commandement de Dieu pour vous attacher à la tradition des hommes. Marc 7, 8.

Nous avons vu dans une autre chronique que nous devions accepter nos retards, notre lenteur à faire certaines choses, et demander pardon pour la trop grande hâte avec laquelle parfois nous prenons des décisions. Eh bien, nous devons accepter aussi la lenteur que met l'Église à comprendre certaines choses. L'Esprit Saint agit dans l'Église, mais il laisse parfois l'Église mettre beaucoup de temps à comprendre des choses qui nous paraissent évidentes aujourd'hui. Par exemple, les premiers chrétiens, la première église de Jérusalem, a mis du temps à comprendre qu'il fallait accepter que les gens qui venaient du paganisme ne se fassent pas circoncire. La vieille garde, Saint-Jacques, Saint-Pierre, ont eu beaucoup de mal à comprendre ce que leur disait Saint Paul. On ne va quand même pas obliger tous ces païens qui se convertissent à se faire circoncire. Et ça a été la décision difficile à prendre du Concile de Jérusalem vers l'an 50. Il a fallu beaucoup de temps pour que les gens comprennent la liberté de conscience. Rappelez-vous, sous Louis XIV, la plupart des chrétiens étaient très heureux que Louis XIV abolisse l'édit de Nantes, édicté par Henri IV. Il trouvait normal de chasser hors du royaume de France les protestants, les hérétiques. Ah, aujourd'hui, aujourd'hui, on trouvait ça vraiment intolérant. Mais les chrétiens du XVIIe siècle, pourtant si merveilleux à d'autres points de vue, ne le comprenaient pas encore. L'œcuménisme n'avait pas encore surgi comme aujourd'hui dans l'Église. Les grands patrons chrétiens du début du XXe siècle de l'île Roubaix-Tourcoing ont eu beaucoup de mal à accepter que leurs ouvriers se réunissent en syndicats pour faire valoir leurs revendications vis-à-vis du patronat. Ça leur semblait vraiment du communisme. Il a fallu que Pie XI leur dise non, non, c'est tout à fait normal que les ouvriers se réunissent en syndicats pour faire valoir leurs droits. Ce n'est pas du communisme, ce n'est pas la lutte des classes. Voilà. On met beaucoup de temps parfois à comprendre les choses. Et les néophytes, ceux qui se sont convertis rapidement, ne comprennent pas que les autres ne se convertissent pas aussi rapidement. Et c'est la raison pour laquelle Saint Paul dit dans ses lettres qu'il faut éviter de nommer évêque des gens qui sont fraîchement convertis. Ils risquent de ne pas avoir de patience vis-à-vis de leurs frères. Donc, il faut accepter, frères et sœurs, que les mentalités de l'Église évoluent lentement. Ce n'est pas une raison pour ne pas essayer de progresser, mais il faut accepter que les autres ne progressent pas tous à la même vitesse. Et c'est le mérite des évêques d'essayer de faire marcher les autres à peu près d'un même pas, d'accepter que certains soient un peu retardataires tout en modérant les ardeurs révolutionnaires des autres. Prenons un exemple. Saint François de Sales, qui avait découvert quelque chose de très simple, que les religieuses pourraient très bien sortir dans la rue, ne pas toujours rester dans leur cloître. Il avait donc fondé une communauté, une congrégation, la Visitation, pour que les religieuses, de temps en temps, aillent visiter les malades en dehors de leur cloître. Mais l'archevêque de Lyon, le primat des Gaules, à l'époque, a trouvé que c'était impensable de laisser sortir des religieuses dans la rue aussi souvent. Et donc Saint François de Sales a accepté que la Visitation soit des religieuses qui ne visitent plus, qui ne visitent pas. Tandis que Monsieur Vincent, le disciple de Saint François de Sales, a trouvé l'astuce pour contourner cette difficulté de l'Église. Les filles de la charité ne feront pas de vœux perpétuels, elles ne seront pas des religieuses à part entière, et du coup, elles auront le droit de sortir visiter les pauvres et les malades. Aujourd'hui, ça nous semble normal de voir dans la rue une religieuse avec son costume. Il a fallu du temps pour que les mentalités évoluent de ce point de vue-là. Et la Sainte Vierge elle-même met parfois beaucoup de temps à éduquer les enfants auxquels elle s'adresse. À l'île Bouchard, l'éducation s'est faite en moins d'une semaine. À Notre-Dame-du-Lot,
La très sainte Vierge a mis plus de 50 ans à former Benoît Trancurel, cette fille extrêmement docile à l'Esprit Saint, mais la Sainte Vierge a pris tout son temps pour l'éduquer, pour lui faire comprendre ce qu'elle devait faire, pour amener les pécheurs à se convertir. Voilà, demandons à l'Esprit Saint de nous faire accepter non seulement nos propres retards, mais le retard de l'Église, dans l'espérance que dans le ciel, nous ne serons énervés par personne. Ceux qui nous paraissaient lents ne nous paraîtront pas des escargots, et ceux qui nous apparaissaient trop rapides ne nous apparaîtront pas comme des révolutionnaires. En attendant ce royaume des cieux, acceptons que sur la terre, nous ne marchions pas tous du même pas.

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Droiture et perfection veillent sur moi qui t'espère, Seigneur. Psaume 24, 21.

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1: Selon saint Maximilien Kolb, il n'est pas de meilleure préparation à la Sainte Communion que de l'offrir à l'Immaculée. C'est elle qui prépare le mieux notre cœur et nous pourrons être sûrs de faire à Jésus la plus grande des joies, de lui manifester le plus grand amour. Après la Sainte Communion, prions de nouveau l'Immaculée afin qu'elle veuille elle-même accueillir Jésus dans notre âme et le rendre heureux comme personne n'est parvenu à le faire jusqu'ici. Ces mots mettent en évidence le soin du martyr polonais à préparer au mieux ce rite de la messe, qui est suivi d'une sérieuse et opportune action de grâce. Tout cela doit être accompli avec le soutien de l'Immaculée, dont la présence aimante garantit notre participation fervente et féconde à cette liturgie, par lequel le chrétien est appelé à rendre gloire au Seigneur de façon éminente. L'amour pour l'Immaculée a aussi une fonction eucharistique, puisque en s'approchant d'elle, grâce à son exemple et à son intercession, le fidèle peut vivre avec soin le mystère de la présence réelle du Seigneur dans ce sacrement, et donc participer avec liberté et conviction au banquet de l'Eucharistie.
0: À présent, nous nous unissons en prière avec le monde entier en renouvelant notre consécration à Marie.
2: Vierge Immaculée, Mère de Dieu et de l'humanité, je t'accueille comme don de Jésus sous la croix et je me confie entièrement à toi. Je t'offre toute ma vie, ce que je suis, ce que j'aime et ce que j'ai, afin que resplendisse en moi la beauté du Christ. Aide-moi à être docile à l'Esprit et à vivre avec joie ma vocation dans l'Église, afin de collaborer à ta mission maternelle et d'orienter vers Dieu le cœur de tout homme. Toi qui as guidé saint Maximilien Kolb pour aimer sans mesure, enseigne-moi à être témoin de l'Évangile et à faire de ma vie un don. Je te confie les personnes que je rencontrerai et je t'offre le travail, les joies et les souffrances de cette journée. Ô Marie, conçue sans péché, prie pour nous qui avons recours à toi et pour ceux qui n'ont pas recours à toi.
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1: Voici ta mère. Ces paroles que Jésus adresse aux disciples du haut de la croix indiquent que la maternité de Marie à l'égard des hommes qui avait été annoncée à Cana est désormais précisée et établie. C'est ce que Jean-Paul II affirme dans l'encyclique Redemptoris Mater. Il précise que la maternité de Marie envers tous les hommes résulte de l'accomplissement plénier du mystère pascal du Rédempteur. La mère du Christ, se trouvant directement dans le rayonnement de ce mystère où sont impliqués les hommes, tous et chacun, est donnée aux hommes, à tous et à chacun, comme mère. L'homme, présent au pied de la croix, est Jean, le disciple qu'il aimait. Et pourtant, il ne s'agit pas de lui seul. Avec toute la tradition de l'Église, Jean-Paul II reconnaît, dans le disciple bien-aimé, un représentant de tous les hommes que Dieu aime et pour lesquels il a donné sa vie. Mais il considère que cette nouvelle maternité de Marie, établie dans la foi, est un fruit de l'amour nouveau qui s'approfondit en elle définitivement au pied de la croix par sa participation à l'amour rédempteur du Fils. Mère du Christ et Mère des hommes, fais qu'en nous aussi mûrisse son amour pour tout homme.
0: À présent, nous nous unissons en prière avec le monde entier en renouvelant notre consécration à Marie.
2: Vierge Immaculée, Mère de Dieu et de l'humanité, je t'accueille comme don de Jésus sous la croix et je me confie entièrement à toi. Je t'offre toute ma vie, ce que je suis, ce que j'aime et ce que j'ai, afin que resplendisse en moi la beauté du Christ. Aide-moi à être docile à l'Esprit et à vivre avec joie ma vocation dans l'Église, afin de collaborer à ta mission maternelle et d'orienter vers Dieu le cœur de tout homme. Toi qui as guidé Saint Maximilien Kolb pour aimer sans mesure, enseigne-moi à être témoin de l'Évangile et à faire de ma vie un don. Je te confie les personnes que je rencontrerai et je t'offre le travail, les joies et les souffrances de cette journée. Ô Marie, conçue sans péché, prie pour nous qui avons recours à toi et pour ceux qui n'ont pas recours à toi.
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J'annonce la justice dans la grande assemblée. Vois, je ne retiens pas mes lèvres. Seigneur, tu le sais. Psaume 39, 10.

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1: Dans sa lettre apostolique, Rosarium Virginis Maria, en désignant la Vierge très sainte comme maîtresse dans la contemplation du visage du Christ, Jean-Paul II inscrit l'institution de l'Eucharistie parmi les mystères lumineux. Marie peut en effet nous guider vers ce très saint sacrement, car il existe entre elle et lui une relation profonde. À première vue, l'Évangile reste silencieux sur ce thème. Dans le récit de l'institution, au soir du Jeudi Saint, on ne parle pas de Marie. On sait en revanche qu'elle était présente parmi les apôtres, unie d'un seul cœur dans la prière, dans la première communauté rassemblée après l'Ascension, dans l'attente de la Pentecôte. Sa présence ne pouvait certes pas faire défaut dans les célébrations eucharistiques, parmi les fidèles de la première génération chrétienne, assidus à la fraction du pain. C'est Dieu lui-même qui introduit Marie dans cette prière si élevée. Désormais, elle ne célèbre plus la Pâque juive, mais avec les disciples de son Fils, elle loue Dieu et lui rend grâce pour la passion, la mort et la résurrection de Jésus, notre Rédempteur. Qu'elle nous aide à être comme elle, persévérant dans l'écoute de la parole et dans la fraction du pain, et qu'elle fasse de nous des hommes et des femmes à la vie eucharistique comme celle de Jésus.

0: afin de collaborer à ta mission maternelle et d'orienter vers Dieu le cœur de tout homme. Toi qui as guidé Saint Maximilien Kolb pour aimer sans mesure, enseigne-moi à être témoin de l'Évangile et à faire de ma vie un don. Je te confie les personnes que je rencontrerai et je t'offre le travail, les joies et les souffrances de cette journée. Ô Marie, conçue sans péché, prie pour nous qui avons recours à toi et pour ceux qui n'ont pas recours à toi.
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1: C'est le saint d'Assise qui nous apprend à aimer Marie et à la considérer comme une référence sur notre chemin. Voici une phrase tirée des admonitions. Chaque jour, le Seigneur s'humilie, comme lorsque de son siège royal, il est descendu dans le sein de la Vierge. Chaque jour, il vient à nous sous une apparence humble. Chaque jour, il descend du sein du Père sur l'autel, dans les mains du prêtre. Il y a une similitude entre notre expérience spirituelle et celle de la Mère de Dieu. Comme elle, nous sommes appelés à recevoir en nous le Seigneur Jésus. Marie a eu le privilège de l'accueillir dans son sein. Nous avons, nous, celui de le faire demeurer en nous par l'Eucharistie. Il est probable que nous ne sommes pas toujours conscients de ce grand don et que nous allons à la messe d'une manière superficielle. Si nous regardons l'Immaculée, nous sommes appelés à recevoir, comme il convient, la présence du Très-Haut. C'est justement parce qu'il admire Marie que François enseigne à ses frères et aux fidèles l'amour pour l'Eucharistie. En contemplant son exemple, il nous exhorte tous à la plus grande attention, à la plus grande ferveur pour accueillir en nous le Seigneur présent dans l'Eucharistie. C'est seulement ainsi que nous parviendrons à vivre une vraie et profonde rencontre avec lui.
0: À présent, nous nous unissons en prière avec le monde entier en renouvelant notre consécration à Marie.
2: Vierge Immaculée, Mère de Dieu et de l'humanité, je t'accueille comme don de Jésus sous la croix et je me confie entièrement à toi. Je t'offre toute ma vie, ce que je suis, ce que j'aime et ce que j'ai, afin que resplendisse en moi la beauté du Christ. Aide-moi à être docile à l'Esprit et à vivre avec joie ma vocation dans l'Église, afin de collaborer à ta mission maternelle et d'orienter vers Dieu le cœur de tout homme. Toi qui as guidé Saint Maximilien Kolb pour aimer sans mesure, enseigne-moi à être témoin de l'Évangile et à faire de ma vie un don. Je te confie les personnes que je rencontrerai et je t'offre le travail, les joies et les souffrances de cette journée. Ô Marie, conçue sans péché, prie pour nous qui avons recours à toi et pour ceux qui n'ont pas recours à toi.
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1: Des mouvements libre-penseurs décidèrent d'organiser, avec l'appui des autorités civiles, une manifestation d'opposition à Fatima. Le curé, averti de ce rassemblement, voulut préserver les trois voyants d'attaques éventuelles et chercha pour eux un lieu où ils seraient en sécurité. Il le trouva après avoir rencontré Don Pedro, le neveu de Dona Rita Pais de Farlia Pereira, qui était la propriétaire d'un vaste domaine appelé le Caneiro, situé à 6 kilomètres de Fatima. Il fut décidé que le dimanche matin, jour de la manifestation, les trois petits bergers, accompagnés d'un adulte, viendraient se réfugier dans la riche demeure. Ce fut Manuel Marteau, le père de François et Jacinthe, qui accepta d'accompagner les enfants. Il partit avec eux, une heure avant le lever du soleil, et la petite troupe fit le chemin à pied. Ils eurent beau partir tôt, marcher vite, ils arrivèrent en retard pour la messe célébrée dans la chapelle de la propriété. Monsieur Marteau raconta ainsi la scène. La porte de la chapelle était déjà encombrée de monde. Lucie et Jacinthe avaient leur petit châle sur le bras et François son bonnet à la main. Nous avons demandé alors si la messe était déjà commencée. On nous a répondu qu'on était à l'offertoire. Là-dessus est arrivée une servante de Nonna Rita qui nous a appelés et nous a conduits à la chapelle en passant par la maison jusqu'à la place occupée par la propriétaire et toute sa famille. Nous avons ainsi assisté à la messe tout près du maître-autel. Cette chapelle, ainsi que la maison attenante, existe toujours. Elle est dans un site privé, on ne peut la visiter que par invitation. L'édifice religieux est du XVIIIe siècle. Son sol est pavé de dalles funéraires gravées et ses murs sont décorés d'azulejos. C'est donc dans cette chapelle que les trois voyants participèrent ce dimanche-là à la prière eucharistique. À la fin de la messe, Don Pedro demanda à Lucie de réciter le chapelet. Intimidée, la jeune fille commença par se récuser, puis accepta de le dire. Le chapelet fini, Don Pedro lui dit « Oh Lucie, quand tu dis le chapelet, tu dis toujours un Ave Maria de trop à chaque dizaine, mais ça ne fait rien. » Monsieur Marteau intervint et dit « Monsieur Pedro, l'Ave Maria qu'elle dit en plus est celui de notre Père, ce qui fait un compte de 11 Ave Maria par dizaine. Je fais la même chose moi aussi quand je dis le chapelet tout seul. Le Notre Père n'est pas complet s'il n'est pas accompagné d'un Ave Maria. C'est ainsi qu'on me l'a appris. » Après une collation, les invités demandèrent de pouvoir visiter la maison. Des domestiques les guidèrent. Lucie fut ébahie par la grandeur et la décoration des pièces et ne put retenir son admiration. Elle s'exclamait « Ah, quelle grande pièce !» en portugais « Ai, que casarona !» Tous riaient de la stupéfaction de Lucie, et les servantes lui disaient en ouvrant des portes « Veux-tu voir une autre grande pièce ?» Lucie parcourut ainsi toute la vaste demeure du Caneiro. Après la visite, Don Pedro envoya chercher trois petits agneaux et les mit dans les bras des enfants. Il les photographia tous les trois, tenant chacun un agneau contre son cœur. Malheureusement, la photographie a été perdue et la plaque, qui avait été soigneusement gardée, fut irrémédiablement brisée. Comme si cette journée de paix et de rêve devait s'évanouir et ne laisser aucune trace matérielle. Vers midi, on servit aux invités un repas qui fut apprécié. Ensuite, comme Don Pedro devait visiter une de ses terres, il prit dans sa voiture Lucie et Jacinthe, laissant François et son père sur place, dans le magnifique parc de la propriété. Il ne revint que dans la soirée, ce qui fait que M. Marteau et les trois voyants rentrèrent chez eux à la tombée de la nuit. Cette journée d'opposition aux apparitions de Fatima, qui aurait dû être une épreuve pour les trois voyants, fut au contraire un moment de détente. Devant un luxe que les enfants ne pouvaient imaginer, ils exprimèrent leur admiration et leur joie sans aucun sentiment d'envie. Ils avaient cette capacité de rester naturels. Les choses extérieures ne faisaient que les effleurer, puisque leur âme était toute remplie d'amour pour Dieu.
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Celui qui fait la volonté de Dieu, celui-là est pour moi un frère, une sœur, une mère. Marc 3, 35.

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1: Le dimanche 19 août 1917, la Sainte Vierge avait demandé aux trois petits bergers de faire de nombreux sacrifices pour la conversion des pécheurs. Les enfants se demandèrent ce qu'ils pouvaient bien offrir de plus, se privant déjà du repas de midi et souvent de boire en pleine chaleur. Ils eurent l'idée de frotter de temps en temps leurs jambes avec des orties. Mais cela ne leur suffisait pas. Ils cherchaient une pénitence qui serait continuelle, qui leur rappellerait sans cesse dans leur corps la nécessité de prier pour les pécheurs. Ils la trouvèrent sous la forme d'une corde. Dans son second mémoire, Lucie raconta avec une simplicité déconcertante cet acte d'héroïsme. Quelques jours après l'apparition du 19 août, nous suivions un chemin avec nos brebis, et je trouvai un morceau de corde tombé d'une charrette. Je le pris, et je m'amusai à l'attacher à un de mes bras. Je ne tardai pas à remarquer que la corde me faisait mal. Je dis alors à mes cousins, « Regardez, cela fait mal. Nous pourrions nous l'attacher à la taille et offrir à Dieu ce sacrifice. » François et Jacinthe acceptèrent aussitôt mon idée et nous décidâmes de partager en trois la corde. Une pierre aiguë, frappant sur une autre, nous servit de couteau. Soit à cause de la grosseur et de la rudesse de la corde, soit parce que quelquefois nous la serrions trop fort, cet instrument nous faisait souffrir horriblement. Jacinthe, parfois, laissait tomber quelques larmes à cause de la gêne de la corde. Je lui disais à plusieurs reprises de l'enlever et elle répondait « Non, je veux offrir ce sacrifice à notre Seigneur en réparation et pour la conversion des pécheurs. » Les petits gardaient continuellement, autour de la taille, cet instrument de supplice jusqu'au 13 septembre, où la Sainte Vierge leur demanda de porter la corde uniquement pendant la journée. On frémit en entendant l'aveu des terribles mortifications que ces petits-enfants s'imposèrent. Il n'est pas inutile de rappeler qu'ils le firent librement et par pur amour pour le Seigneur. Ils le firent en cachette de leurs parents, qui pendant de nombreuses années ont ignoré les souffrances que leurs enfants enduraient. Au début de l'année 1919, François, gravement malade, restait le plus souvent alité. Il savait que le moment de sa mort était proche. Un jour que Lucie lui rendit visite dans sa chambre, il se leva de son lit, ferma la porte, fouilla dans ses vêtements et trouva la corde qui lui servait de cilice. Il la tendit à sa cousine en lui disant « Prends-la avant que ma mère la voie. Maintenant, je ne suis plus capable de la porter autour de la taille. » Un moment après, Jacinthe, elle aussi atteinte de la grippe espagnole, lui remit son bout de corde et lui dit, comme l'avait fait son frère, « Garde-la, j'ai peur que ma mère la voie. Si je vais mieux, je la reprendrai. » Cet instrument de supplice n'avait rien pour eux d'effrayant. Tout au contraire, il était leur trésor, le témoin de nombreuses prières qu'ils avaient adressées à Dieu dans un élan de pur amour. Ces deux morceaux de corde auraient été des reliques insignes s'ils avaient été conservés. Malheureusement, Lucie, juste avant son départ de Fatima en juin 1921, les brûla. Mais elle conserva autour de sa taille son propre morceau de corde. Avec accord de son confesseur, elle continua d'endurer ce supplice pendant ses années d'études, en ajoutant en plus la flagellation à l'aide d'une discipline comportant des pointes de plomb. Elle avait conscience que les faveurs célestes dont elle continuait de bénéficier lui imposaient de grandes obligations et de grands sacrifices. Ces pratiques disciplinaires nous paraissent aujourd'hui d'un autre âge. Notre culture du bien-être nous rend étrangers à toute recherche de souffrance corporelle volontairement imposée. Nous acceptons encore le jeûne parce qu'il nous paraît un régime bienfaisant, mais il ne faudrait pas nous en demander plus. Sans tomber dans les excès des siècles précédents, il serait peut-être bon de retrouver le sens du sacrifice, trouver des pratiques adaptées à notre époque pour pouvoir se libérer de la civilisation du confort matériel, de la société de consommation et aimer en toute liberté notre Dieu et nos frères.
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1: En cette fin d'année 1917, de nombreuses personnes montèrent à Fatima pour rencontrer les voyants. Elles venaient à n'importe quelle heure de la journée, interrompant le travail de plusieurs membres de la famille. En effet, souvent, les petits bergers étaient au loin avec leurs brebis. Il fallait les appeler et les remplacer, ce qui demandait un surcroît de travail. Certains visiteurs étaient conscients de la gêne qu'ils provoquaient et proposaient de dédommager leur hôte en leur faisant un don. Celui-ci était systématiquement refusé aussi bien chez les deux Santos que chez les Marteaux. L'histoire suivante, rapportée par la sœur aînée de Lucie, Maria des Anges, le montre bien. Un jour, une voisine déjà âgée, elle devait avoir une soixantaine d'années, dit à notre mère qu'elle ne s'étonnait plus de ce que pouvait dire Lucie au sujet des apparitions. En effet, elle-même avait vu une dame donner à la petite une pièce d'argent valant un demi-escudo. Sans plus attendre, notre mère appela la gamine et lui demanda si c'était vrai. Lucie nia. Notre mère ne voulut rien entendre et finit par la battre avec le manche du balai en disant « Qui ment pour un peu, ment pour beaucoup ». Là-dessus, arriva Jacinthe qui lui montra le demi-escudo qu'on lui avait donné à elle et non à sa cousine. Mais Lucie avait déjà reçu sa volée et même Saint-Antoine n'y pouvait plus rien. Dans son témoignage, Maria des Anges ne montra pas une grande compassion pour sa petite sœur. Il est vrai que les corrections infligées par Maria Rosa à sa dernière fille étaient fréquentes. En montrant sa pièce, Jacinthe eut le courage de ne pas la garder pour elle seule. Sa valeur, certes, était bien modeste, mais non négligeable pour un enfant habitué à compter en centimes des scudos. L'histoire ne dit pas ce qu'en fit Jacinthe. Toutefois, on peut penser qu'elle la versa parmi les dons affectés au nouveau sanctuaire. La voisine mal intentionnée ne fut pas la seule à accuser les familles des voyants de s'enrichir en prenant l'argent des pèlerins. Pour arrêter les médisances, une enquête sur ce sujet fut menée, quelques années plus tard, à la demande de l'évêque de Leiria. Dans sa lettre pastorale sur le culte de Notre-Dame de Fatima, le prélat écrivait en 1930 « Rien n'indique que ces familles aient retiré des apparitions le moindre profit personnel ou la moindre vanité ». Les parents n'acceptèrent pour eux ni l'argent, ni les dons que les gens voulaient leur laisser. Et quand nous avons décidé de prendre en main la direction des travaux à la Cova d'Airia, ils remirent aussitôt l'argent et les objets de valeur que les gens, dans leur ferveur, laissaient à l'endroit des apparitions. Ils vivent toujours aussi modestement, ils vivaient de leur travail et ils continuent d'en vivre. Rien n'a changé dans leur vie ces 13 dernières années. Monseigneur José Alves Correia da Silva fit un constat plutôt optimiste, en particulier pour la famille de Santos, qui non seulement ne s'était pas enrichie, mais avait vu une baisse conséquente de leur niveau de vie. Ils avaient dû vendre leur troupeau, ne trouvant personne pour le garder à la place de Lucie. Ils ne pouvaient plus cultiver leur terre de la Cova d'Airia, qui leur apportait quelques légumes et fruits. Ils auraient pu vendre le terrain des apparitions et demander une juste compensation de leurs pertes. Ils n'en firent rien, montrant ainsi une probité héroïque. Même Maria Rosa, qui doutait, pendant tout le temps des apparitions, de la sincérité de sa fille Lucie, n'eut jamais l'idée de puiser dans les dons, car pour elle, l'argent dédié à Notre-Dame était sacré. Il en était de même des aumônes, au moment de ses plus grandes difficultés financières, ne sachant plus comment faire vivre convenablement sa famille. Elle continua à secourir les miséreux de sa paroisse. Elle disait « Nous avons peu, mais ce peu suffira à aider ceux qui ont moins que nous. » En ce centenaire des apparitions de Fatima, nous pouvons nous mettre non seulement à l'école des pastoureaux, mais aussi dans certaines circonstances à celle de leur famille. Ces humbles paysans de Fatima furent, malgré leur pauvreté, d'une parfaite honnêteté et d'une grande générosité pour Dieu et pour les pauvres.
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1: Les faits surnaturels, lors des premières apparitions de Notre-Dame à Fatima, n'avaient pas convaincu la totalité des habitants de ce village. Tout au contraire, ceux qui ne croyaient pas au témoignage des premiers pèlerins montraient violemment leur opposition. Des femmes d'Aljustrel et des hameaux voisins n'hésitaient pas à insulter les trois pastoureaux. Elles s'en prenaient principalement à Lucie, dont elles connaissaient l'incrédulité de sa mère sur les apparitions. Par contre, elles n'attaquaient pas trop ouvertement Jacinthe et François par crainte de possibles représailles de leur père, Manuel Marteau. Ainsi, c'était toujours Lucie qui subissait les gifles ou les coups de bâton de ses furies. Jacinthe en éprouvait même une certaine jalousie qu'elle avoua un jour à sa cousine. « Que je voudrais voir mes parents se montrer comme les tiens, pour que tous ces gens puissent me battre moi aussi, parce qu'ainsi, j'aurai plus de sacrifices à offrir à notre Seigneur. » Sans le savoir, la petite Jacinthe allait apaiser une des plus violentes persécutrices de Lucie. Cette dernière raconta dans son premier mémoire comment cette conversion subite et inattendue se produisit. Elle témoigna « Il y avait dans notre village une femme qui nous insultait chaque fois qu'elle nous voyait. Nous la rencontrâmes un jour alors qu'elle sortait d'une taverne et la pauvre, comme elle ne se maîtrisait plus, elle ne se contenta pas cette fois de nous insulter seulement. » Sœur Lucie, délicatement, n'a pas voulu décrire les agissements de cette femme aveuglée par la colère et le vin. On comprend qu'elle se mit à battre les trois petits bergers, et spécialement, voire uniquement, Lucie. En effet, si François et Jacinthe avaient subi des coups, la narratrice n'aurait pas hésité à témoigner de l'héroïque comportement de ses cousins. Sœur Lucie continua ainsi son récit. Lorsque cette pauvre femme eut terminé son travail, Jacinthe me dit « Nous allons prier Notre-Dame et lui offrir des sacrifices pour la conversion de cette femme. Elle dit tellement de péchés que si elle ne se confesse pas, elle ira en enfer. » Quelques jours après, nous passions en courant devant la porte de cette femme. Soudain, Jacinthe s'arrêta au milieu de sa course et se retournant, elle demanda « C'est bien demain que nous allons voir Notre-Dame ?» Et comme nous lui répondions par l'affirmatif, elle poursuivit « Alors, nous ne jouerons pas. Nous ferons ce sacrifice pour la conversion des pécheurs. » Et sans penser que quelqu'un puisse la voir, levant les mains et les yeux au ciel, elle fit cette offrande. La pauvre femme nous observait par une ouverture de sa maison. Plus tard, elle dit à ma mère qu'elle fut tellement impressionnée par cette action de Jacinthe qu'elle n'avait plus besoin d'autres preuves pour croire à la réalité des faits. À partir de ce moment, non seulement elle ne nous insultait plus, mais elle nous demandait continuellement de supplier Notre-Dame de lui pardonner ses péchés. Ce témoignage donné par Sœur Lucie est précieux. Il est révélateur du processus de conversion. Les événements surnaturels, comme ceux qui se présentèrent à de nombreux habitants de Fatima, avaient ébranlé le scepticisme général, mais ils ne suffisaient pas à déclencher une véritable adhésion aux annonces des petits bergers. Même après le grand miracle du 13 octobre, parmi ceux qui virent le soleil danser, certains continuèrent à refuser de croire à la réalité des apparitions. Maria Rosa, la mère de Lucie, continua à avoir des doutes sur ce que lui disait sa fille. Si ces événements surnaturels

0: elles n'arrivèrent pas à changer durablement les cœurs, il en fut tout autre du comportement des trois pastoureaux. C'est en les observant, en constatant en eux une patience inébranlable, un courage invincible, une simplicité remarquable, que les habitants de Fatima, peu à peu, se mirent à croire aux apparitions. Plus tard, après la mort de François et de Jacinthe, après le départ de Lucie, ce sont les premiers pèlerins qui prirent le relais. C'est par leurs actes de pénitence, leur foi à toute épreuve, leur profonde piété, qu'ils ont fait connaître au monde entier les événements de Fatima. Ne soyons pas sourds à leurs témoignages, toujours actuels.
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Donc on m'a demandé de parler du message de Lourdes. Et évidemment, moi, je ne me satisfais pas de parler seulement du message de Lourdes, ou disons, je ne peux pas parler du message de Lourdes sans parler aussi, et d'abord, de la Vierge Marie, parce que finalement, tout se résume à la Vierge Marie, c'est un mystère marial, Lourdes. On dit souvent, quand on parle du message de Lourdes, que c'est l'expérience du pèlerinage de Lourdes, du pèlerinage à Lourdes, est comment dire, une sorte de... Un condensé de l'évangile. Voilà. Et on aime beaucoup la simplicité du message de Lourdes, c'est-à-dire la simplicité des paroles de la Vierge Marie et des gestes, ou de ce qu'a vécu Bernadette elle-même. Vous voyez, il n'y a pas beaucoup de fioritures, il n'y a pas de secrets, il n'y a pas de révélations privées, etc. Enfin, c'est tout simple, finalement, le message de Lourdes. Et plus c'est simple, mieux c'est, parce que plus ça nous permet de le mettre en parallèle avec l'Évangile. Voilà. Donc finalement, à la fin de mon discours, si je continue comme ça, on n'a pas besoin de Lourdes et on n'a besoin que de l'Évangile. Donc ce qui est juste, sain, normal, c'est catholique, quoi. Mais quand même, on vient à Lourdes, donc ça, c'est bien. Et un plus, évidemment, à Lourdes, c'est la présence permanente de la Vierge Marie, qu'on a dans l'Évangile, évidemment. Mais là, pour le coup, on en a peut-être un petit peu plus. Parce que l'Évangile est très discret sur la Vierge Marie. Maintenant, on n'a rien de plus que dans l'Évangile, puisque n'importe quelle apparition ou n'importe quelle révélation privée ne peut rien ajouter à l'Évangile. Donc, tout ce que je vais vous dire ici à partir de l'histoire de Lourdes ou des paroles de la Vierge Marie ou de cette rencontre inouïe entre Marie et Bernadette, tout est déjà contenu dans l'Évangile, comme si Bernadette elle-même était déjà contenue dans l'Évangile. Ben, c'est pas faux parce que, après tout, l'Évangile c'est pour nous et donc on est tous contenus dans l'Évangile. Alors, je voudrais partir d'une question que m'a posée. C'était ma première année à Lourdes. Je racontais l'histoire des apparitions de Lourdes. Alors, la première apparition, la deuxième apparition, la troisième apparition, jusqu'à la 18e apparition. Et vous savez que c'est à la 16e apparition. Et c'est la dernière parole que Marie a prononcée, que Marie a dit cette phrase: Je suis l'Immaculée Conception. Et comme j'en étais là dans mon discours de toutes les apparitions de Lourdes, on m'a posé une question. C'est un séminariste, je me rappelle, qui me dit quel lien avec le reste? Cette parole, Je suis l'Immaculée Conception, et tout ce qui s'est passé avant, la source, l'eau, la fontaine, les bains, les piscines, tout ce qu'on a mis en place autour. Est-ce qu'il y a un lien à faire ou est-ce que c'est un truc en plus qui est complètement déconnecté de ce qui s'était passé avant, vous savez, pendant les 15 jours d'apparition où la source avait jailli en particulier? Et je me rappelle qu'à l'époque, j'avais séché. Je n'avais pas pu répondre à cette question. Est-ce qu'il y a un lien à faire entre les événements de la grotte, c'est-à-dire la source qui a jailli, l'invitation à aller boire à la fontaine, aller se laver à la fontaine, et puis ensuite le fait de venir, la demande de venir en procession, de bâtir une chapelle. Tout ça s'est passé dans les 15 premières apparitions. Puis après, il y a eu trois autres apparitions où Marie a dit « Je suis l'Immaculée Conception », la 17e apparition où Bernadette se a enfermé dans ses mains le cierge pascal, et puis la 18e apparition, sans parole, où Bernadette a simplement contemplé la beauté de la Vierge Marie. Et en fait, je pense qu'il y a un lien, évidemment, très profond entre ce qui s'est passé pendant les 15 jours d'apparition, au début du carême, où la Vierge Marie a fait jaillir cette source, et puis la fin du carême, où Marie a dit: Je suis l'Immaculée Conception. Et le lien, on peut le faire en comprenant, alors c'est subtil, hein, que la parole que Marie a prononcée, donc je la répète, Je suis l'Immaculée Conception, donc c'est une des paroles les plus authentiques de la Vierge Marie, hein. Je suis l'Immaculée Conception. Si vous réfléchissez 2 secondes, vous vous rendez compte tout de suite que cette parole ne veut rien dire. Là, c'est un mythe qui s'effondre. Enfin, attention à la radio. Je suis l'Immaculée Conception. En français, tout simplement en français, bah, ça ne veut rien dire. Donc je me suis dit, si ça ne veut rien dire, c'est que ça veut dire quelque chose. Et ça veut dire quelque chose de plus profond. Et c'est là où on peut faire le lien avec ce qui s'est passé justement avant.
Alors maintenant, pour essayer de faire le lien, je vais vous raconter l'histoire de Lourdes. En partant de Bernadette elle-même, Bernadette qui, alors faut pas l'oublier, c'est très, pour moi très important, et toute la clé est là. Toute la clé est là. Je vous donne la réponse tout de suite. C'est que Bernadette, vous le savez, avait le désir de faire sa première communion. C'est-à-dire le désir de rencontrer Jésus dans l'Eucharistie, dans le moment le plus important, sa passion, sa mort et sa résurrection. Donc voilà ce qui habitait le cœur de Bernadette. Alors vous savez, quand on posait la question à Bernadette, mais pourquoi est-ce que c'est toi qui vois la Vierge Marie et pas une autre? Bernadette avait l'habitude de répondre, sans doute que je suis la plus ignorante. Mais si Marie avait trouvé une plus ignorante que moi, une plus pauvre que moi, c'est cette autre qui aurait vu la Vierge Marie. Bon, ça, c'est la réponse de Bernadette. Mais moi, ça ne me satisfait pas. Pour moi, pourquoi est-ce que Marie apparaît à Bernadette? Parce que Bernadette a un vrai et saint désir de rencontrer Jésus dans l'Eucharistie, de vivre sa vie terrestre en communion avec le Christ mort et ressuscité. Or, les règles étant ce qu'elles sont, aucun être humain autour de Bernadette n'était capable de donner l'accès à Jésus à Bernadette. Et donc, si aucun être humain n'était capable, alors que le désir est vrai et saint de la part de Bernadette, il fallait que le ciel intervienne. Donc moi, j'interprète toutes les apparitions de la Vierge Marie à Lourdes devant Bernadette comme une réponse à son désir pour vraiment donner l'accès à Jésus à Bernadette. Voilà, il fallait que le ciel intervienne parce que le curé avait mis ses règles et elles sont légitimes et personne ne peut critiquer le choix du curé, ce serait trop facile. Mais donc c'est pourquoi je pense que Marie apparaît à Bernadette pour répondre à son désir de faire sa première communion, tout simplement. Tout simplement, mais c'est tellement grand parce que c'est toute la vie chrétienne. C'est pas la première communion entre guillemets, c'est la communion avec le Christ dans sa passion, sa mort et sa résurrection. Voilà ce qu'a vécu Bernadette pendant ces jours-là. Mais ça n'explique toujours pas le je suis l'Immaculée Conception. Alors il y avait, faut savoir, un deuxième désir dans le cœur de Bernadette. Et ce deuxième désir, qui est peut-être plus vrai que le premier, c'était de pouvoir se consacrer à Marie en devenant enfant de Marie. En vrai, voilà ce que voulait Bernadette. Elle voulait devenir enfant de Marie. Il y avait la congrégation des enfants de Marie à Lourdes. Et donc c'était des dames, des jeunes filles qui se consacraient à la Vierge Marie. Et Bernadette voulait se consacrer comme ça à la Vierge Marie, ou moins, du moins appartenir à la congrégation des enfants de Marie. Mais les règles étaient ce qu'elles étaient pour pouvoir se consacrer ou s'engager dans ce mouvement d'église. C'était le mouvement d'action catholique avant l'heure, si vous voulez. Eh bien, il fallait avoir fait sa première communion. Donc voilà pourquoi Bernadette voulait faire sa première communion. C'était pour pouvoir se consacrer à Marie. Eh bien, je prétends que Marie apparaît à Bernadette pour répondre à ce double désir de Bernadette. Un double désir. Et qui est le désir le plus juste, le plus vrai, le plus saint et le plus parfait qui soit, de pouvoir mener notre vie sur terre avec Jésus et avec Marie. Alors, on est sûr qu'on est dans l'Église catholique, il n'y a pas d'erreur là. C'est la pureté du désir de Bernadette qui a incliné le ciel sur Bernadette. Et vous voyez la force du désir de Bernadette qui l'a menée à faire des choix radicaux dans sa vie avant même les apparitions. Avant même les apparitions, Bernadette a montré qu'elle voulait cela au prix de tout, qu'elle était prête à tout quitter, prête à renoncer à tout, prête à tout sacrifier. Entre guillemets, vous allez comprendre, le bonheur de ce monde en vue d'une vraie communion avec Jésus et avec Marie, c'est-à-dire le bonheur de l'autre monde. On comprend tout de suite d'emblée la première phrase, une des premières phrases de la Vierge Marie à Bernadette, quand on comprend, quand on connaît le désir de Bernadette. Vous voyez, quelques mois, elle était partie à Bartrès chez son ancienne nourrice. Elle ne voulait pas y aller, mais la seule raison pour laquelle elle accepte d'y aller, c'est parce qu'on lui promet que là-bas, à Bartrès, elle pourrait y faire sa première communion. Et finalement, quand elle se rend compte qu'elle ne peut pas la faire, parce qu'il n'y a plus de curé, il n'y a plus de prêtre, elle décide de quitter Bartrès. Ça veut dire quoi, quitter Bartrès? Je pense que je force un peu le trait, mais peut-être pas tant que ça. En tout cas, c'est une interprétation. Mais qui est très juste, parce que de toute façon ça s'est passé comme ça. Bernadette quitte Bartrès, c'est-à-dire qu'elle quitte tout le confort qu'elle a à Bartrès, où elle a une maison, un toit, une maison chauffée, elle a une chambre, un lit à elle.
Elle est logée, nourrie, blanchie, comme on dit. Elle a un travail. Oui, une jeune fille de 14 ans, c'était juste l'idéal pour ses parents d'avoir trouvé cette place de jeune fille au pair chez son ancienne nourrice à Bartrès. Elle décide librement, c'est sa volonté à elle, de quitter tout cela pour retourner vivre au cachot où c'est insalubre. Elle est tout le temps malade, elle n'a pas de lit, elle n'a pas de toit, elle n'a rien. Elle préfère tout abandonner parce qu'au moins à Lourdes, il y a un prêtre. Et si elle veut faire sa première communion, faut qu'elle vive près d'un prêtre. Ce choix radical de Bernadette qui est de la trempe des saints. Quand vous lisez la vie des saints, toujours un moment, vous voyez qu'ils ont été capables de faire un choix de dire non au monde et aux facilités de ce monde, au bonheur de ce monde, au plaisir de ce monde, pour l'évangile, pour le Christ, pour Jésus, pour Marie, pour le ciel. Tous les saints ont vécu ça. Les plus grands, je pense à François d'Assise ou à Ignace de Loyola qu'on a fait il n'y a pas très longtemps. Eh bien, Bernadette, le choix qu'elle fait de quitter Bartrès pour revenir à Lourdes, c'est de cette trempe-là. Donc, vous voyez, on a vraiment affaire à une sainte. Et elle n'est pas sainte parce qu'elle a vu la Vierge Marie. Elle est sainte parce qu'elle a dans son cœur ce désir de vivre avec Jésus et avec Marie. Alors maintenant, c'est facile pour moi de vous montrer dans les événements des apparitions comment je peux dire cela. Par exemple, dès la première apparition, Bernadette arrive, donc elle est avec sa petite sœur Toinette et puis Jeanne, une amie de sa petite sœur. Elles vont chercher du bois au rocher de Massabielle. Et pour aller dans le rocher de Massabielle pour ramasser du bois, il faut traverser un petit canal. Vous savez que sa mère, juste avant de quitter le cachot, lui avait dit « Surtout, ne te mouille pas les pieds !» Hein, toutes les mamans dans cette assemblée, vous vous reconnaissez. « Surtout, ne te mouille pas les pieds !» Eh bien oui, alors Bernadette a obéi. Dès lors, elle n'a pas pu se mouiller les pieds pour traverser ce canal et avoir accès au bois. Et elle disait elle-même, de l'autre côté du canal, il y avait une mine. Écoutez les mots, ce sont ceux de Bernadette. Hein. Une mine de bois mort et de vieux ossements. Voilà le trésor sur terre de Bernadette. Une mine, c'est pas une mine d'or, une mine de bois mort et de vieux ossements. Tout ce qui a trait à la mort, finalement. Or, c'est la promesse finalement qu'elle elle veut s'attacher à la vie et à la vraie vie, et au ciel qui est véritablement source de la vie, et que sur terre elle ne trouvera jamais que la mort. Vous voyez comment on peut interpréter les choses de manière très belle. Et donc, encore à ce trésor, parce que c'était la mine pour elle, pour vivre sur terre, eh bien, elle n'y avait pas accès, parce qu'elle ne pouvait pas traverser ce canal. Pas simplement parce que sa mère lui avait demandé de ne pas le faire, mais parce que réellement c'était dangereux pour elle si elle se mouillait les pieds. Du fait de sa maladie, de son asthme, de sa bronchite chronique, en plein hiver, ça pouvait lui être fatal. Eh bien, c'est dans cette situation exactement, vous savez, qu'elle entend un coup de vent, qu'elle se retourne, elle voit que les arbres ne bougent pas, deuxième coup de vent, et qu'elle voit la Vierge Marie. On comprend que la Vierge Marie apparaît à Bernadette pour enlever tous les obstacles, lui donner accès à ce trésor. De fait, quand la Vierge Marie lui apparaît, c'est resplendissant de beauté, évidemment, vous imaginez la Vierge Marie, dans cette robe, vous voyez l'image derrière moi, cette robe blanche, la ceinture bleue, il y a un détail que je ne vous ai pas dit que je dois vous dire, une robe blanche, une ceinture bleue qui vole au vent, c'est magnifique pour Bernadette, ce grand chapelet blanc monté sur une chaîne en or, les deux roses or au pied de la Vierge Marie, enfin, vous avez les images de Notre-Dame de Lourdes que l'on connaît bien. Marie qui salue Bernadette, qui sourit à Bernadette en permanence et qui fait signe à Bernadette d'approcher. Marie enlève les obstacles entre elle et Bernadette. C'est très beau ça, hein? Comme si elle ne voyait pas que précisément Bernadette ne peut pas approcher. De fait, à cette première apparition, Bernadette n'osera pas approcher. Elle va rester à genoux là et elle va prier tout son chapelet, comme vous le savez, en mettant encore la croix entre Marie et elle. Marie donc ôte les obstacles. Et de fait, dès la première apparition, dès que Marie, à la fin du chapelet, Marie disparaît d'un seul coup, et là, inexplicable, mais Bernadette s'enhardit, quitte ses sabots et ses bas, et traverse ce fameux petit canal, donc en se mouillant les pieds, mais elle dit, je trouvais que l'eau était tiède comme l'eau de vaisselle. Voilà, Marie a enlevé les obstacles. Elle ramasse son fagot de bois, elle le monte par le casse-cou, le petit raidillon qui monte derrière le rocher. Elle n'est pas essoufflée. Marie a enlevé les obstacles. Alors c'est symbolique tout ça, mais on va comprendre progressivement comment Marie va vraiment conduire, pendant ces jours dans la grotte, là, Marie va conduire Bernadette dans une communion totale avec le Christ,
dans tout le mystère pascal. Dans tout le mystère pascal. Voilà, Marie va donc vraiment prendre Bernadette par la main et la conduire à son fils. Bon, je passe sur tous les détails, mais j'avance. Par exemple, les deux jours, le jeudi, quand même, je vous raconte la troisième apparition, le jeudi 18 février, où Marie, cette fois-ci, invite Bernadette à s'avancer sous le rocher. Les deux premières apparitions, il n'y avait pas de parole. Et là, Marie invite Bernadette à s'avancer sous le rocher, et Bernadette s'avance, et Marie la rejoint, donc après la prière du chapelet. Elles se rejoignent toutes les deux dans le creux du rocher, enfin sous la grotte, au fond à droite, là. C'est le coin le plus insalubre. Et c'était le coin de toutes les confidences entre Marie et Bernadette. À plusieurs reprises, elles se sont retrouvées là, face à face. Elles ont parlé, elles ont ri, elles ont pleuré ensemble, elles ont tout vécu ensemble là, comme deux amies. Il faut imaginer deux jeunes filles de 14 ans, parce que Marie avait 14 ans, on va lui donner le même âge, au dire de Bernadette. Le même âge, aussi petite, aussi jeune et aussi petite que moi. Donc Marie, toute jeune, 14 ans, donc c'est deux amies, deux jeunes filles de 14 ans qui se retrouvent là, et c'est le lieu de leur confidence. C'est là que le premier dialogue, Bernadette donne de quoi écrire à la Vierge Marie, en lui demandant « Aurez-vous la bonté d'écrire votre nom ?» Marie, en riant, et en entraînant Bernadette à rire, lui répond « Ce n'est pas nécessaire. » Et Marie continue « Voudriez-vous avoir la grâce de venir ici pendant 15 jours ?» Bernadette promet. Et Marie, « Je ne vous promets pas de vous rendre heureuse dans ce monde, mais dans l'autre. » Vous voyez, cette parole, il faut bien l'entendre après que je vous ai dit que Bernadette avait déjà renoncé à tous les biens de ce monde pour les biens du ciel. Ce qui montre, en fait, cette parole de la Vierge Marie n'est pas du tout dure pour Bernadette. Au contraire, elle nous révèle la sainteté du cœur de Bernadette. Elle ne veut vivre que pour le bonheur de l'autre monde. Ça, c'est très beau. On voit vraiment que ces deux jeunes filles se comprennent. Cette parole de Marie ne révèle rien à Bernadette, mais elle révèle le cœur de Bernadette. Et ça met des mots sur ce que éprouve déjà Bernadette. Vous voyez, Marie comprend parfaitement Bernadette et Bernadette comprend parfaitement Marie. Il n'y a pas de d'émoi en disant « Oh là là, je ne vais pas y arriver ». Non, c'est tout simple. Pardon. Les apparitions se suivent et puis il y a ce fameux jeudi 25 février. La veille, il s'était passé quelque chose de plus douloureux. Après la prière du chapelet, alors jusqu'à maintenant, Bernadette était toujours rayonnante de bonheur quand elle priait le chapelet à la grotte, évidemment. Et le mercredi 24, à la fin du chapelet, brutalement, la Vierge Marie dans le rocher devient toute triste. Et Bernadette reflète la tristesse de la Vierge Marie. Toute triste, et c'est là qu'il y a les premiers messages de pénitence. Pénitence, pénitence, pénitence, prière et pénitence pour la conversion des pécheurs. Voudriez-vous bien prier, faire pénitence pour les pécheurs? Oui, est-ce que ça vous ennuierait d'embrasser la terre en pénitence pour les pécheurs? Bernadette fait non de la tête et puis elle plonge à quatre pattes et elle embrasse la terre. Les premiers messages un peu douloureux de pénitence sont le mercredi 24. Et le lendemain, le jeudi 25, jeudi c'est évidemment significatif par rapport à l'évangile, le jeudi 25, le chapelet où Bernadette est rayonnante de bonheur et tout de suite après de nouveau, les mêmes messages de pénitence, la même tristesse, on voit Bernadette pleurer. Vous voyez, c'est très douloureux. Il faut imaginer, pour Bernadette qui découvre cette jeune fille qu'elle aime, on ne sait toujours pas qui c'est, hein, mais elle est totalement en communion avec elle, en totale confiance entre elles deux. Et de la voir triste, ça la rend triste et ça la fait pleurer. Ça doit nous donner une idée de la gravité du sentiment du cœur de Marie, là. Et Bernadette se fait le reflet du sentiment du cœur de Marie, tellement elle aime cette jeune fille. De la voir triste, ça fait pleurer Bernadette. Je peux forcer le trait un petit peu. Tout enfant, tous, on a fait cette expérience quand on a vu notre maman triste. On était en panique. En vous disant cela, je vous donne les clés. Bernadette était donc toute triste. Comme voilà, dans la tristesse de son amie ou la tristesse de sa mère. En panique et elle pleurait. Message de pénitence, et à la fin des messages de pénitence, jeudi 25 février, Marie ajoute « Allez à la fontaine pour y boire et vous y laver. »
Vous savez comment ça s'est passé, en général tout le monde sait ça. Bernadette a cherché partout de l'eau, elle n'en a jamais trouvé, parce que, enfin, sauf au Gave, mais Marie lui avait dit explicitement que c'est pas au Gave, mais dans la grotte, et il n'y avait pas d'eau. Et donc il a fallu que la Vierge Marie lui descende de nouveau dans la grotte pour lui montrer exactement là où il fallait boire et se laver. Et c'est là que Bernadette arrive, elle ne voit qu'un peu d'eau sale, elle doit creuser la boue, et une fois, deux fois, trois fois, elle rejette de cette boue parce que c'est que de la boue, elle aurait bien voulu boire de l'eau, mais bon. Et à la quatrième fois, elle boit de cette eau boueuse, et la Marie lui dit aussitôt, mangez de cette herbe qui est là, ah, ce barbouille de boue, mangez de cette herbe qui est là. Bon, ça c'est l'histoire des apparitions à Lourdes que l'on connaît bien. Évidemment, le soir, Bernadette se fait immédiatement arrêtée, interrogée, menacée de prison. Vous savez comment ça se passait, on lui faisait peur, hein, tout simplement. Menacée de prison. Et le lendemain, on lui interdit de retourner à la grotte, mais Bernadette, comme elle a promis à la dame, elle s'échappe, elle court à la grotte, et elle va prier tout son chapelet devant la niche vide, où Marie ne va pas lui apparaître. Très douloureux, encore plus douloureux pour Bernadette qui commence à se poser des questions, mais qu'est-ce que j'ai fait jusque-là? Qu'est-ce qui s'est passé hier? Alors elle retourne voir au fond de la grotte s'il y a toujours la source. Et oui, il y a la source. Et l'eau a tellement jailli en abondance qu'il n'y a plus de boue. Et du coup, elle peut boire de l'eau claire et se laver à cette eau claire. C'était le vendredi. Ben, je fais une petite pause dans le récit pour faire le parallèle évident avec les évangiles. Ou le jeudi. Pardon, le jeudi saint. Il est question aussi de boire et de manger. C'est Jésus qui se donne à boire et à manger. Donc on comprend évidemment l'image de cette source. Et le soir du jeudi saint, Jésus se fait arrêter, interroger, mis en prison, condamné à mort. Il n'y a pas ça pour Bernadette, mais Bernadette a vécu la même chose que Jésus. Vous voyez? Et le lendemain, pas d'apparition. Ben oui, Jésus est mort sur la croix le lendemain. Donc Jésus mort, pas de communion possible entre le ciel et la terre. Pas d'apparition. Mais la source a jailli en abondance parce que c'est quand il est mort sur la croix que son cœur a été transpercé et que de l'eau, mêlée de sang évidemment, a jailli du cœur de Jésus. Donc vraiment la source, c'est Jésus. Et on comprend pendant ces 2 jours, avec le message en plus de pénitence pour la conversion des pécheurs, que Bernadette a fait une communion totale avec le Christ dans sa passion et dans sa mort. Ben voilà, c'est tout simple. Comment Marie a répondu au désir de Bernadette. Dans ces 2 jours-là, Marie a fait faire une première communion, une communion tout court, mystique, avec le Christ dans sa passion et dans sa mort. Attends, il manque la résurrection pour aller jusqu'au bout. Mais là, on commence simplement, on est au début du carême. C'est le début du carême dans l'histoire des apparitions. Et donc, la communion que fait là, enfin, ce que vit Bernadette, c'est ce que le Christ a vécu. Faut qu'on en ait conscience quand nous, on va communier au corps du Christ, à l'Eucharistie, on veut, notre propos, vivre ce que le Christ a vécu en offrant sa vie par amour pour tout être humain. On peut aller très loin encore dans les symboles, parce qu'on voit Bernadette qui se barbouille de boue, elle est l'image du Christ qui a pris sur lui la boue de nos péchés. Elle est aussi à quatre pattes dans la boue, l'image de l'humanité entière qui avait été tirée du limon de la terre et qui est replongée dans la boue du péché, de la mort finalement. La mort, rappelez-vous qu'elle venait chercher la mort, du bois mort et des vieux ossements, là dans cette grotte, et finalement, au bout de la mort, elle va trouver la vie, parce que cette source est l'image du Christ qui nous livre sa vie, donc à travers la mort, pour la vie éternelle. On voit très bien que quand ce qui se passe à la grotte, là, ces 2 jours-là, Marie a conduit Bernadette à vivre la passion du Christ et sa mort. Et c'est Marie, et c'est là où c'est très significatif, c'est Marie. Mais évidemment, parce que la Vierge Marie était la seule au pied de la croix à croire, à comprendre, à savoir ce qui est en train de se passer. Alors, en général, quand je dis ça, tout le monde me dit, oui, il y avait Saint Jean. Ben, moi, je vous dis non. Oui, il y avait Saint Jean, mais Saint Jean était là parce que Marie était là. C'est Marie qui a conduit Saint Jean. Qui était peut-être un peu jeune et prétentieux et innocent, j'en sais rien. Mais bon, certes, il était là, mais il ne croyait pas, il ne comprenait pas comme Marie croyait et comprenait encore. La preuve, c'est qu'une page après, dans les évangiles, quand il rentre, le même Saint Jean, dans le tombeau, on lui dit bien, il vit et il crut. Donc, il ne croyait pas avant. Donc Marie est bien la seule à croire et à espérer, à savoir que son fils est en train de mourir pour le salut de tous les hommes. Ça veut dire que
Marie est à ce moment-là la seule à puiser tout ce qui jaillit du cœur même de Jésus pour le recueillir, pour que cela serve ensuite à tout être humain. Et vous savez que c'est à cet instant que Jésus désigne dans les évangiles sa mère en lui disant « Femme, voici ton fils », précisément en montrant Saint Jean. Donc Saint Jean a besoin d'être là uniquement pour ça. « Femme, voici ton fils » et à Jean « Voici ta mère ». Donc Marie se retrouve investie d'une maternité spirituelle à l'instant même où Jésus meurt, donc à l'instant même où elle perd son fils unique. Le Concile Vatican II a cette phrase d'une violence inouïe en disant que Marie, à cet instant, donne, écoutez bien, c'est très violent, Marie donne le consentement de son amour à la mort de son fils pour le salut de tous les hommes. Marie donne le consentement de son amour à la mort cruelle de son fils. Comme si elle voulait bien, est-ce possible pour une mère? Parce qu'il n'y a que Marie qui peut faire ça dans sa foi et dans son espérance. Parce qu'elle va devenir mère de la multitude. Mère d'une multitude. Ce serait très, très impressionnant. Elle le sait depuis le début, parce que dès l'instant où elle avait eu la visite de l'ange Gabriel, qui lui avait prédit que son fils serait le sauveur, etc., elle avait chanté dans son Magnificat que en elle, Marie, se réalisait la promesse que Dieu avait faite à Abraham. C'est très impressionnant. 2000 ans avant, pratiquement, Dieu avait fait une promesse à Abraham, et elle est enfin réalisée en Marie. Et c'est quoi la promesse à Abraham? C'est une descendance plus nombreuse que les étoiles du ciel. Et donc, depuis le début, Marie voit cette descendance. Et en quelque sorte, elle sait que c'est à cet instant, au pied de la croix, qu'elle va se retrouver investie de cette maternité en vue de la descendance, et son fils le lui confirme en lui disant « Femme, voici ton fils ». Voilà la foi et l'espérance inouïe de la Vierge Marie. Elle sait qu'il faut passer par là. Elle l'accepte, elle le veut, donc en assistant à la mort de son fils. Et donc mystiquement, on peut dire qu'elle puise, qu'elle recueille tout ce qui jaillit du cœur de Jésus. C'est tout le don de Dieu qui recueille, il y a tout l'Esprit Saint. Comme si elle l'avait reçu, elle l'a depuis le début, l'Esprit Saint. Pour l'Église entière, pour l'humanité entière, pour l'Église entière, pour tous ceux qui croiraient en son fils plus tard. Et cette maternité, donc c'est au nom de la maternité spirituelle de Marie sur Bernadette que Marie invite Bernadette à vivre cet instant pour qu'avec elle, Bernadette puise à la source du cœur de Jésus en pénitence pour tous. C'est-à-dire on puise l'amour, on puise la miséricorde pour l'appliquer à ceux qui en ont le plus besoin, comme on dit dans nos prières. Donc on se rend compte que dans cet instant, Marie exerce sa maternité spirituelle sur Bernadette. Parce que ça se passe au pied de la croix, et que là est en train de naître chacun d'entre nous. Chacun est né là-bas, comme on dit, c'est le cantique d'Isaïe, ou c'est un psaume, je ne sais jamais, c'est le cantique d'Isaïe. C'est un psaume. Chacun est né là-bas. Nous sommes tous nés au pied de la croix, et c'est Marie qui est notre mère. Spirituellement, c'est l'Église. Alors je continue mon petit récit des apparitions, mais on voit où on en vient. Dans la suite des apparitions, Marie va retrouver sa gloire, sa beauté, et puis elle va inviter Bernadette à aller dire aux prêtres qu'on bâtisse ici une chapelle. En vrai, c'est bâtir l'église et faire une procession, c'est des symboles très puissants. L'église de Pierre et la procession, c'est des symboles très puissants de l'église, avec un grand E, du peuple de Dieu qui marche en suivant le Christ, qui sort de son tombeau. Donc le Christ qui porte la croix, c'est plus la croix qui porte le Christ, c'est le Christ qui porte la croix, accosté de deux anges. C'est pourquoi quand on fait nos processions, on met toujours une croix en tête de lumière, et puis deux flambeaux de lumière, parce que c'est les anges qui sont symbolisés là, qui accostent le Christ quand il sort du tombeau. Rappelez-vous les deux anges à la résurrection. Et tout le peuple de Dieu suit. Donc la procession, c'est évidemment une image très forte de l'Église qui naît du mystère pascal du Christ jusque qui s'avance vers la gloire du ciel. Et en tête de cette procession, évidemment, il y a la Vierge Marie. Donc c'est exactement ce que nous vivons ici à Lourdes quand on fait des processions avec la Vierge Marie. Et en plus, toutes les chandelles, les lumignons, là, enfin comment on appelle ça, les flambeaux que nous portons tous, on rend visible la promesse faite à Abraham, une multitude plus nombreuse que les étoiles du ciel. Dans la nuit, ça fait comme le ciel posé sur terre, quoi. Donc c'est ça que nous réalisons, tout cela est très beau. Et ça, c'est à la gloire de la maternité spirituelle de la Vierge Marie sur Bernadette et sur nous, pèlerins de Lourdes, sur nous, croyants, tout court.
Et voilà, donc on peut même dire là, quand Marie invite Bernadette à aller dire au prêtre, donc symbole de l'Église, qu'on bâtisse une chapelle, symbole de l'Église, qu'on y fasse une procession, symbole de l'Église, Marie non seulement exerce une maternité spirituelle sur chacun d'entre nous, mais sur l'Église dans son ensemble. C'est pour moi très significatif que dans nos temps derniers, c'est le pape Paul VI qui a donné ce titre de Marie à Marie, mère de l'Église, et que le pape François ait instauré une fête en l'honneur de Marie, mère de l'Église. C'est pour moi très significatif, et significatif faut qu'on arrive à cette espérance de la visibilité totale de l'Église. Et c'est comme ça, les apparitions, la quinzaine, les 15 premiers jours d'apparition au début du carême se terminent comme ça. On ne sait toujours pas qui est la dame. 3 semaines sans apparition, et arrive le jeudi 25 mars, le jour de la fête de l'Annonciation, où Marie va donc révéler son nom, dit-on, mais c'est pas vrai, elle ne dit pas son nom. Son nom, c'est Marie. Voilà. Et donc, c'est Bernadette attendait Marie, et elle n'a pas eu Marie comme réponse, elle a eu une autre réponse, extrêmement énigmatique, qui, je vous le répète, ne veut rien dire. Et quand le pape, 3 ans avant, 3 ans et demi avant, avait proclamé le dogme de la conception immaculée de Marie, à aucun moment, vous pourrez relire tout le document pontifical, il n'a dit Marie est l'immaculée conception. Il parle de la conception immaculée de Marie. Alors il en parle en latin. Et en latin, on met l'adjectif avant le nom. Donc il parle de l'immaculée conception de Marie. Mais il n'identifie pas Marie à l'immaculée conception. Vous comprenez? Donc quand Bernadette lui a posé la question à la dame, parce que c'est le curé qui lui demandait, il faut lui poser la question. Alors ce 25 mars, le jour de la fête de l'Annonciation, donc c'est très, très important, très solennel et très beau. Bernadette se retrouve à la grotte, la dame est là, elle prie, etc. Puis elle va boire à la fontaine, et la Vierge Marie se retrouve tout près de Bernadette. Et évidemment, elle lui pose la question, avez-vous la bonté de me dire votre nom? Et comme les autres fois avant, Marie ne répondait pas. Elle restait silencieuse, toute souriante. Elle faisait un peu ça, oui de la tête, en souriant, l'air de dire, je vais te le dire, mais redemande-moi. Et elle disait rien. Alors Bernadette était encouragée, aurez-vous la bonté de me dire votre nom? Oui, mais toujours rien. 3 fois, elle a posé la question. Et à la quatrième fois, eh bien, Bernadette n'a même pas le temps de terminer sa question. Voilà, donc, d'après le témoignage de Bernadette, que la Vierge Marie devient toute resplendissante. Il y a une immense majesté qui se dégage de la Vierge Marie. Très belle, elle rectifie sa position, et si la Vierge Marie m'autorise à dire cela, de petite fille rigolote qu'elle était à rire tout le temps, tout d'un coup, elle devient une grande reine. Alors toujours souriante, mais une grande reine pleine de majesté, et cette attitude de la Vierge Marie impressionne tellement Bernadette qu'elle s'en arrête dans sa question, comprenant qu'il va se passer quelque chose. Et voilà, vous avez tous les gestes, toujours en silence, et dans cette immense dignité, majesté qui se dégage de la Vierge Marie. Marie va ouvrir les bras et les tenir le long du corps, c'est la position de la médaille miraculeuse. Elle rejoint les mains le long du cœur, sur le cœur. Elle lève les yeux au ciel, et c'est les yeux au ciel qu'elle prononce cette phrase énigmatique, si vous me permettez. Alors, je vais le dire en patois pour augmenter l'énigme. Que soy erra immaculada conceptio. En français, je suis l'Immaculée Conception. Et on est sûr que Marie a prononcé cette phrase parce que Bernadette se trompait. Elle se trompait sur la dernière syllabe. Et au lieu de dire conception, elle disait conception. C'est comme font les enfants, vous leur faites dire un mot compliqué, et ben ils vont le répéter comme ils l'ont entendu, mais il y aura des petites fautes de consonne en général. Le P, le T, le C, ils se trompent tout le temps. Eh bien, cette petite erreur que faisait Bernadette sur la dernière syllabe prouve que Marie a prononcé cette phrase telle quelle. Je suis l'Immaculée Conception. Seulement, le problème reste entier, ça ne veut rien dire. Et quand elle rapporte cette phrase au curé Père Hinval, eh bien, il a compris Immaculée Conception, donc il a profondément été ému parce que ça lui a rappelé la proclamation du dogme de l'Immaculée Conception. Donc ça faisait longtemps que dans son cœur il disait ça doit bien être la Vierge Marie, et là en quelque sorte il en a eu la confirmation. Et il était tellement ému qu'il a grondé Bernadette et pour monter pleurer tout seul dans sa chambre. Mais cette phrase quand même, ça le turlupinait, il disait mais Marie ne peut pas prononcer cette phrase.
Et on en a un autre signe, c'est que quand Bernadette, dans la journée, disait, bah, j'étais ce matin à la grotte, voilà ce que j'ai vu, voilà ce qu'elle m'a dit, je suis l'Immaculée Conception, les gens répétaient ensuite. Jamais ils n'ont répété la phrase comme ça. Ils disaient, je suis la Vierge Marie Immaculée, je suis l'Immaculée Vierge Marie conçue sans péché. Je suis toujours des formules qui disaient quelque chose en français, mais jamais la phrase telle quelle. Il n'y a que Bernadette qui n'a jamais changé de témoignage en toujours disant, je suis l'Immaculée Conception. Or, ça ne veut rien dire. Donc maintenant, la question reste entière, qu'est-ce que ça veut dire? Parce que forcément, ça veut dire quelque chose, parce que sinon la Vierge Marie ne l'aurait pas dit. Vous êtes d'accord avec moi? Donc à nous, théologiens, non, pas les théologiens, ça ne sert à rien de se faire appeler théologiens, à nous, pèlerins de Lourdes, en puisant à la source de deviner le secret de Lourdes et de comprendre ce que signifie cette phrase prononcée par la Vierge Marie, comme par hasard, et c'est la réponse, un 25 mars. Le jour, pas du tout le jour où elle est conçue immaculée, ça c'est le 8 décembre, mais le jour où elle conçoit dans son sein. Le jour où elle conçoit dans son sein le Fils de Dieu, le Verbe éternel de Dieu, fait chair en elle. Et donc finalement, en disant cela, je vous le livre tel quel, enfin, tel que moi timidement, je le comprends. Parce que c'est forcément pour nous un des mystères les plus profonds de notre foi chrétienne, à peine compris encore même par les plus éminents théologiens, mais que l'humilité du pèlerin de Lourdes peut comprendre tout de suite, eh bien, c'est que Marie nous révèle que ce jour où elle conçoit, le jour de la fête où elle conçoit le Fils de Dieu en elle, elle dit « Je suis ». L'Immaculée Conception, donc en français on devrait dire je suis la conception immaculée, comme si elle invitait Bernadette à se laisser concevoir par elle. Marie exprime par cette formule trouble sa volonté d'être notre mère et de nous concevoir pour la vie éternelle. À la fois, évidemment, je suis d'accord, elle confirme le dogme de sa propre conception immaculée, mais en même temps elle en dit beaucoup plus. Et en se disant elle-même la conception, elle nous révèle qu'elle était fidèle toute sa vie durant à cette grâce, au début de son existence, en restant intacte, libre et sainte et sans péché. Mais elle nous révèle surtout, le jour où elle conçoit dans son sein, elle nous révèle qu'elle veut être notre mère, qu'elle veut être la mère de Bernadette. Et que c'est justement par cette grâce de sa maternité spirituelle qu'elle a conduit Bernadette jusqu'à auprès de son fils, à la source en particulier au moment où Jésus mourait sur la croix, où elle était devenue mère, eh bien elle révèle sa volonté de continuer de nous concevoir, de nous porter, de nous enfanter, tout cela pour le ciel, pour la gloire, pour la vie éternelle, pour une existence sainte et immaculée. C'est notre vocation, nous le rappelle saint Paul aux Éphésiens. Voilà. Cette signification-là, c'est l'expression la plus sublime de la volonté maternelle de Marie sur nous. Cette présence maternelle, cette présence intentionnelle sur chacun d'entre nous, maternelle de la Vierge Marie, sur chacun d'entre nous, pèlerin de Lourdes. Et là, on a la clé de tout. Bernadette, qui voulait faire sa première communion pour pouvoir se consacrer à Marie et devenir enfant de Marie, et voilà que Marie a répondu parfaitement aux demandes, au désir, au saint désir de Bernadette, en lui faisant faire cette communion inouïe au pied de la croix avec Jésus en train de mourir pour les péchés de tous les hommes, et en invitant même Bernadette à puiser à la miséricorde pour sauver tous les hommes elle-même, si c'était possible. Bernadette est identifiée au Sauveur, mais en plus, Bernadette se trouve vraiment portée par la Vierge Marie et se retrouve être pleinement enfant de Marie à cet instant. C'est une expression très très belle de la volonté de la Vierge Marie de devenir notre mère. Et cela, ce petit détail que j'ai omis de vous dire dès le début des apparitions, c'est contenu dès le début des apparitions, à travers, vous allez sourire, à travers le costume de la Vierge Marie. Je voudrais faire un traité de théologie sur le garde-robe de la Vierge Marie. Regardez cette robe blanche, cette ceinture bleue, c'était à Lourdes, mais je pense un peu partout, le costume que portaient les dames consacrées à la Vierge Marie et enfant de Marie. Marie se déguise en enfant de Marie pour réveiller dans le cœur de Bernadette son désir de se consacrer à Marie et de devenir enfant de Marie.
Et là, on a la compréhension de tout. Après, bah, tout se décline tout naturellement. Qu'est-ce qui se passe tout de suite après le 25 mars? Comme par hasard, il y a la semaine sainte. La semaine sainte où Marie revit liturgiquement tout ce qu'elle a déjà vécu mystiquement à la grotte, la passion, la mort du Christ, et puis évidemment, il y a la célébration de la vigile pascale, et puis de la messe de la résurrection, la célébration pascale, donc de la résurrection du Seigneur. Cela, Bernadette ne l'a pas vécu à la grotte. Mais le mercredi qui suit, le 7 avril, 17e apparition, Bernadette retourne à la grotte. Et là, elle tient entre ses mains un cierge pascal, et c'est là où elle va enfermer de ses mains la flamme du cierge pascal, comme si elle pouvait enfermer dans son cœur le Christ ressuscité. Donc on comprend à travers toutes ces apparitions que Marie a vraiment conduit Bernadette à une communion totale au Christ dans sa passion, sa mort et sa résurrection. Et c'est bien ça la première communion, enfin toutes nos communions eucharistiques, et que tout cela s'est fait sous cette grâce d'une maternité de la Vierge Marie, sur d'abord un, sur chacun d'entre nous, mais pas seulement, parce qu'il s'agit à la fin, rappelez-vous, d'aller dire aux prêtres de bâtir une chapelle et de venir en procession. Tout ça, c'est des symboles de l'Église. Donc c'est la maternité ecclésiale de la Vierge Marie qui nous est révélée ici. Si je vais un peu plus loin. Alors, quand le pape Paul VI a proclamé Marie mère de l'Église, donc c'était tout à fait à la fin du concile au mois de novembre. Mais le pape François, quand il instaure cette fête en l'honneur de la Vierge Marie, mère de l'Église, il fait signer, donc c'est la congrégation pour le culte divin, c'est cardinal Sarah à l'époque, il fait signer le décret le 11 février, ah, c'était en 2017 je crois. Le 11 février, ou 2018, le 11 février, le jour de la fête de Notre-Dame de Lourdes. Donc on instaure cette fête de Marie, mère de l'Église, qui doit être fêtée le lendemain de la Pentecôte, évidemment, le lundi après le dimanche de Pentecôte, mais le décret est signé du 11 février, fête de Notre-Dame de Lourdes, de la même année. Donc dans le cœur du pape François, il ne se trompe pas, parce que c'est à Lourdes qu'on a cette révélation la plus belle de la maternité ecclésiale de Marie sur toute l'Église. Voilà. Et c'est ça, pour moi, le sommet du message de Lourdes qui n'est pas encore bien mis en œuvre et pas encore bien vécu par les pèlerins de Lourdes, c'est qu'il faut faire comme Bernadette, il faut aller jusqu'au bout. Je viens à Lourdes, effectivement, je suis renouvelé dans ma grâce baptismale, dans ma grâce de communion eucharistique, mais dans une grâce mariale, pour me consacrer à la Vierge Marie et devenir vraiment enfant de Marie et faire le choix de Marie pour mère. Là, si on va jusqu'au bout de ça, on va jusqu'au bout de notre pèlerinage à Lourdes, de la volonté de la Vierge Marie, de la volonté de Dieu, parce que c'est Jésus qui nous a donné sa mère pour mère. Et voilà le sommet du message de Lourdes, cette maternité ecclésiale de la Vierge Marie, qui est en filigrane contenue dans cette expression énigmatique, Je suis l'Immaculée Conception. Parce qu'on comprend bien qu'elle est l'Immaculée Conception, donc elle est conçue immaculée, mais elle est elle-même la conception immaculée, donc en vue de pouvoir nous concevoir, chacun d'entre nous individuellement, pour chacun d'entre nous pour notre vie chrétienne. Mais si elle est la conception immaculée, forcément ça vise la globalité, toute l'Église. Alors la solitude de Marie à la croix témoigne qu'elle est mère de l'Église et qu'elle pose qu'elle pose le sacrifice de son fils, c'est trop violent de dire ça comme ça, mais c'est pourtant si juste. Elle pose le sacrifice de son fils pour l'Église entière, toute l'humanité qui puisera à son tour et qui recevra la miséricorde. Comme dit Saint-Pierre, vous étiez autrefois un peuple qui n'avait pas obtenu miséricorde. Vous êtes maintenant un peuple qui a obtenu miséricorde. Et Marie est le seul témoin de cela, par sa maternité ecclésiale. Dans l'histoire des apparitions, donc il y a eu cette 17e apparition le mercredi 7 avril après les fêtes de Pâques, donc mercredi de Pâques. Aussitôt à ce moment-là, on va s'occuper de Bernadette pour qu'elle puisse faire un bout de catéchisme. Rapidement, on va lui apprendre à lire et à écrire, c'est chez les sœurs de Nevers à l'hospice. Et le jeudi 3 juin, elle fera sa première communion. Et dans cet intervalle de temps, le curé dira d'elle, Toi, tu ne sais rien, mais tu comprends tout. Évidemment, elle a tout vécu. Donc c'est très facile. Enfin, très facile.
c'est la sainteté de Bernadette. Tu ne sais rien, mais tu comprends tout. Et elle fera donc sa première communion le 3 juin. Mais comme c'est pas tout, il faut qu'elle puisse se consacrer à Marie. Elle se consacrera à Marie le 8 septembre, le jour de la fête de la Nativité de Notre-Dame. Et donc dans l'intervalle de temps, le 16 juillet, le jour de la fête de Notre-Dame du Mont-Carmel, elle retourne à la grotte et là elle aura la 18e et dernière apparition, où elle contemplera la Vierge Marie dans toute sa beauté. Donc cette dernière apparition nous montre bien qu'il ne faut pas se contenter de ce qui s'est passé pendant le carême ou autour des fêtes de Pâques, mais il faut aller jusqu'au bout et jusqu'à une consécration mariale et faire le choix de Marie pour mère en vue de répondre à sa demande de bâtir l'église. Voilà, on bâtit une chapelle, on fait des processions, tout ça, ça doit attiser dans notre cœur le désir de voir l'église. Je vous disais tout à l'heure, quand on fait la procession mariale, on rend présent sur terre le grand signe de la promesse que Dieu a faite à Abraham. C'est quelque chose d'inouï. Une promesse qui a été faite il y a 4000 ans, on la rend visible sur terre, à Lourdes, à travers la procession mariale, où on est chacun avec nos flambeaux autour de la Vierge Marie. C'est le grand signe de l'Apocalypse. Je vis un grand signe dans le ciel, une femme avec le soleil pour manteau, la lune sous les pieds couronnée de 12 étoiles. 12 pour dire la multitude. C'est une image de l'Église. Alors, c'est une image de la Vierge Marie, évidemment. Mais la Vierge Marie plus la multitude, c'est une image de l'Église. Et donc c'est ce que nous rendons visible sur terre. Donc c'est ça le fin mot du message de Lourdes, c'est cet amour pour l'Église, une volonté de voir surgir l'Église. Ouais, notre espérance chrétienne ne se termine pas au fait de vouloir mener une bonne existence chrétienne sur terre, comme la veuve de Sarepta. Je fais encore un peu de farine, je ferai un peu de pain, et je le chaufferai avec le bout de bois, nous mangerons, puis nous mourrons. C'est pas ça notre espérance chrétienne. Notre espérance chrétienne, c'est de, comme le dit Saint Paul, nous qui serons encore là. C'est d'espérer ne pas mourir pour pouvoir voir l'avènement du royaume. Le chrétien se bat pour bâtir l'Église jusqu'à l'avènement définitif du royaume. Nous voulons voir surgir l'Église. Ça, c'est notre espérance. Mais notre pèlerinage à Lourdes doit nous réveiller et nous stimuler dans cette espérance. Alors, je vous invite pour cela à bien comprendre ce titre de Marie-Mère de l'Église, et à le comprendre comme étant la traduction théologique de cette phrase « Je suis l'Immaculée Conception ».

Efforcez-vous d'entrer par la porte étroite, car, je vous le déclare, beaucoup chercheront à entrer et n'y parviendront pas. Luc 13, 24.

Si quelqu'un renvoie sa femme, sauf en cas d'union illégitime, et qu'il en épouse une autre, il est adultère. Matthieu 19, 9.

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Aujourd'hui, nous fêtons l'Assomption de la Vierge Marie, le 15 août, c'est toujours un jour de lumière, ça. Et dans le sillage de l'Assomption du Christ, de ce grand mystère de la foi, c'est l'affirmation, l'Assomption cette fois-ci. Eh bien, Marie imite le Christ, elle monte avec son âme et son corps jusque dans le royaume de Dieu. C'est l'affirmation de la véritable transcendance qui nous est faite. Le corps est emporté au-delà de la création matérielle. Vous voyez, dans toutes les religions traditionnelles, le christianisme, à ma connaissance, est la seule religion qui affirme la véritable transcendance, c'est-à-dire le dépassement de la matière. Quand vous prenez des religions très vénérables, comme le bouddhisme ou le taoïsme en Chine, eh bien ce sont des spiritualités, des religions qui sont immanentes, c'est-à-dire le divin est conçu comme l'énergie pure, la matière, prise dans son ensemble et dans sa quintessence en quelque sorte. Et elle est impersonnelle. La vie est personnelle, mais elle ne dure qu'un temps. Et c'est pour se perdre à nouveau dans l'impersonnel, dans cette énergie pure, dans cette matière où on se dissout à nouveau après avoir été tissé momentanément. Dans notre propre culture, Aristote disait que la matière est éternelle, alors une matière informe. Vous voyez qu'un petit peu il rejoint les grandes traditions orientales. La matière, avant d'avoir une forme, avant d'avoir une personnalité, dirait Bouddha, eh bien, elle est informe, mais elle est éternelle. C'est la mettre au niveau du divin, en quelque sorte. Platon lui parlait de l'éternel retour. L'histoire est longue, mais elle a une fin, et puis ça recommence à l'identique. Et nous recommençons à exister à un moment donné de cette histoire. Bref, on ne sort pas de la matière. Le christianisme nous fait sortir réellement de la matière. C'est le dogme de l'Ascension, d'une part, et de l'Assomption de la Vierge Marie. L'Assomption de la Vierge Marie nous dit ce que nous allons faire nous-mêmes. Nous allons faire ce grand voyage au-delà des limites du cosmos. Et ça, c'est inimaginable. Voilà le grand mystère de la foi qui nous est proposé à contempler. À la suite de Jésus, Marie s'élève au-dessus de toutes les hiérarchies angéliques jusqu'au trône de Dieu. Et ça, c'est un autre aspect qui nous dit, qui suit l'Ascension. L'Ascension, elle est décrite par les Pères du désert de cette manière-là. Le Christ s'élève, alors d'abord d'une manière très banale. Vous voyez, les disciples, à Béthanie, ils voient le Christ qui s'élève légèrement du sol, et puis les nuées le font disparaître à leurs yeux. Ils ne voient rien d'autre. Mais dans la foi, eh bien, les pères ont contemplé cette ascension du Christ, et celle de Marie lui est parallèle, de degré en degré, de hiérarchie en hiérarchie, jusqu'aux plus importantes, jusqu'à dépasser tous les anges, toutes les créatures qui ont pu être faites par Dieu, et arriver en Dieu, dans la substance, dans la suressence même de Dieu. Ça, c'est pour le Christ. Pour la Vierge, eh bien, elle arrive devant ce trône divin, elle est au-delà de tous les anges, elle est la créature la plus haute, la plus accomplie. Et pourtant, c'est la plus humble au niveau objectif, car les hommes sont bien en dessous des anges. Mais voilà, c'est le projet de Dieu d'élever la Vierge Marie jusqu'à son trône. La dignité humaine, c'est de savoir donc, en conséquence, donner à Dieu toute notre petitesse, pour qu'il en fasse quelque chose de grandiose, comme il l'a fait en Marie, ce que nous fêtons aujourd'hui. Et nous devons donner à Dieu tout notre cœur. On n'a pas grand-chose, mais on a un cœur. Et l'amour est notre seule vocation, en définitive. Vraiment, pensons à cela. Pensons à cela dans notre vie quotidienne. Revenons sans cesse à cette réalité. Finalement, pourquoi j'ai été créé? Pourquoi je suis sur la terre? Eh bien, c'est un grand mystère d'amour. Et l'Assomption de la Vierge Marie nous montre la grandeur que peut prendre ce mystère-là alors que nous sommes si petits d'un autre côté. Marie, l'Immaculée, nous montre le chemin. Elle nous dit quoi? Elle nous dit que Dieu est miséricorde, qu'il a les bras grands ouverts, mais que rien d'impur n'entrera dans le royaume de Dieu. Alors, c'est ça le sens de l'Immaculée. Si elle dépasse ainsi tous les degrés angéliques, c'est parce qu'elle est l'Immaculée, parce qu'elle est la toute pure. Alors, c'est pas l'impeccabilité, la pureté. La pureté, c'est un cœur qui est complètement rempli par Dieu. C'est la sainteté, en quelque sorte. Et c'est cela que nous devons viser. Ne visons pas l'impeccabilité, mais ne visons pas à introduire dans le royaume de Dieu eh bien, des choses qui sont mauvaises ou des choses qui sont humaines. Accueillons Dieu et sa volonté, laissons-nous instruire et élevons-nous nous-mêmes à la suite de la Vierge Marie de degré en degré.

Bonjour, je voudrais consacrer une série d'émissions à Fatima. Fatima, c'est quelque chose de fabuleux à cause du message que la Vierge Marie nous a délivré. Alors commençons par la toute première apparition, c'est celle dont on parle le moins. Alors les apparitions, les grandes apparitions ont eu lieu en 1916. Et nous fêtons le centenaire de cette année, de ces apparitions. Mais une année plus tôt, en 1915, eh bien il y a eu une toute première apparition silencieuse de la Vierge Marie. Lucie, eh bien, faisait paître ses petites chevrettes, là, et puis tous les enfants qui gardaient les animaux, là, c'est pas les adultes qui les gardaient, donc étaient tous réunis dans les immenses prairies, les grands pâturages, là, du village. Et il y avait trop de monde, là. Alors Lucie, elle s'est dit, oh là là, moi je vais aller chercher un coin tranquille, et elle a proposé à deux petites gamines, c'était pas François, c'était pas Hyacinthe, c'était deux autres petites filles, de l'accompagner. Les petites filles ont accès. Et puis elles se sont, toutes les trois sont éloignées et elles ont trouvé un petit lieu tranquille et puis elles ont convenu, on va réciter le chapelet. C'est quand même inimaginable aujourd'hui que des enfants spontanément récitent le chapelet. Maintenant, ça nous paraît extraordinaire, mais à l'époque, dans le contexte rural où ça se passe, eh bien, c'était monnaie courante. Ce récit plein de saveurs nous le dit. Alors, les enfants commencent leur chapelet, et puis, ils le commencent un peu distraitement, un peu rapidement, comme font les enfants, quoi. C'est moitié jeu, moitié sérieux. Ils n'évaluent pas toujours la profondeur des choses. Et puis, d'un seul coup, une silhouette apparue, une silhouette blanche, parfaitement identifiable, légèrement transparente, une femme, mais dont Lucie nous dira qu'elle ne voyait ni le visage ni les mains, comme recouverte d'un drap, dira-t-elle, parce que c'est comme ça qu'elle l'a décrit. Et l'apparition se tient, flotte au-dessus des arbres, et elle est demeurée au-dessus des arbres pendant tout le temps de la prière. Alors là, à ce moment-là, les enfants, les deux petites filles notamment, qui étaient avec Lucie, étaient vraiment très apeurées, effrayées. Elles se sont mises à prier plus sérieusement. Et ça nous dit quoi, ce message-là? Vous voyez, un message silencieux, une présence de la Vierge Marie qui a disparu une fois que le chapelet a été fini. Eh bien, ça nous dit trois choses, à mon avis. Marie est toujours présente quand on récite le chapelet, quand on prie. Quand on l'associe à notre prière, elle porte notre prière au ciel. Et ça, faut vraiment avoir cette confiance-là. De même qu'il faut avoir la confiance dans la présence de Dieu, il faut avoir confiance dans le fait que Marie est toujours là quand on prie. Deuxième chose, Marie aime les âmes simples comme celle des enfants. Personnellement, je suis toujours fasciné, parce que Fatima n'est pas la seule apparition de la Vierge Marie, loin s'en faut. Marie choisit la plupart du temps quasi exclusivement des enfants ou des jeunes gens. Elle aime les enfants. Bien sûr, parce que les enfants ne peuvent pas inventer la tonalité des messages qu'elle entend leur faire porter au monde, mais aussi parce qu'elle aime leur cœur, elle aime leur simplicité, elle est comme eux. Marie est une enfant, l'enfant du Père. Et ça nous dit quelque chose de Marie elle-même, pas seulement de ce que veut faire Marie et des instruments qu'elle se choisit. Et les enfants, ils comprennent, tous les enfants de toutes les apparitions le comprennent spontanément, parce que l'enfant, lui, il a encore un cœur qui est bien, bien ouvert et qui fonctionne bien. Et après le premier moment d'étonnement, bien sûr, par rapport aux apparitions, eh bien, ils sont comme chez eux, comme auprès d'une mère. Troisième chose, Marie apprend à prier sérieusement. Et ça aussi, c'est quelque chose. Marie est maîtresse de vie spirituelle, maîtresse de spiritualité. Marie nous invite à prier, mais elle n'aime pas les prières mécaniques, les prières où on n'y met pas notre cœur. On ne peut pas avoir l'esprit toujours concentré sur le mystère qu'on médite, certes, mais le cœur, lui, doit toujours être concentré. Il y a une belle chose qui est écrite dans le Cantique des Cantiques. « Je dors, mais mon cœur veille », dit l'épouse. Je dors, mais mon cœur veille. Je dors. Parfois, je suis pas très concentré. Vous voyez, on pourrait se rappeler Thérèse de Lisieux qui disait qu'elle avait de nombreuses petites pensées, là. Elle s'échappait, mais son cœur était toujours là. Le cœur, lui, il est capable d'une attention amoureuse et qui doit être sans faille. Voilà la prière des enfants, la prière que Marie veut apprendre aux enfants. Leur petite prière était bien, mais elle avait besoin d'être purifiée, d'être approfondie, d'être intensifiée.

Nous sommes toujours avec Fatima. Alors cette fois, une année après la première apparition silencieuse, on est en 1916. La Marie se fait précéder par trois apparitions de l'ange. Lucie nous décrit ainsi l'apparition de l'ange. Elle avait l'apparence d'un jeune homme de 14 ou 15 ans, plus blanc que la neige, que le soleil rendait transparent comme s'il était en cristal, et d'une grande beauté. En arrivant près de nous, il nous dit « N'ayez pas peur, je suis l'ange de la paix, priez avec moi ». Et s'agenouillant, il inclina la tête jusqu'à terre et nous fit répéter trois fois ces mots « Mon Dieu, je crois, j'adore, j'espère et je vous aime. Je vous demande pardon pour ceux qui ne croient pas, n'adorent pas, qui n'espèrent pas et ne vous aiment pas. » Ensuite, il se releva et nous dit « Priez ainsi. Les cœurs de Jésus et de Marie sont attentifs à la voix de vos supplications. Ces paroles se gravèrent de telle manière dans notre esprit que jamais nous ne les avons oubliées. » C'est vrai, ça doit être très impressionnant quand on voit un ange qui vous dit de telles choses et un ange aussi beau. On remarque que l'ange, les anges n'ont pas de corps, bien sûr. Ils peuvent prendre toutes les apparences et donc là, l'apparence est adaptée à celle des enfants. Donc un jeune homme légèrement plus vieux qu'eux et donc assez d'autorité pour ça, mais en même temps pas trop éloigné. C'est pas un adulte, c'est pas sous la forme d'adulte qu'il se présente. L'ange, c'est l'éternelle jeunesse. L'apparence de l'ange, elle reflète le monde divin, et le monde divin est pure lumière, une lumière qui est Dieu lui-même. On n'expérimente pas cette lumière. Ici-bas, on expérimente des ténèbres, ou en tout cas ce mélange que Platon disait d'être et de non-être. C'est tout gris, la vie humaine, par rapport au ciel, par rapport à cette lumière pure. Les ténèbres, c'est quoi? C'est l'ignorance d'une part, c'est la fermeture du cœur. Alors nous avons besoin de prier pour avoir cette lumière en nous, pour qu'elle vienne en nous-mêmes, cette lumière. Il se présente comme étant l'ange de la paix. Vous voyez, le monde est voué à la guerre de par le péché. L'Apocalypse nous montre que le monde est un vaste champ de bataille. Et derrière les motifs passagers qui peuvent opposer les hommes, les convoitises, qu'elles soient personnelles ou qu'elles soient collectives, eh bien il y a un enjeu bien plus important. L'Apocalypse nous montre que la terre est un champ de bataille où s'affrontent deux armées, celle du dragon et celle de l'agneau. Et vraiment celle de la lumière pure et des ténèbres, pures elles aussi de toute lumière. Derrière toutes les discordes, il y a ce grand combat spirituel auquel nous sommes appelés à participer. L'ange, en fait, va introduire les enfants et nous introduit du même coup à ce combat titanesque. Et il est d'ordre spirituel, accueillir Dieu ou le rejeter, le combattre. Dieu écoute tous les enfants, il est proche dans sa transcendance de tous les hommes. C'est ce que dit l'ange. De par sa présence. Nous sommes proches, nous, les uns des autres, physiquement, mais nous sommes souvent très loin les uns des autres au niveau du cœur. Dieu, c'est l'inverse, il est très loin de nous, il est dans la transcendance, il est au-delà de la matière. Et pourtant, personne n'est plus présent à nous-mêmes que Dieu lui-même. Voyez, c'est le paradoxe de la vie spirituelle par rapport à la vie humaine. À la vie humaine, on a des relations superficielles, directes mais superficielles. Dans la vie spirituelle, surnaturelle, eh bien, on a de véritables relations. L'expérience de la gloire avec l'ange, elle est très intéressante. Voilà ce que dit Lucie. L'atmosphère de surnaturel était si intense que nous nous rendions à peine compte de notre propre existence. Et elle continue. La présence de Dieu se faisait sentir de manière si intense et si intime, eh bien, que les enfants n'arrivaient même plus à parler entre eux pendant plusieurs heures, voire plusieurs jours, et qu'ils ressentaient même physiquement ce que Lucie appelle un abattement physique. Il ressentait physiquement cette gloire et en même temps une joie, mais une joie seulement intérieure, notre âme étant complètement concentrée en Dieu. Voilà ce que l'ange apporte, l'expérience de la gloire. La gloire en hébreu, étymologiquement, c'est ce qui a du poids, c'est ce qui est lourd. Eh bien les enfants la font l'expérience physiquement de la pesanteur de la gloire. La gloire, aucun réprouvé, vous voyez, quand on regarde le jugement, aucun réprouvé ne peut la supporter. Il est comme écrasé, il s'enfuit loin de Dieu. Seuls les élus peuvent supporter le poids de la gloire de Dieu par cette joie. Et nous verrons demain qu'avec Marie, l'atmosphère du divin est beaucoup plus expansive.

Hier, j'évoquais l'expérience de la gloire que l'ange fait faire aux enfants. Ils sont un abattement physique, mais une joie intime seulement. Avec Marie, eh bien, l'expérience du divin est beaucoup plus expansive. Lucie note la même joie intime, la même joie que celle de l'ange, mais le même bonheur. Mais au lieu de cet abattement physique, une certaine vivacité expansive, un certain enthousiasme communicatif. Ce qui est très intéressant, avec ces révélations de Fatima, c'est que l'expérience du divin eh bien, est en quelque sorte proportionnelle au médiateur qui apporte cette expérience. Il faut un médiateur, ou l'ange, ou la Vierge Marie. Et le médiateur compte, c'est pas quelqu'un d'indifférent. Et l'expérience de la gloire eh bien, se colore en quelque sorte de cette médiation, de celui qui opère la médiation, l'ange ou bien la Vierge Marie. L'expérience du surnaturel est teintée par le messager. Et d'ailleurs, il est dit à Fatima que les enfants perçoivent Dieu en étant dans la lumière qui émane de la Vierge Marie, qui émane de l'ange. C'est-à-dire que ce n'est pas leur propre lumière, ils ne reçoivent pas une lumière pure, comme Saint Jean dans l'Apocalypse, par exemple. Non, ils vont expérimenter le divin à travers ce professeur maternel qu'est la Vierge Marie. Et ils perçoivent tout à travers le cœur immaculé de la Vierge Marie, en quelque sorte. Quelle expérience inimaginable! Alors là, voilà comment Lucie décrit la première apparition. « Nous vîmes un autre éclair, et après avoir fait encore quelques pas, nous vîmes sur un petit chêne vert une dame, toute vêtue de blanc, plus brillante que le soleil, irradiant une lumière plus claire et plus intense qu'un verre de cristal rempli d'eau cristalline, traversée par les rayons du soleil le plus ardent. » Effectivement, on ne peut pas faire plus lumineux ni plus transparent. Elle poursuit, « Nous nous arrêtâmes, surpris par cette apparition. Nous étions si près que nous nous trouvions dans la lumière qui l'entourait, ou plutôt qui émanait d'elle, peut-être à 1,5 mètre de distance, plus ou moins. » Voilà, ils sont dans la lumière. Marie les prend sous son manteau. Mais ce n'est pas obscur, le manteau de Marie. Il est tout lumineux, le manteau de Marie. C'est une pure lumière. C'est son cœur immaculé. Donc, c'est la vision de l'Immaculée auquel les enfants eh bien, assistent. Marie leur révèle « Je suis du ciel, je viens du ciel ». C'est simple, c'est beau, c'est concis, c'est intense. C'est par elle et en elle que les enfants font l'expérience du climat spirituel de son cœur immaculé. Et elle leur demande « Venez ici pendant 6 mois ». Voilà ce que la demande de la Vierge Marie. Marie nous invite sans cesse à venir à elle pour prier, pour être consolé, pour être affermi, pour être enseigné. Il faut sortir de sa vie quotidienne, trop humaine, pour respirer l'air d'en haut. C'est ça, c'est valable, c'était valable pour les enfants, c'est valable pour nous aussi. Et puis elle leur pose cette question, avant de partir. Voulez-vous vous offrir à Dieu pour supporter toutes les souffrances qu'il voudra vous envoyer en acte de réparation pour le péché par lequel il est offensé et de supplication pour la conversion des pécheurs? Ah, voilà, c'est qu'ils n'assistent pas seulement à quelque chose d'extérieur. Le mystère de la foi, c'est pas seulement extérieur. Ça demande un engagement de notre part. Ça, c'est la deuxième chose. Foi, oui, mais connaissance donc de Dieu, mais aussi suivre Dieu. Et là, il y a vraiment quelque chose, ça ne dépasse pas nos capacités, mais ce que Marie nous demande, eh bien, c'est d'abord de comprendre que le péché défait quelque chose de fondamental dans l'histoire, dans le monde, en nous-mêmes, et qu'il faut lutter contre cette désagrégation. Sinon, on va tous être dissous dans les ténèbres. Et elle demande aux enfants, de tout petits enfants, ils sont bien jeunes, eh bien de participer à ce grand combat, celui de l'Apocalypse entre le dragon et l'agneau. En partant, Marie leur donne la grâce de la prière sous la forme de rayons qui sortent de ses mains et qui pénètrent au plus profond du cœur des enfants. C'est la même chose que l'adoration de l'ange. Elle leur demande d'adorer la Trinité puis le Saint-Sacrement. Dès 3 enfants, François, ce sera celui qui sera le plus marqué par l'union au mystère divin. Il se posait la question, Dieu comme un feu qui brûle sans consumer, ça rappelle le buisson ardent avec Moïse. C'était sa grande fascination. Qui est ce Dieu qui brûle sans consumer? Et puis la deuxième, c'est consoler Jésus, le cœur de Jésus. Tandis que Lucie et Hyacinthe, elles, eh bien, sont plus centrées sur la vision de l'enfer et le salut des âmes.

Bonjour, la vision de l'enfer à Fatima va aborder la première partie du secret. Et elle commence, elle est inaugurée par cette grande vision, par une grande vision de l'enfer. Marie va montrer à trois petits l'enfer. C'est quand même inimaginable quand on entend les adultes qui nous disent « Oh, il faut pas parler des choses de démons, de péchés ». Vous imaginez l'enfer, la Vierge Marie va montrer l'enfer à des petits. Elle va les traumatiser. Mais en fait, elle ne les traumatisera pas. Et ça nous montre que la foi n'est pas traumatisante quand elle est vécue d'une manière surnaturelle, dans la lumière de la Vierge Marie. La finalité de la vie chrétienne, affirme la Vierge Marie en conséquence, c'est le salut des âmes. Et elle demande aux enfants de participer au salut des âmes. Pour bien leur faire comprendre l'enjeu du salut des âmes, et les oreilles modernes ont besoin de vraiment d'être éduquées à nouveau dans cette sensibilité, eh bien, elle va leur montrer un monde ténébreux, sans finalité ni bonheur. Voilà comment Lucie décrit la vision de l'enfer. Les âmes flottaient dans l'incendie, donc un grand brasier, soulevé par les flammes qui sortaient d'elles-mêmes avec des nuages de fumée tombant de tous côtés, semblables à la retombée des étincelles dans les grands incendies, sans poids ni équilibre, avec des cris et des gémissements de douleur et de désespoir qui horrifiaient et faisaient trembler de peur. Alors quand je disais que la Vierge Marie les a pas traumatisés, je voulais dire que ça les a pas cassés psychologiquement, mais ça les a vraiment impressionnés. François c'était celui qui a été le moins impressionné par la vision de l'enfer. Il a été impressionné, bien sûr. Mais Lucie et Hyacinthe, alors elles, toutes les deux, ont vraiment, c'est devenu une obsession. Le salut des âmes est devenu une obsession à partir de ce moment-là, la multiplication des sacrifices pour le salut des âmes. Donc il faut accepter le vertige de la foi, c'est ce que la Vierge Marie nous dit. Contempler les grands mystères de la foi, et là c'est un des deux grands mystères, l'enfer. L'autre grand mystère, c'est évidemment le paradis. Contempler ce vertige, alors le paradis est un vertige parce que c'est au-delà du monde matériel, au-delà de la matière. C'est écrasant et c'est aussi un vertige. Mais il faut accepter d'avoir une religion qui nous permette de nous dépasser nous-mêmes, qui nous permette vraiment de grandir, qui nous permette vraiment d'être fascinés nous-mêmes. Si on n'est pas fasciné, comment participer au salut des âmes? Comment admirer Dieu? Comment aimer Dieu sans fascination? Eh bien, Dieu, par Marie, eh bien, nous montre que la vie présente a vraiment un enjeu remarquable. Il n'y a pas de neutralité en ce monde, contrairement aux apparences. Il faut choisir entre l'agneau ou le dragon. C'est très beau, le texte de l'Apocalypse nous montre ça. Le texte de l'Apocalypse prend le monde dans ces derniers temps. Alors là, il n'y a plus de neutralité possible. C'est vraiment tout est noir ou tout est blanc. C'est une situation ultime, l'Apocalypse. Et c'est tout le travail de la foi, d'ailleurs, que Dieu opère en nous, c'est à ouvrir nos yeux. Nous, nos yeux ne voient qu'un monde profane. L'homme, qu'est-ce qu'il voudrait? L'homme moderne, il voudrait être à un point d'équilibre parfait entre Dieu et diable, de sorte qu'il n'ait à se préoccuper ni de l'un ni de l'autre. Il rêve d'un monde de grappâturage abondant, où matériellement tout fonctionne bien, tout ronronne, où on a des loisirs pour se distraire, du travail pour s'occuper, tout est bien comme ça. On a des enfants pour vivre l'amour, et puis pas aller au-delà, surtout, parce que le reste, c'est le vertige. Or la foi exige le vertige, parce que sans le vertige, on ne meurt pas à soi-même. Jésus nous propose le vertige de la croix. Et le vertige de la croix, c'est la mort, le mystère de la mort, le dépassement de soi absolu. L'homme ne veut pas se dépasser. C'est notre nature. Notre nature, elle rumine, elle ronronne. On n'a pas envie d'aller dans ce qui est inconnu, on n'a pas envie de renoncer à soi-même pour se donner à Dieu. Or, c'est ce que Dieu veut. Il n'y a pas de neutralité dans le monde. Ou bien on va embrasser le camp du dragon qui veut tirer toutes les âmes à lui loin de Dieu pour faire souffrir le cœur de Dieu. Ou bien on va choisir Dieu et on va vivre les épreuves et la persécution. Marie nous dit, vous devez choisir, vous devez accepter le vertige.

Bonjour. Eh bien, en ce début de semaine, poursuivons avec le mystère de Fatima. C'est un mystère vraiment qui nous offre une instruction incroyable sur la foi et le combat spirituel. Et là, cette fois-ci, je voudrais voir la seconde partie du secret. Donc la première partie, c'était la vision de l'enfer, la nécessité du salut des âmes. Là, cette fois-ci, Marie nous parle des calamités du monde et de l'histoire. Vous voyez, en février 1917, donc une année après les apparitions de la Vierge Marie à Fatima, en Russie, le tsar sera renversé, puis en octobre, le communisme sera imposé à tout le pays et une bonne partie du monde, progressivement, inaugurant une terrible guerre civile en Russie. Ce sont aussi les deux guerres mondiales qui sont évoquées par la Vierge Marie, qui avertit le monde de l'imminence de ces événements planétaires. La Première Guerre mondiale était en cours, sa Marie ne fait aucune prophétie là-dessus, mais c'est quand même remarquable. Elle prédit la Seconde Guerre mondiale. Mais peut-être que la prédiction de la Révolution russe est plus inimaginable encore. Personne n'imaginait que le tsarisme, le régime du tsar, allait être renversé. Et là, Marie annonce cela. Elle ne parle pas de communisme, elle, mais elle parle des erreurs de la Russie. Or, les erreurs, c'est un programme, c'est une idéologie, c'est lié à la politique. C'est vraiment Marie, là, nous montre que, elle est attentive que

infernale. C'est l'industrialisation de la mort. Eh bien, elle dit que le remède, c'est la consécration au cœur immaculé, à son cœur immaculé, pour sauver les âmes, d'une part, qui vont en enfer, elle reprend la première partie du secret, et pour avoir la paix dans le monde. Vous voyez, les guerres et la perdition éternelle sont liées. Les guerres, c'est le climat spirituel de l'enfer. La guerre, le conflit permanent. Donc la guerre, c'est pas quelque chose de neutre. C'est pas simplement une donnée psychologique inhérente à la nature humaine, à la nature animale en général. Non, ça, il y a un enjeu spirituel derrière la guerre. Derrière toute guerre, il y a toujours quelque chose de ténébreux, de démoniaque. C'est ce que Marie nous dit. Et les guerres, eh bien, ont comme, malheureusement, comme propriété d'être toujours et toujours davantage planétaires. Donc elle nous prédit aussi quelque chose de, une mondialisation qui est en train de se dessiner. Marie voit les choses de loin, et les contemporains ne voyaient pas encore ça très bien. Mais nous, aujourd'hui, nous le voyons ô combien avec le processus de mondialisation qui est vraiment en cours, très intensément accompli déjà. On voit bien de quoi elle parle. Quand les choses se mondialisent, le malheur se mondialise. Alors offrons à la lumière la possibilité de se mondialiser elle aussi. Seul un cœur purifié, des convoitises et de l'orgueil peut apporter un climat de paix dans le monde. Ça c'est le message de la Vierge. Consacrer le monde à son cœur immaculé, ça veut dire eh bien, lutter contre les convoitises. Avoir un esprit, eh bien, assez ascétique, se contenter de l'unique nécessaire, du nécessaire. Ne pas rechercher à tout craint les plaisirs. Saint Jean nous parle des convoitises d'une manière très profonde dans une de ses épîtres. Il dit qu'il y a trois grandes convoitises qui finalement sont la dynamique du monde, puisque le monde n'a pas Dieu comme dynamique. Eh bien, il y a la convoitise de la chair. Alors ça, c'est la plus basique, hein, tous les appétits. La convoitise des yeux, c'est la vanité, tout ce qui brille, briller aux yeux des autres. Et puis, l'orgueil de la vie. L'orgueil. Je décide de ce qui est vrai et faux, je décide de ce qui est bien et mal, parce que je suis vivant et que tous ceux qui m'ont précédé sont morts et tout ce qu'ils ont pu penser, je m'en fiche. C'est moi qui décide aujourd'hui. Ça, c'est l'orgueil. Et si on ne cesse d'offenser Dieu, dit Marie, il débutera une autre guerre et la Russie répandra ses erreurs. C'était son avertissement. Alors, tenons compte aujourd'hui des avertissements de Fatima. Ils ne sont pas obsolètes. Ils sont encore valables pour nous aujourd'hui et je dirais même beaucoup plus valables pour nous aujourd'hui.

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1: Radio Espérance, bonjour, nous sommes à la Sainte-Baume pour notre émission « Comment va ton âme ?» avec le frère Paul-Marie et nous parlons de la Sainte Vierge et dans notre vie spirituelle et en particulier aujourd'hui dans notre combat, dans les combats de notre vie spirituelle. Vous savez que la tentation est un fait absolument universel, aucun de nous ne peut espérer échapper à cette loi tout à fait mystérieuse. C'est même certain, au fond, même que les âmes appelées à une certaine perfection, dans la mission en particulier, sont tentées avec beaucoup plus de violence. On a l'impression que plus on est aimé de Dieu, plus cela excite la jalousie dure de l'ennemi du genre humain. Alors évidemment, ces âmes qui sont souvent rendues plus puissantes par des grâces de choix, risque de ravir au démon beaucoup d'âmes et beaucoup de fidèles. C'est la raison pour laquelle Padre Pio, Thérèse d'Avila, Thérèse de Lisieux et beaucoup d'autres encore sont des âmes choisies et du coup sont attaquées par des tentations tout à fait violentes et qui nous assaillent. Évidemment, cela peut nous faire peur, Et en même temps, Notre-Dame est là, la Vierge Marie est là pour défendre ses enfants. Parce qu'elle est immaculée. Et en tant qu'immaculée, elle est le grand adversaire de Satan. Et elle a reçu mandat de lui écraser la tête. On se souvient de la promesse faite à Ève après le péché par Dieu, lui disant « Et toi, tu écraseras ». Je mettrai une hostilité entre toi et ton lignage, ta descendance lui écrasera la tête de son talon. Et donc la pureté de la Vierge Marie lui donne non seulement une horreur son nom pour tout ce qui mène au péché, mais par sa confiance en Dieu, elle écrase presque involontairement la tête du démon. C'est au fond une première... première leçon pour notre combat spirituel, on va en avoir plusieurs durant cette émission, mais disons qu'il y en a déjà une première qui est notée par saint Louis-Marie Grignon de Montfort lui-même. C'est-à-dire que Marie, quand elle combat le démon, vous voyez, elle ne s'acharne pas sur lui, comme si elle trépignait avec son pied en faisant des sauts à répétition sur la tête du démon, comme si elle était agacée. Non, on a l'impression, nous dit Louis-Marie Grignon de Montfort, qu'elle écrase la tête du démon comme par inadvertance. C'est-à-dire que dans sa marche vers Dieu, qui est dans son immense confiance, son regard est tourné vers Dieu. Et elle se transporte vers Dieu et ses pas l'amènent vers Dieu. Et hop là, elle écrase la tête du démon, comme si elle ne s'en apercevait pas. Je veux dire par là que dans le combat spirituel contre le démon, ce dont il faut faire attention, c'est de ne justement pas faire attention au démon. Parce que le démon cherche à attirer l'attention. Vous voyez, dans les topos, dans les enseignements qu'on peut faire sur le démon, ce qui est tout à fait dangereux, c'est que tout d'un coup, on attire l'attention de l'esprit du croyant vers le démon. Alors, évidemment, il est important de savoir qu'il existe. C'est ça, au fond, c'est sa plus grande ruse, nous dit Chesterton, c'est de faire croire qu'il n'existe pas. Mais sa deuxième ruse, c'est... en faisant tout un tas de tours de prédigitation ou de combat, de nous faire peur et d'attirer notre attention vers le démon. Et attirant notre attention vers le démon, vous voyez, de lui donner un peu de notre cœur, parce que quand on donne de l'attention à quelqu'un, c'est qu'on lui donne déjà un peu de notre cœur. Donc le premier réflexe, je pense, dans la vie spirituelle avec Notre-Dame, c'est qu'elle nous tourne toujours vers son Fils. Parce qu'elle est la servante. Elle dit que ta volonté soit faite. Elle est dans une totale confiance. Elle est dans une totale remise d'elle-même au Dieu Tout-Puissant. Il s'est penché sur son humble servante. Le Puissant fit pour moi des merveilles. Saint est son nom. son amour s'étend d'âge en âge, hein, sur ceux qui le craignent. Donc il ne faut pas tant craindre le démon que, excusez-moi, avoir une totale confiance en Dieu. Hein. Et c'est ça qui écrase la tête du démon. Ouais, ça, c'est un premier enseignement. Et puis, la deuxième chose, c'est que, comme elle est la mère de Jésus, elle veut défendre évidemment Jésus en nous. Hein. Quand le démon s'attaque à notre vie surnaturelle, en définitive, il s'attaque à Jésus lui-même. Hein. C'est la vie du Christ en nous qu'il veut éteindre. Hein. Il veut nous séparer du cœur du Christ. Il veut mutiler le corps du Christ. Parce que tout péché est une offense, hein, et elle est une offense faite à Dieu. Le péché, ce n'est pas simplement une erreur, ce n'est pas simplement une perte de notre intégrité à nous. Hein, c'est une offense faite à Jésus. Et donc, la tentation, hein, elle vise toujours Jésus à travers nous. Elle vise le cœur du Christ à travers nous. Et c'est la vie du Christ en nous qu'il veut absolument éteindre. Et donc, il nous faut comprendre que la mère de Jésus, effectivement, s'émeut jusqu'aux entrailles et soit pressée de défendre l'honneur de son fils. Hein, parce qu'il s'agit de l'honneur de Dieu en nous. Hein, nous sommes les enfants de Dieu, les co-héritiers du Christ, les temples du Saint-Esprit. Et cette réalité qui est vivante, hein, bah, nécessairement, elle excite la haine du démon. Et c'est le Christ en nous, hein, que le démon veut persécuter encore et qu'il voudrait de nouveau crucifié. Si le monde qui est mu par le diable vous hait, dit Jésus, c'est qu'il me hait le premier. S'il m'a haï avant vous, dit Jésus. Voilà la source de notre force. Parce que on entre dans la vie spirituelle, dans la vie surnaturelle, au fond dans la querelle personnelle du Christ. Et tout ce qui est du Christ, du coup, vient à nous pour nous défendre. Les anges nous serviront, comme dans le désert, hein, une fois qu'il a vaincu la Vierge Marie. Hein. Et avant même les anges, hein, c'est la Vierge Marie qui regarde comme fait à son fils, hein, ce que l'on fait à ses membres. Et donc le mystère de l'incarnation, qui est un motif de lutte entre le démon et les hommes, et c'est pourquoi Notre-Dame est directement intéressée à cette lutte terrible, hein, qui nous oppose au démon. Au fond, la Vierge ne nous a pas enfantés dans la douleur, hein, pour nous abandonner ensuite à l'ennemi de Dieu. Et donc, nécessairement, elle prie pour nous, elle intercède pour nous, elle est le refuge des pécheurs, hein, comme on le dit dans la litanie. Elle nous fournit la grâce, hein, comme un principe de résistance, qu'elle accommode à nos tentations, à nos faiblesses. Donc cette grâce qui est à la fois un refuge, mais qui est aussi à la fois une vigueur, hein, finalement, personne n'est capable de nous arracher ni de la main du Christ, ni de la main de la Sainte Vierge. Hein. Qui nous séparera de la charité du Christ, nous dit saint Paul. Dans toutes les épreuves, nous sommes vainqueurs par celui qui nous a aimés, car j'ai l'assurance que ni la mort, ni la vie, ni les anges, ni les principautés, ni ce qui est en haut, ni ce qui est en bas, ni aucune créature ne pourra nous séparer de l'amour de Dieu en Jésus-Christ, notre Seigneur. Et donc, Notre-Dame est avec nous, hein, dans ce service de la grâce. Et au fond, il y a plus de monde avec nous, hein, qu'avec eux, disait Élisée à son serviteur effrayé par une foule qui les poursuivait. Hein. « Regarde, dit le prophète. » Et la montagne du Carmel, hein, se couvrit de cavaliers célestes. Ainsi, Notre-Dame met le ciel à notre service, elle est la reine des anges, hein, et ce n'est pas un vain titre. Donc, comme la grâce est la source de la joie, hein, Notre-Dame nous met à même de combattre aussi la tentation par la joie. Alors ça, c'est la troisième leçon. Hein. Donc, première leçon, nous fait faire confiance à Dieu. Deuxième leçon, hein, il est sûr que rien ne peut nous séparer de l'amour de la Sainte Vierge pour nous-mêmes. Et enfin, Marie oppose à la tentation la joie. Vous savez que c'est le frère David qui disait cela, mais Il l'a récupéré d'un exorciste qui est un de nos frères à Lyon, le frère Ange Rodriguez. Hein, il disait que il y a un petit exorcisme de poche qui consiste à dire le dernier verset, hein, du psaume, du psautier, hein, de tous les psaumes. Hein, le psaume 150, puisqu'il y a 150 psaumes, et le psaume 150 finit par ce verset, hein, que tout esprit loue le Seigneur. Hein. Et donc c'est par la, c'est par la tristesse, hein, que Ève a... Si c'est dans la tristesse que Ève a précipité le genre humain, hein, dans la désobéissance, c'est dans la joie, au contraire, hein, que la Sainte Vierge nous introduit pour échapper à l'emprise du démon. Que tout esprit, hein, loue le Seigneur. Réjouis-toi, Marie, lui dit l'ange, hein, en inaugurant. Et donc l'esprit de joie est une très grande force contre la tentation. Car en définitive, la joie, c'est de l'amour, hein, c'est l'épanouissement de l'âme dans la possession de Dieu. Seigneur, qui te regarde, dit David, hein, est débordant d'allégresse. Voilà. Et l'allégresse nous conduit à Dieu. Il nous faut louer, même quand on est fatigué, surtout quand on est fatigué, il nous faut commencer des chants de louange. Hein, et c'est souvent par ces chants de louange que petit à petit, c'est le moyen le plus simple de triompher de la tentation. Hein. Au fond, il ne s'agit pas de discuter, de nous agiter contre le tentateur, hein, mais en chantant, en louant, petit à petit, on va adhérer à la volonté de Dieu. On va rentrer dans un chemin de confiance tout à fait étonnant. Hein. Comme le dit Saint Paul aux Colossiens, marcher en Jésus-Christ, enraciné en lui, édifié sur lui, affermi dans la foi, affermi dans la joie. Je veux dire par là que... Concrètement, il nous faut chanter. Chanter un chant que nous aimons, un chant de louange dès que nous sommes tentés. Hein, chanter un chant de joie. Hein, intérieurement, évidemment, parce que parfois on est à côté les uns des autres. Hein, mais dire, vous voyez, dire une parole de joie, une parole de bénédiction. Hein, que tout esprit loue le Seigneur. Que tout esprit loue le Seigneur. Que tout esprit loue le Seigneur. Et là, on oblige au fond Satan à se réjouir et à louer, et donc il disparaît de chez nous. Et puis, lorsque vous serez tenté, nous dit aussi Saint Jacques, hein, estimez que c'est une joie. C'est-à-dire que la tentation nous rappelle que ah, quelque chose est en train de se passer en nous. Hein. Dieu va opérer pour nous une libération. Et il va nous libérer, souvent, il va nous accorder une grâce à l'intérieur de l'épreuve. Et donc l'épreuve doit nous signaler que on est en train d'avancer, que comme une crise de croissance, hein, comme un passage, hein, l'épreuve nous signale que Dieu est en train sans doute de nous visiter et de nous sauver. Donc réjouissez-vous, hein, ou comme le dit aussi Jésus, hein, si quand vous verrez toutes ces catastrophes, tous ces cataclysmes, hein, redressez-vous et relevez la tête, car votre rédemption est proche.

0: Ben, nous disions que la Vierge Marie nous apprend à ne pas faire attention aux démons, mais surtout à faire confiance en Dieu. Elle nous apprend aussi d'elle que rien ne peut nous séparer de l'amour de Dieu, car elle nous aime d'un amour maternel, qu'elle nous a enfantés dans la douleur. Et enfin, elle nous apprend à nous réjouir, hein, parce que le monde nouveau s'est inauguré par ce mystère de joie. Réjouis-toi, pleine de grâce. Hein, et son Magnificat, nous l'avons dit bien souvent, est une grande leçon de vie spirituelle. Que tout esprit loue le Seigneur. Voilà pour ce qui est du démon. Il aurait fallu ajouter évidemment l'humilité. Hein. Vous savez que le curé d'Ars disait ce que le démon déteste, c'est l'humilité, l'humilité, les trois choses que hein, le démon déteste, c'est l'humilité, l'humilité, l'humilité. Hein. Alors très certainement, la Sainte Vierge est pour nous un modèle d'humilité. Mais voyons maintenant notre combat aussi contre les créatures. Hein. Parce que souvent, les créatures sont un obstacle à notre vie chrétienne. Et il n'est pas rare que celles-ci s'opposent à l'accomplissement de la volonté de Dieu, sans le vouloir souvent, hein, et parfois tout à fait consciemment. Et la Vierge Marie en a beaucoup souffert. Sa vie est pleine de l'opposition des créatures. Hein. L'indifférence des gens de Bethléem le réduit à l'enfanter dans une grotte. La haine d'Hérode, hein, l'a fait fuir dans la terreur. Ses compatriotes de Nazareth veulent précipiter son fils dans un précipice. Les pharisiens, les chefs du peuple, combien d'autres, en combattant son fils jusqu'à la mort, l'ont fait passer par des heures affreuses. Donc Notre-Dame, elle sait, hein, ce qu'est l'opposition des créatures à l'œuvre de Dieu. On songe évidemment à l'accueil réservé à son fils, à la torture de son cœur, hein, quand elle voyait le Créateur fait homme par amour, non seulement méconnu par son peuple, hein, mais proprement détesté, poursuivi par une haine inexpiable. Et quelle a été la réponse de Marie? Toujours la même, une réponse d'amour maternel. Au fond, évidemment, face à la haine, on est en colère, on est puissamment en colère, mais ce qui peut tout à fait nous consoler, réduire notre offense, notre douleur, c'est de bénir. On le voit très clairement dans l'opposition, hein, violente qu'il y a entre Saul et David. Hein. Saul qui en veut à la mort. À mort, son David, son fils, hein, et David ne lui oppose que des bienfaits. Il le bénit, lui-même remet un cadeau et un présent. Donc, au fond, il ne se laisse pas atteindre par cette violence. Hein. Et Marie, certainement, non seulement a pardonné, mais elle a livré son fils au calvaire. Elle a pardonné. Non pas parce que elle n'avait pas l'envie de se battre, hein, mais parce que elle sait qu'en faisant cela, il y a une possibilité pour que les gens qui lui font du mal changent. Voyez, le pardon de Jésus n'est pas un pardon simplement qui excuse ou qui ferme les yeux. Hein. Parfois c'est cela. Parfois c'est un pardon indulgent aussi. Mais normalement, le pardon de Jésus, hein, il vient nous recréer. Hein, sa miséricorde est recréatrice. Si bien que, il m'est arrivé plusieurs fois d'ailleurs d'y penser, de penser à la prière de la Vierge au pied de la croix, au moment où moi j'ai offensé son fils. Que n'a-t-elle pas fait que de prier pour moi, hein, pour que le Seigneur me pardonne, c'est-à-dire pour que le Seigneur aille jusqu'à changer mon cœur? Et c'est ce qui s'est passé. Hein. La plupart du temps, le Seigneur a changé mon cœur. Et donc, non seulement le Seigneur m'avait pardonné, mais le Seigneur m'avait sauvé à la prière de Marie, sa mère. Hein. C'est Marie, sa mère, qui, par son extrême générosité, a voulu me sauver. Et c'est une leçon d'amour pour nous. Hein. Alors, c'est sûr que Notre-Dame nous enseigne une chose difficile, c'est-à-dire que quand nous souffrons par le prochain, elle nous enseigne que cette souffrance doit être pour le prochain. C'est-à-dire que Le prochain nous fait souffrir, on est en colère, hein, on est d'autant plus en colère parfois que ce prochain, nous voudrions l'aimer. Hein. Donc on lui en veut doublement de nous empêcher de vivre ce que nous voudrions vivre de plus beau, c'est-à-dire l'aimer. Hein. Toute cette souffrance accumulée, il nous faut l'offrir. L'offrir pour qui? Pour lui. Pour qu'il change son cœur. Hein. Et bien sûr, je suis particulièrement exigeant en disant cela. Je ne dis pas qu'il faille le faire, que c'est facile à faire, que ça ne peut pas être mêlé d'autres sentiments. Bien sûr, c'est mêlé d'autres sentiments. Mais je suis obligé de le dire parce que j'ai vu bien des fois que c'était possible. Hein. Moi qui suis faible, qui ne suis pas un petit saint, ben, l'ayant fait, non seulement ma souffrance s'est allégée, mais parfois le cœur de mon frère a changé. Et mon cœur aussi lui-même hein, a changé. Et ma rancune s'est apaisée. Vous voyez, la rancune, c'est quelque chose de toute façon dont à un moment, évidemment, on la cultive au départ, mais au bout d'un moment, on a envie d'en être débarrassé. Et comment l'être? Eh bien, en regardant hein, ce qu'a fait Marie au pied de la croix, comme un prêtre, elle offre hein, son fils en sacrifice, comme on lève une hostie à la messe, et elle l'offre pour ses bourreaux. Et parce que c'est la seule solution, au fond, hein, pour changer le cœur de cet homme. On voit ça chez Maria Goretti, hein, au moment de sa mort, vous savez, cette jeune fille qui a été torturée par Alexandro. Enfin, oui, c'est ça, torturée parce qu'elle ne voulait pas se donner à lui. Et elle a reçu beaucoup de coups de couteau de sa part. Et dans la charrette qui l'emmenait vers l'hôpital, hein, ce prêtre lui demande, est-ce que tu pardonnes à Alexandro? Vous voyez, il est aussi fou que moi, ce prêtre. Hein. Parce que on a évidemment l'exemple du Christ qui nous sollicite. Hein, l'exemple de la Vierge Marie qui nous sollicite. Et Maria Goretti qui dit, mais oui, hein, et j'offre ma vie pour que ses péchés soient pardonnés. Et la mère de Maria lui pardonnera aussi de la même manière. Si bien qu'Alexandro, à un moment dans sa vie, va se convertir. La grâce va le toucher beaucoup, beaucoup, beaucoup d'années après. Hein. Et on se souvient que une fois sorti du bagne, ayant accompli sa peine, Alessandro va frapper à la porte de la maman de Maria Goretti. Et Maria ouvre la porte, mais on ne le reconnaît pas parce qu'il a quand même extrêmement vieilli. Et elle lui dit, mais qui êtes-vous? Alors elle dit, mais je suis Alexandro, je suis celui qui a assassiné votre fille. Alors à ce moment-là, sa mère le regarde et dit, écoute, rentre Alexandro, ma fille t'a pardonné, moi aussi, je t'ai pardonné depuis longtemps. Puis ils vont prier devant la Sainte Vierge. C'est assez fou hein, de voir que l'amour qu'il y a dans le cœur de Marie hein, peut aller jusque-là et traverser les âges et continuer encore à nous inspirer au moins des sentiments incroyables de générosité. Hein, il ne s'agit pas comment dire, de voir ça en petit saint. Hein. Bien sûr, il y a de la colère, bien sûr, il y a de la tristesse, bien sûr, il y a des désirs de vengeance, tout ça est mêlé. Mais au milieu de tout ça, il peut y avoir un immense rayon de soleil hein, qui fait que tout d'un coup, la machine se retourne. Hein, et que grâce au cœur de Jésus, grâce à la prière mariale, hein, le mal se transforme en amour. Il y a aussi quelque chose que dans la main du prochain, Dieu nous invite à nous opérer. Souvent, celui qui nous fait du mal est comme la main du chirurgien. Hein. Alors, il ne le sait pas, lui, évidemment, celui qui nous fait du mal. Hein, notre prochain qui nous fait du mal, il ne le sait pas. Mais d'abord, il nous révèle notre maladie. Hein. Vous savez qu'il y a un auteur qui dit cela, que quand nous nous mettons en colère, c'est parce que le coton, notre cœur est en coton, hein, il est inflammable. Hein. Devant la flamme, il se met tout de suite à brûler. Mais si notre cœur était de l'eau, hein, alors devant la flamme, hein, c'est la flamme qui s'éteindrait. Donc souvent, la réaction que nous avons par rapport à une injustice, ou par rapport même parfois simplement à une indélicatesse, hein, c'est que notre cœur est inflammable. Hein. c'est qu'il a, il a une blessure, il y a quelque chose qui n'est pas paisible en lui. Hein. Et donc il est comme du coton face à la flamme. Et donc cette colère, cette souffrance qu'il y a en nous, elle nous révèle parfois hein, une maladie, si bien que celui qui nous offense est parfois un peu notre médecin, il nous indique ce qui ne va pas en nous, la jalousie, le sentiment de domination, la toute-puissance, la convoitise, la volonté de dominer, la volonté de toujours tout décider, voyez. Tout ça, parfois, il y a des émotions négatives qui montent en nous à cause de l'attitude de notre prochain. Et ça nous dit bien que parfois, ben, nous-mêmes, nous sommes ingrats, nous-mêmes, nous sommes méchants, nous-mêmes, nous sommes soupçonneux. Hein. Et Dieu, à travers cette épreuve, nous montre que il veut opérer là. Voyez? Et c'est pour ça que parfois, nous lui offrons notre cœur. Alors évidemment, parfois l'épreuve est pire. Hein. Des gens de bien se dressent contre vous, hein. Il y a des séparations très dures, des incompréhensions, une interprétation sévère de vos actes, on peut même supporter un blâme public, hein. Notre zèle est signalé comme nuisible, hein. Nos projets sont combattus comme dangereux. Hein. C'est l'une des plus grandes peines de cet exil, hein, disait Saint Pierre d'Alcantara à Sainte Thérèse, hein. C'est la contradiction des gens de bien. Hein. C'est qu'à un moment, on en veut à votre réputation. Et c'est vrai que à l'époque de Sainte Thérèse, par exemple, hein, on a vu des théologiens, cinq, hein, examiner les manuscrits pour montrer que ce qu'elle écrivait venait du démon, hein, celle qui aujourd'hui qui est docteur de l'Église. Hein, c'est absolument incroyable. Et on a bien aujourd'hui des gens hein, qui sont accusés injustement. Hein, et qui vivent un calvaire. Hein. Alors, l'histoire de l'Église nous montrera, j'espère, hein, que ces prêtres ou cet évêque calomnié injustement, eh bien, finalement, auront donné leur vie en sacrifice pour leur diocèse, et peut-être que la chrétienté renaîtra par cette. Vous voyez. Le bienheureux Grignon de Montfort aussi, qui fut quand même le grand apôtre de Marie, a été interdit par beaucoup d'évêques. Alphonse de Ligori a été chassé de la congrégation qu'il venait de fonder. Et donc ces épreuves-là sont pas si rares. Et il y a beaucoup de prêtres, de fidèles hein, qui ont organisé une œuvre qui, à un bout d'un moment, sont mis de côté. Et là, ils ont eu, ces gens, hein, ces saints, un regard sur Notre-Dame qui les a rassurés. Elle a aussi marché elle-même dans cette voie parce que elle a été la mère d'un méconnu, elle a été la mère d'un calomnié, elle a été la mère d'un homme traqué par les savants du temps. Et son fils l'a même parfois traité avec une apparente indifférence. Hein, qui est ma mère? C'est celui qui fait la volonté de Dieu, dit-il. Hein. Et donc, Jésus a comme entraîné sa mère aussi au comble du détachement, de la pauvreté spirituelle. Lui qui a été le pauvre absolu, sa pauvreté matérielle fut grande, mais sa pauvreté spirituelle aussi. Et donc, celui qui est mort, abandonné de tous, rejeté par son peuple, ce qu'il vit dans son corps personnel, il le fait vivre aussi dans son corps mystique. Et les membres de ce corps vivent des béatitudes, c'est-à-dire hein, les pauvres de cœur, ceux qui pleurent, les persécutés. Hein, eux vivent de ce détachement de tout et de la vie même. Ils manquent de tout, dit saint Paul, mais ils possèdent toutes choses. Et donc les oppositions des créatures sont permises pour nous faire vivre ce détachement, mais à l'intérieur de ce détachement, de pouvoir nous attacher à celui-là seul qui comble notre cœur. Et c'est ce qu'a vécu la Vierge Marie. Il y a des petits détachements au départ de notre vie, et puis petit à petit, ces détachements vont nous libérer d'une part, et puis aussi hein, nous attacher à celui pour qui nous nous détachons, c'est-à-dire hein, Jésus le Christ, Dieu fait homme, mort pour nous, ressuscité pour nous. À bientôt.
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1: En ce début du mois de septembre 1917, les petits bergers étaient constamment recherchés par des personnes venues des environs et curieuses de voir ces enfants qui prétendaient communiquer avec la Sainte Vierge. Elles étaient le plus souvent indifférentes à la gêne que leur présence provoquait. Des femmes, élégamment vêtues et parées, s'installaient dans la maison des voyants, comme en pays conquis, et réclamaient la présence près d'elles des trois pastoureaux. Elles venaient dans l'intention de les faire parler et d'obtenir par ruse le secret des apparitions. L'administrateur du canton n'avait pu réussir à vaincre la résistance de ses enfants, mais cela ne décourageait pas ces visiteuses importunes, persuadées d'obtenir par leur charme ce que le juge n'avait pu découvrir par ses menaces. Elles interrogeaient plus particulièrement Jacinthe, la plus vulnérable à leurs yeux, car la plus jeune. Elles faisaient mine d'enlever leurs bijoux pour les lui offrir en échange du secret. Mais leur présent n'avait que peu de valeur par rapport au bien céleste et la petite fille restait silencieuse. Furieuse, elle repartait avec les hommes qui les avaient accompagnés. Ceux-ci étaient restés en retrait pendant le marchandage, montrant à la fois leur scepticisme et leur dédain envers des paysans illettrés, sans se rendre compte qu'ils étaient ridicules et sujets de moqueries des habitants du hameau d'Aljustrel. Même la petite Jacinthe ne pouvait s'empêcher de leur montrer l'absurdité de leur démarche. Son père, Manuel Marteau, se souvint d'une petite comédie que joua sa fille. Il témoigna. Un jour, Madame Maria Rosa das Neves, du hameau de Moïta, vint à la maison avec une de ses nièces. Jacinthe était toute seule à la maison. Elle lui dit « Dis-moi le secret et je te donne ce beau collier de grains d'or. » Jacinthe lui répondit malicieusement « Si vous me donniez cette belle médaille qui est là au cou de votre nièce, je vous le dirai. » Maria Rosa das Neves s'écria « Ah, je ne peux pas te la donner, elle n'est pas à moi. » La jeune fille, en levant la médaille de son cou, dit « Mais moi, je te la donne. » Alors Jacinthe, avec le même sourire malin, répliqua « Sois tranquille, je ne la veux pas. Même si on me donnait le monde entier, je ne dirais pas le secret. » Et Monsieur Marteau de conclure « Le secret, on ne l'aura pas, même avec un tire-bouchon. C'était du temps perdu pour elle et pour nous. Nous étions gênés dans notre travail et même pour prendre nos repas. » Heureusement, les voyants ne connurent pas de pareille pression au sein de leur famille. Les parents de Lucie étaient trop sceptiques pour perdre du temps à essayer de faire parler leur fille sur le secret. Quant à Manuel Marteau, il avait vite compris qu'il n'obtiendrait sur ce sujet aucun aveu de François et de Jacinthe. De plus, il comprenait et approuvait leur silence. Il témoigna après les apparitions « Moi, je ne leur ai jamais posé de questions à ce sujet. » Un secret est un secret et il faut le garder. Le contraste est saisissant entre d'un côté ces dames parées de leurs plus belles robes et de leurs bijoux les plus éclatants en vue d'impressionner le monde paysan et de l'autre côté ces gens simples dérangés dans leur travail gardant un bon sens critique tout en restant polis. Ne soyons pas semblables à ces femmes dévorées d'une vaine curiosité. Ne dépensons pas énergie et temps à la recherche de prétendues vérités cachées et à l'étude de mystères qui nous dépassent. Acceptons humblement de ne pas tout savoir ni de tout comprendre, mais approfondissons et vivons les paroles de notre Seigneur que l'Église nous donne pour notre salut. Nous pouvons admirer la constance dans l'humble silence des trois pastoureaux, ni les promesses, ni les menaces ne les firent céder. Leur honnêteté héroïque fut suivie par leur famille. Il est à noter que les parents des voyants n'ont jamais essayé de soutirer de l'argent de ces visiteurs, souvent méprisants à leur égard. Ils ne vendirent pas leurs témoignages aux journaux de l'époque, sachant rester libres et dignes.
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Tu es pierre, et sur cette pierre je bâtirai mon église, et la puissance de la mort ne l'emportera pas sur elle. Matthieu 16, 18.

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1: La presse nationale avait fait connaître les événements de Fatima à tous les Portugais, ce qui fait que de nombreuses personnes montèrent à Aljustrel pour rencontrer les voyants. Leurs motivations étaient très variées. Certaines voulaient faire passer à la Sainte Vierge des demandes pour elles-mêmes ou leur famille, mais un grand nombre de visiteurs ne venaient que par curiosité et posaient des questions sur le secret ou les conditions concrètes de la vie surnaturelle. Par leur comportement, leur façon assez méprisante de s'adresser aux paysans, les pastoureaux apprirent rapidement à les différencier des vrais pèlerins. Apercevant de loin ces personnes importunes, ils n'avaient qu'un seul désir, celui de les éviter. Quand c'était possible, ils partaient en courant, se cacher. Il fallait faire vite, et celui qui avait été repéré par un membre de sa famille était contraint de le suivre jusqu'au groupe de visiteurs. Monsieur Marteau raconta plus tard l'anecdote suivante. Un jour, une voiture apparut et toute la famille en descendit. Les petits à toutes jambes s'éclipsèrent. Lucie se mit sous un lit, François grimpa au grenier, Jacinthe, qui n'avait pas été aussi leste, fut prise. Quand tout le monde fut parti, Lucie sortit de dessous le lit et demanda à Jacinthe « Qu'as-tu répondu lorsqu'on t'a demandé où j'étais ?» La petite répondit « Je n'ai pas dit un mot, parce que je savais où tu étais et que mentir est un péché. » Les deux filles se mirent à rire et à plaisanter. Jacinthe était toute contente de leur avoir joué un bon tour. Autant les pastoureaux savaient être attentifs à tous ceux qui leur demandèrent d'intercéder pour eux, autant ils fuyaient les curieux. Ceux-ci continuèrent à venir, même après les apparitions, pour examiner les voyants comme on regarde des bêtes curieuses. Les petits bergers surent se défendre, en choisissant de nombreuses cachettes proches ou éloignées de leur maison. Quand ils le pouvaient, ils se réfugiaient dans la grotte du Cabeceau, près du lieu où l'ange leur avait apparu deux fois en 1916. En ce lieu retiré, ils étaient tranquilles et pouvaient passer de longs moments en prière sans être dérangés. Un jour, ils comprirent que la meilleure façon de fuir les curieux était de cacher leur identité. C'est ce que raconta plus tard sœur Lucie dans son premier mémoire. Un jour, nous étions sur le chemin de Fatima et nous approchions de la route lorsque nous avons vu descendre d'une automobile un groupe de dames et de messieurs. Nous ne pouvions douter un seul instant qu'ils nous recherchaient. Nous ne pouvions fuir sans être remarqués. Nous continuions notre chemin, espérant passer inaperçus. En arrivant près de nous, les dames demandèrent si nous connaissions les petits bergers à qui Notre-Dame était apparue. Nous répondions oui. Ils nous demandèrent encore si nous savions où ils habitaient. Nous leur donnâmes toutes les indications nécessaires pour s'y rendre. Quand ils furent partis, nous nous sommes mis à courir afin de nous cacher dans les champs, derrière une ronceraie. Jacinthe, heureuse du tour qu'ils avaient joué, dit « Nous devrions

0: interrogatoires interminables. C'était une dure épreuve qui leur demandait une attention prolongée, un effort bien pénible pour leur jeune âge. Ils s'y prêtaient avec sérieux, ils essayaient d'en dire le moins possible afin d'éviter de faire des erreurs dans leur témoignage ou de révéler une partie du secret. On conçoit bien dans ces circonstances qu'ils essayaient de se dérober à ce supplice et s'ils ne le pouvaient pas, ils l'offraient à Dieu comme un sacrifice.
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Je veux la fidélité, non le sacrifice, la connaissance de Dieu plus que les holocaustes. Osée 6, 6.

Continuons à voir quelle fut la vie de Marie au milieu de la communauté chrétienne primitive. Nous avons vu la fois dernière la joie avec laquelle elle a constaté la conversion d'un grand nombre de Juifs, et elle pensait que c'était Jésus, son Jésus, celui qu'elle portait dans son cœur, qui avait contribué à cette conversion, que c'était Jésus qui convertissait le cœur des gens. Mais très vite, elle s'est aperçue aussi que les apôtres étaient en butte à la persécution, qu'ils étaient arrêtés par les autorités juives de Jérusalem. Et elle les encourageait, elle leur rappelait que Jésus l'avait prévu. Elle leur rappelait aussi que Jésus lui-même avait connu cela à Nazareth, et que la Vierge Marie avait été témoin de la façon dont Jésus réagissait à cette déconvenue. Il avait été étonné, l'Évangile le dit, l'Évangile selon saint Marc, chapitre 6, verset 6. Jésus a été étonné d'être aussi mal reçu par ses anciens camarades de synagogue, mais il n'a pas été catastrophé. Il savait dans le fond de sa conscience que c'était prévu en conseil trinitaire. Et Marie encourageait les apôtres à ne pas être scandalisés de ce qui leur arrivait. Votre passion continue. Jésus a souffert, mais il vous a prévenu. Le disciple n'est pas de son maître. Et donc peut-être le rappelait-elle gentiment, paisiblement, le chapitre 53 d'Isaïe, qu'elle avait dû méditer bien longtemps auparavant, décrivant les souffrances du Messie. Le châtiment qui nous donne la paix a pesé sur lui. Par ses blessures, nous sommes guéris. Nous étions tous aigrants comme des brebis, chacun suivait son propre chemin. Mais le Seigneur a fait retomber sur lui nos fautes à nous tous. Maltraité, il s'humilie, il n'ouvre pas la bouche. Comme un agneau conduit à l'abattoir, comme une brebis muette devant les tondeurs, il n'ouvre pas la bouche. Broyé par la souffrance, il a plu au Seigneur. S'il remet sa vie en sacrifice de réparation, il verra une descendance, il prolongera ses jours. Par lui, ce qui plaît au Seigneur réussira. Et peut-être le rappelait-elle aussi le psaume que Jésus avait murmuré sur la passion, le psaume 21 qui se termine par un cri de victoire. La terre entière se souviendra et reviendra vers le Seigneur. Chaque famille de nations se prosternera devant lui. Oui, au Seigneur, la royauté, le pouvoir sur les nations. Donc, leur disait-elle, ne soyez pas étonnés, ne soyez pas scandalisés, tout cela portera du fruit. Et lorsque les apôtres ont été emprisonnés à Jérusalem et qu'ils sont sortis, délivrés par un ange, peut-être la Sainte Vierge leur a-t-elle rappelé le psaume 125 que les apôtres connaissaient par cœur, puisque c'était le psaume qu'on chantait en montant à Jérusalem. « Comme un oiseau, nous avons échappé au filet des chasseurs. Le filet s'est rompu, nous avons échappé. Notre secours est le nom du Seigneur qui a fait le ciel et la terre. » Voyez, emprisonné, le Seigneur vous donne un ange pour, envoie son ange pour vous délivrer. Il est vraiment avec vous. Mais acceptez le mystère de la croix. Ceux qui sèment dans les larmes moissonnent en chantant. Voilà, la Très Sainte Vierge est le modèle de ce que nous devons vivre nous-mêmes lorsque nous sommes persécutés. La persécution est prévue par Jésus. Cet échec n'est pas un échec absolu si nous l'acceptons avec la conviction que nous ne sommes pas pécheurs parce que nous échouons. Si nous offrons cela au Seigneur, eh bien, nous sauvons le monde avec lui. Nous continuons à offrir au Seigneur un sacrifice de réparation qui lui plaît et qui contribue au salut du monde.

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1: Lorsqu'on parcourt la première partie du passage évangélique de l'Annonciation, on s'aperçoit que dans le dialogue orant avec Marie, c'est Dieu qui fait le premier pas. Cette réalité est à l'origine de toute prière. Ce n'est pas nous qui prenons l'initiative de contacter Dieu. C'est Lui qui, par ses irruptions ou par les touchers suaves de son esprit, nous provoque à entrer en conversation avec Lui. C'est Dieu, la source de la vie et de l'amour, qui allume dans notre cœur le désir de le rencontrer. C'est Dieu qui agit dans l'homme et s'entretient avec lui. C'est Dieu qui agit en Marie également et attend une réponse libre et personnelle de sa part. La prière que Marie nous enseigne ici n'a rien d'une série de paroles à dire ou d'une formule à répéter mécaniquement. La prière est avant tout une rencontre. C'est, pour reprendre les mots de sainte Thérèse d'Avila, maintenir une relation d'amitié en discutant seul à seul avec celui dont nous savons qu'il nous aime. Ainsi, notre prière à nous aussi ne deviendra pas une tâche à accomplir, un devoir à remplir pour être de bons chrétiens, mais une rencontre avec Dieu, à vivre dans la communion et la joie.
0: À présent, nous nous unissons en prière avec le monde entier en renouvelant notre consécration à Marie.
2: Vierge Immaculée, Mère de Dieu et de l'humanité, je t'accueille comme don de Jésus sous la croix et je me confie entièrement à toi. Je t'offre toute ma vie, ce que je suis, ce que j'aime et ce que j'ai, afin que resplendisse en moi la beauté du Christ. Aide-moi à être docile à l'Esprit et à vivre avec joie ma vocation dans l'Église, afin de collaborer à ta mission maternelle et d'orienter vers Dieu le cœur de tout homme. Toi qui as guidé Saint Maximilien Kolb pour aimer sans mesure, enseigne-moi à être témoin de l'Évangile et à faire de ma vie un don. Je te confie les personnes que je rencontrerai et je t'offre le travail, les joies et les souffrances de cette journée. Ô Marie, conçue sans péché, prie pour nous qui avons recours à toi et pour ceux qui n'ont pas recours à toi.
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1: L'ange de l'Annonciation révèle à Marie le plus grand désir de Dieu pour l'humanité. Rejoindre l'homme dans sa chair, partager son sort et le ramener à la plénitude de la vie. Marie est appelée à consentir à ce désir de Dieu. Alors jaillit par le oui de Marie la prière la plus brève et en même temps la plus profonde de l'histoire. Par ce oui, le Verbe, qui avec le Père et l'Esprit habite dans une lumière inaccessible, se fait le fils d'une femme et se laisse envelopper de la chair de Marie et attend 9 mois pour ouvrir les yeux, ses yeux d'homme, à notre lumière. La prière du oui, faite en une syllabe, est la pointe de l'iceberg qui émerge du cœur de Marie, la pointe de cette profonde appartenance à Dieu qui devient ensuite libre don de soi au projet divin. Que Marie nous aide à faire nôtre ce style de prière simple mais profonde. Qu'elle nous éduque à la prière du oui, à la prière qui nous permet de nous abandonner à Dieu en pleine et libre conscience, afin qu'à travers nous aussi, Dieu puisse entrer dans les plaies de l'histoire. Qu'elle nous apprenne la prière du oui à Jésus, le Sauveur, afin qu'il puisse nous rejoindre dans notre chair, c'est-à-dire dans nos pensées, nos affections, nos paroles, nos actes de tous les jours.
0: À présent, nous nous unissons en prière avec le monde entier en renouvelant notre consécration à Marie.
2: Vierge Immaculée, Mère de Dieu et de l'humanité, je t'accueille comme don de Jésus sous la croix et je me confie entièrement à toi. Je t'offre toute ma vie, ce que je suis, ce que j'aime et ce que j'ai, afin que resplendisse en moi la beauté du Christ. Aide-moi à être docile à l'Esprit et à vivre avec joie ma vocation dans l'Église, afin de collaborer à ta mission maternelle et d'orienter vers Dieu le cœur de tout homme. Toi qui as guidé Saint Maximilien Kolb pour aimer sans mesure, enseigne-moi à être témoin de l'Évangile et à faire de ma vie un don. Je te confie les personnes que je rencontrerai et je t'offre le travail, les joies et les souffrances de cette journée. Ô Marie, conçue sans péché, prie pour nous qui avons recours à toi et pour ceux qui n'ont pas recours à toi.
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Ne pensez pas que je sois venu abolir la loi ou les prophètes. Je ne suis pas venu abolir, mais accomplir. Matthieu 5, 17.

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1: Dans sa méditation sur Marie, que constitue l'encyclique Redemptoris Mater, Jean-Paul II nous amène à réfléchir sur le chemin de foi de Marie et sur celui de tout croyant. Et il montre combien les deux ne sont pas seulement à l'unisson, mais unis. Il ne s'agit pas de deux chemins, mais d'un seul. Marie précède et accompagne le croyant dans son pèlerinage. Écoutons les mots du pape. Soutenue par la présence du Christ, l'Église marche au cours du temps vers la consommation des siècles et va à la rencontre du Seigneur qui vient. Mais sur ce chemin, elle progresse en suivant l'itinéraire accompli par la Vierge Marie, qui avança dans son pèlerinage de foi, gardant fidèlement l'union avec son Fils jusqu'à la croix. La circonstance qui a poussé Jean-Paul II à proclamer une année mariale en 1987 fut l'imminence du grand jubilé de l'an 2000. En effet, par son immaculée conception, Marie est l'aurore qui précède le lever du soleil de justice, qui est le Christ. La foi de Marie resplendissait devant Dieu en ce premier avant de l'histoire qui précédait la naissance du Christ. C'est à cette foi que le croyant allume sa lampe en cet aujourd'hui de l'histoire.
0: À présent, nous nous unissons en prière avec le monde entier en renouvelant notre consécration à Marie.
2: Vierge Immaculée, Mère de Dieu et de l'humanité, je t'accueille comme don de Jésus sous la croix et je me confie entièrement à toi. Je t'offre toute ma vie, ce que je suis, ce que j'aime et ce que j'ai, afin que resplendisse en moi la beauté du Christ. Aide-moi à être docile à l'Esprit et à vivre avec joie ma vocation dans l'Église, afin de collaborer à ta mission maternelle et d'orienter vers Dieu le cœur de tout homme. Toi qui as guidé Saint Maximilien Kolb pour aimer sans mesure, enseigne-moi à être témoin de l'Évangile et à faire de ma vie un don. Je te confie les personnes que je rencontrerai et je t'offre le travail, les joies et les souffrances de cette journée. Ô Marie, conçue sans péché, prie pour nous qui avons recours à toi et pour ceux qui n'ont pas recours à toi.
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1: À l'instar de Marie, le croyant peut devenir demeure du Christ et être par similitude sa mère. En particulier dans la pensée de Sainte Claire, toute femme qui se consacre au Seigneur est appelée à le porter dans sa propre personne à l'imitation de la Mère de Dieu. Elles partagent toutes deux une autre maternité envers l'Église. Jésus confie les croyants à sa mère sur la croix. Claire entreprend de soutenir les fidèles par la prière, en demandant à ses sœurs qui suivent son chemin de sainteté de faire de même. Enfin, la sainte est mère d'une multitude de vierges qui se consacrent au Seigneur en suivant sa manière de vivre et son exemple. La Vierge Marie a fait l'expérience de cette union intime avec le Christ. Elle qui est élevée au rang de modèle de Vierge consacrée à la volonté de Dieu. Comme Marie porte Jésus dans son sein, de la même manière, la femme consacrée est appelée à le garder en elle, dans son corps chaste. En fin de compte, Sainte Claire affirme que Marie est la véritable référence pour celle qui veut vivre une relation d'amour profond avec le Christ. La Vierge est le modèle parfait pour ceux qui désirent que le Christ soit le tout de leur vie.
0: À présent, nous nous unissons en prière avec le monde entier en renouvelant notre consécration à Marie.
2: Vierge Immaculée, Mère de Dieu et de l'humanité, je t'accueille comme don de Jésus sous la croix et je me confie entièrement à toi. Je t'offre toute ma vie, ce que je suis, ce que j'aime et ce que j'ai, afin que resplendisse en moi la beauté du Christ. Aide-moi à être docile à l'Esprit et à vivre avec joie ma vocation dans l'Église, afin de collaborer à ta mission maternelle et d'orienter vers Dieu le cœur de tout homme. Toi qui as guidé Saint Maximilien Kolb pour aimer sans mesure, enseigne-moi à être témoin de l'Évangile et à faire de ma vie un don. Je te confie les personnes que je rencontrerai et je t'offre le travail, les joies et les souffrances de cette journée. Ô Marie, conçue sans péché, prie pour nous qui avons recours à toi et pour ceux qui n'ont pas recours à toi.
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1: Bienheureuse celle qui a cru. Ces mots qu'Élisabeth adresse à Marie révèlent un trait caractéristique de la Mère du Christ. La béatitude de la foi lui convient à un titre vraiment particulier. C'est ce que souligne Jean-Paul II quand, dans Redemptoris Mater, il affirme « On peut rapprocher ces mots du titre pleine de grâce dans la salutation de l'ange. Dans l'un et l'autre de ces textes se révèle un contenu mariologique essentiel, c'est-à-dire la vérité sur Marie. La plénitude de grâce annoncée par l'ange signifie le don de Dieu lui-même. La foi de Marie, proclamée par Élisabeth lors de la visitation, montre comment la Vierge de Nazareth a répondu à ce don. Et Marie répond de tout son être, de tout son moi humain et féminin. La foi de Marie est la parfaite application des textes du Concile. À Dieu qui se révèle, et de l'obéissance de la foi, par laquelle l'homme s'abandonne à Dieu entièrement et librement. Dès l'Annonciation, Marie s'est totalement abandonnée à Dieu, qui lui révélait son projet d'amour sur elle et sur l'humanité, par le don de son Fils et moyennant son plein consentement. « Me voici, je suis la servante du Seigneur, qu'il m'advienne selon ta parole. »
0: À présent, nous nous unissons en prière avec le monde entier en renouvelant notre consécration à Marie.
2: Vierge Immaculée, Mère de Dieu et de l'humanité, je t'accueille comme don de Jésus sous la croix et je me confie entièrement à toi. Je t'offre toute ma vie, ce que je suis, ce que j'aime et ce que j'ai, afin que resplendisse en moi la beauté du Christ. Aide-moi à être docile à l'Esprit et à vivre avec joie ma vocation dans l'Église, afin de collaborer à ta mission maternelle et d'orienter vers Dieu le cœur de tout homme. Toi qui as guidé Saint Maximilien Kolb pour aimer sans mesure, enseigne-moi à être témoin de l'Évangile et à faire de ma vie un don. Je te confie les personnes que je rencontrerai et je t'offre le travail, les joies et les souffrances de cette journée. Ô Marie, conçue sans péché, prie pour nous qui avons recours à toi et pour ceux qui n'ont pas recours à toi.
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1: Au début des apparitions, les seuls interrogatoires ecclésiastiques des pastoureaux étaient menés par leur curé. À partir du mois de septembre, plusieurs prêtres s'intéressèrent aux événements de Fatima et se mirent à questionner les voyants. Leur présence était une dure épreuve pour les petits bergers. En effet, ces hommes d'église étaient le plus souvent sceptiques et essayaient de mettre les voyants en contradiction entre eux. Leurs questions étaient parfois ambiguës et demandaient à ces jeunes enfants une grande concentration. Sœur Lucie avoua plus tard, « Les prêtres nous interrogeaient, nous réinterrogeaient et recommençaient encore à nous interroger. Quand nous voyions venir un prêtre, nous nous enfuyions toutes les fois que nous pouvions. Quand nous étions en présence d'un ecclésiastique, nous nous préparions à offrir à Dieu un de nos plus grands sacrifices. Heureusement, certains prêtres ne se limitèrent pas à un rôle de juge et comprirent qu'ils avaient affaire à des enfants travaillés par la grâce de Dieu. Ils virent que ces petits saints en devenir avaient besoin de conseils pour leur avancée spirituelle. Ils surent être, au moins pour un instant, leur directeur de conscience. Lucie s'est souvenue des paroles de certains, même si généralement elle oublia leur nom. Ainsi, elle rapporta dans un de ses écrits ce conseil qu'un prêtre lui donna. « Ma petite, il faut aimer beaucoup notre Seigneur à cause des grandes grâces et des grands bienfaits qu'il nous accorde. » Ces paroles, dites avec une grande bonté, se gravèrent dans la mémoire de Lucie, qui prit alors l'habitude de les prononcer régulièrement. « Mon Dieu, je vous aime en remerciement des grâces que vous m'avez accordées. » Petite prière qui pouvait être héroïque, suivant les circonstances. On imagine la petite fille réciter ces quelques mots alors qu'elle était insultée par ses proches ou qu'elle recevait des coups de manche à balai de la part de sa mère ou de voisines malveillantes. Lucie enseigna cette prière jaculatoire à ses cousins qui l'adoptèrent immédiatement. Jacinthe l'aimait beaucoup au point d'interrompre un jeu animé et de demander à ses partenaires « N'avez-vous pas oublié de dire à votre Seigneur que vous l'aimiez à cause des grâces qu'il nous a faites ?» Le père Cruz, vénérable prêtre de Lisbonne, qui avait reçu en confession Lucie la veille de sa première communion, revint à Fatima et apprit aux enfants de courtes prières, simples et profondes. En voici deux. « Ô mon Jésus, je vous aime. » Et « Doux cœur de Marie, soyez mon salut. » Au lendemain de l'apparition du 13 septembre, le chanoine Manuel Nunes Formigam sut gagner la confiance des voyants et de leurs parents. Son rôle a été essentiel dans la connaissance que nous pouvons avoir des apparitions. Il a conduit une enquête approfondie sur les événements de Fatima. En étant respectueux de tous les acteurs, il fut aussi un ami fidèle des voyants. Si certains prêtres ont guidé les pastoureaux par leurs conseils, d'autres leur ont ouvert l'esprit aux besoins du monde entier. Persuadés que leurs intercessions étaient influentes, ils leur ont demandé de prier pour l'Église universelle et pour son pasteur, le pape. Sœur Lucie raconta dans son premier mémoire son entrevue avec deux prêtres. Ils vinrent nous interroger et nous recommandèrent de prier pour le Saint-Père. Jacinthe demanda qui était le Saint-Père. Ces bons prêtres nous expliquèrent qui il était et combien il avait besoin de prière. Jacinthe ressentit tant d'amour envers le Saint-Père que chaque fois qu'elle offrait un sacrifice à Jésus, elle ajoutait « et pour le Saint-Père ». Ces quelques prêtres attentifs à la progression spirituelle des petits bergers, même s'ils furent peu nombreux, jouèrent un rôle primordial dans l'histoire de Fatima, sans oublier les deux curés de ce village qui connurent les pastoureaux, les enseignèrent et leur apprirent à prier en église. Ainsi, la présence sacerdotale fut certes discrète, mais continue dans l'histoire des apparitions de Fatima.
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comme l'éclair qui jaillit, illumine l'horizon d'un bout à l'autre, ainsi le Fils de l'homme, quand son jour sera là. Luc 17, 24.

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1: On doit à Carlos Mendes la première description des trois petits bergers sous la forme d'une lettre envoyée à sa fiancée. Ce jeune journaliste et chrétien pratiquant partageait le scepticisme ambiant relatif aux événements de Fatima jusqu'au jour où il décida de rencontrer les voyants. Le 7 septembre, il fit le voyage à cheval et arriva à l'heure de la messe. Il entra dans l'église, se mit à genoux et resta jusqu'à la fin de la célébration. Son comportement fut agréablement apprécié par le curé et par les villageois présents. Pour cette raison, Carlos Mendes fut bien accueilli dans la famille Marteau. Or, il ne se trouvait dans la maison que Jacinthe. Il se mit à l'interroger, puis à discuter librement, et même, il consentit à s'amuser avec elle dans l'attente de son frère et de sa cousine. La petite fille lui fit une forte impression qu'il exprima en ces termes. Son voile soulignait ses traits, ses yeux étaient noirs, elle avait une vivacité charmante, une expression angélique, une bonté séduisante, tout un ensemble hors de l'ordinaire qui, je ne sais comment, séduit. Arriva François, que le jeune journaliste décrivit ainsi. Il avait la tête recouverte d'un bonnet, une veste courte, laissant voir sa chemise, des pantalons collants, bref, un homme en miniature, avec un visage d'enfant, son regard était plein de vie. Quand Lucie enfin arriva, Jacinthe courut vers elle en riant et l'embrassa. Les deux petites formaient un tableau charmant que Carlos Mendes décrivit avec plaisir. Par contre, le portrait qu'il fit de Lucie ne fut pas élogieux. Il trouva que son visage manquait de finesse et qu'il portait les traits caractéristiques de nombreuses personnes de la région. Toutefois, il loua ses yeux, qui étaient lumineux. Il est vrai que Lucie était effrayée par la prestance du jeune journaliste qui pourtant essayait par son bavardage de la rassurer. Il termina sa visite en montrant aux trois enfants une photographie de sa fiancée et en leur demandant de prier pour leur union prochaine. Il est amusant de confronter les souvenirs de Carlos Mendes avec le témoignage de sœur Lucie qu'elle rédigea dans son second mémoire. Le jeune journaliste, par sa haute taille, avait fortement impressionné la petite fille, qui se mit dans la tête qu'un homme si grand et si fort ne pouvait être qu'un Allemand venu pour lui faire subir de cruels traitements. Plus le jeune homme essayait de la mettre en confiance, plus sa crainte augmentait. Elle fut à son comble quand elle se trouva seule avec lui sur le chemin de la Cova d'Airia. Sœur Lucie décrivit sa frayeur en ces termes. « Je tremblais de peur en me voyant toute seule avec un inconnu. Cependant, je me tranquillisais à l'idée que s'il me tuait, j'irais voir notre Seigneur et Notre-Dame. Arrivé à l'endroit des apparitions, il se mit à genoux et m'invita à dire un chapelet avec lui et à demander à la très sainte Vierge une grâce qu'il désirait beaucoup. Il voulait qu'une jeune fille qu'il connaissait consentît à l'épouser. Sa demande me sembla bien étrange. Je pensais, si elle a aussi peur de toi que moi, jamais elle ne te dira oui. » Notre chapelet terminé, le bon jeune homme m'accompagna tout près du hameau et prit congé aimablement et me recommanda sa requête. Je partis en courant d'une traite jusqu'à mon arrivée chez mon oncle. Le souhait du jeune homme se réalisa l'année suivante. Il épousa Maria dos Prazeres et eut avec elle deux enfants. Il mena une vie professionnelle bien remplie, devenant un homme politique influent. En souvenir de cette première rencontre, il œuvra énormément pour faire connaître le message des apparitions et faire vivre le sanctuaire. Il fut l'un des fondateurs des Servites, qui sont les hospitaliers de Fatima. En reconnaissance de son action, on lui donna le surnom de « Monsieur de Fatima ». Carlos Mendes avait revu Lucie pour la seconde fois le 13 octobre. À la fin de l'apparition, il avait pris la voyante dans ses bras pour la préserver de la pression de la foule. Lucie fut prise de panique et se débattit comme une hystérique en reprenant le mot employé par le journaliste. Il eut un moment de doute qu'il sut surmonter quelques jours plus tard. Il passa alors d'une foi sentimentale à une adhésion de tout son être.
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1: Le nombre de gens qui croyaient aux apparitions ne faisait qu'augmenter. Après les phénomènes surnaturels du 13 août, constatés par de nombreuses personnes, et surtout après le témoignage héroïque donné par les voyants face à l'administrateur du canton. Entre 20 et 30 000 personnes décidèrent de se rendre à Fatima pour le 13 septembre. Les motivations étaient diverses, certains ne venaient que par curiosité, mais un grand nombre faisaient le déplacement pour pouvoir prier avec les petits bergers et porter leurs demandes à Notre-Dame qui consentait en ce jour-là à descendre sur terre. Beaucoup se mirent en route dès la veille, et dès l'aube du jour de la cinquième apparition, les chemins des environs de Fatima étaient remplis de monde. On entendait de tous côtés des groupes de pèlerins réciter le chapelet. Un témoin écrivit « C'était un pèlerinage vraiment digne de ce nom, dont la vue seule faisait pleurer d'émotion. Jamais il ne m'avait été donné de voir durant toute ma vie une telle manifestation de foi. Sur le lieu des apparitions, les hommes se découvraient. Presque tout le monde se mettait à genoux et priait avec ferveur. Parmi cette foule de personnes attirées irrésistiblement en ce lieu se trouvait un jeune garçon de 14 ans. Il était originaire d'Olival, village situé à une quinzaine de kilomètres de Fatima. Il venait d'entrer au séminaire et passait ses derniers jours de vacances chez ses parents. Il n'était pas question pour lui de partir étudier à Santarém sans assister au rendez-vous que la Sainte Vierge avait fixé au petit berger. Il y alla avec quelques camarades du séminaire. Ce jeune homme deviendra le chanoine José Galamba de Oliveira. Il participera à l'enquête ecclésiastique sur les apparitions et sera l'auteur de nombreux livres sur Fatima. On peut penser que l'expérience qu'il fit en ce jour-là, à la Cova da Ilha, a été décisive pour sa vocation future. Il témoigna en ces termes. On était le 13 septembre. Les grandes vacances allaient bientôt se terminer. Nous autres, séminaristes, nous ne voulions à aucun prix retourner au séminaire sans avoir vu le 13, ce village de Fatima dont on parlait d'un peu partout. Aussi, à 4 ou 5, nous allâmes à pied voir ce qui se passait à la Cova da Ilha. Il y avait là-bas près de 30 séminaristes de divers séminaires. Rien d'étonnant à cela. Un même sentiment les avait menés là. Durant quelque temps, nous circulâmes à travers les buissons et les petits murs de pierre sèche en observant et en commentant ce que nous voyions. Un prêtre nous appela et nous recommanda de ne pas nous mettre en évidence parce que tout cela pourrait être une chose du diable et que certainement cela finirait par un grand fiasco. C'était l'état d'esprit de beaucoup d'ecclésiastiques. Nous nous retirâmes donc vers la hauteur où s'élève aujourd'hui la basilique, et de là, nous continuâmes à observer ce qui se passait. Mais peu à peu, nous ne pûmes réfréner notre curiosité, et à l'heure de l'apparition, nous nous étions rapprochés des enfants, autant du moins que le permettait la foule qui les entourait. Ce témoignage est bien révélateur de la position du clergé pendant les apparitions. Il n'était pas question pour des prêtres de soutenir les voyants et d'engager ainsi l'Église dans une histoire qui pourrait se révéler soit être une supercherie ou pire, une mystification diabolique. Le nombre de prêtres présents en ce 13 septembre était excessivement réduit. Il n'en était pas de même des séminaristes que leur jeunesse portait naturellement vers la nouveauté. Incapables de surmonter leur curiosité, ils se mêlèrent à la foule des pèlerins. On aimerait connaître les impressions de ces jeunes gens après l'apparition. Malheureusement, le chanoine Galamba, peut-être par pudeur, n'en dit rien. Il se contenta d'écrire qu'ils étaient revenus fatigués, mais contents. En ce centenaire des apparitions, retrouvons la vivacité de ces jeunes séminaristes. Prenons un peu de hauteur pour réfléchir et méditer. Puis descendons parmi les buissons et les murs de pierre sèche pour goûter la beauté du témoignage donné par les trois pastoureaux.
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1: Au matin du 13 septembre 1917, une foule considérable de pèlerins avait envahi le village de Fatima. Entre 20 et 30 000 personnes étaient venues assister à la cinquième apparition de Notre-Dame, espérant apercevoir quelques signes célestes. La curiosité n'était pas la seule motivation de ces pèlerins. Un grand nombre d'entre eux avaient fait le déplacement afin de présenter à la visiteuse céleste leurs demandes pour eux-mêmes ou pour leur famille. Pour que leurs intentions de prière soient favorablement acceptées, ils souhaitaient la faire passer par les voyants. Ils s'attroupèrent donc tout autour des deux maisons des petits bergers, assiégeant littéralement le village. Les pastoureaux eurent beaucoup de peine à se rendre à la cova d'Airia. Il fallut l'aide de quelques hommes forts pour frayer un chemin à travers la foule. La description que fit Sœur Lucie de cet instant dans son quatrième mémoire est saisissante. Au moment où l'heure de l'apparition approchait, j'allais à la cova d'Airia avec Jacinthe et François, au milieu de nombreuses personnes qui nous laissaient marcher difficilement. Les routes étaient pleines de monde, tous voulaient nous voir et nous parler. Il n'y avait aucun respect humain. De nombreuses personnes, et même des grandes dames et des messieurs importants, venaient se prosterner à genoux devant nous et nous demandaient de présenter à Notre-Dame leurs requêtes. D'autres, ne pouvant arriver jusqu'à nous, nous appelaient de loin. « Pour l'amour de Dieu, demandez à Notre-Dame qu'elle guérisse mon fils qui est infirme. Un autre, qu'elle guérisse le mien qui est aveugle. Un autre, le mien qui est sourd. Qu'elle ramène mon mari, mon fils qui est à la guerre. Qu'elle convertisse un pécheur. Qu'elle me rende la santé, je suis tuberculeux, etc. etc. » Il n'y avait rien d'enthousiasmant dans cet attroupement, et les petits bergers ne ressentirent aucune fierté. Tout au contraire, ils furent plutôt accablés par la longue liste des maux qui leur étaient présentés. Ils ne savaient pas où tourner la tête et ne pouvaient répondre à tous ces suppliants. Cette marche vers la cova d'Airia fut pour eux une dure épreuve. Sœur Lucie en témoigna. Ici apparaissaient toutes les misères de la pauvre humanité. Quelques-uns criaient même du haut des arbres et des murs où ils étaient montés afin de nous voir passer. Nous disions oui à certains, nous donnions la main à d'autres pour les aider à se relever. Nous avancions grâce à quelques messieurs qui nous ouvraient le passage au milieu de la foule. Plus tard, Lucie fit le rapprochement entre ce qu'elle avait vécu en cette fin de matinée et certains épisodes évangéliques. Elle écrivait « Lorsque je lis maintenant dans le Nouveau Testament les scènes si ravissantes du passage de notre Seigneur à travers la Palestine, je me souviens de celles auxquelles, encore enfant, notre Seigneur me fit assister sur ces pauvres chemins d'Adjustrel à la cova d'Airia, et je rends grâce à Dieu en lui offrant la foi de notre bon peuple portugais. Et je pense, si ces gens s'humilient ainsi devant trois pauvres enfants, seulement parce qu'il leur a été accordé la grâce de parler avec la Mère de Dieu, que ne feraient-ils pas s'ils voyaient devant eux Jésus-Christ en personne ?

0: Lucie avait vu dans cette foule si bigarrée, où de grands bourgeois côtoyaient de pauvres paysans, où des hommes valides venaient en aide à des infirmes, une représentation du peuple portugais, et même avec le parallèle qu'elle faisait avec l'Évangile, une portion de l'humanité tout entière. Ce beau spectacle d'un nombre important de personnes tellement différentes par leurs conditions sociales, leur santé, leur histoire, leur culture, et pourtant profondément unis par leur foi commune, ce spectacle se renouvelle depuis ce jour jusqu'à maintenant, pendant les grands rassemblements en ce lieu. Nous pouvons rendre grâce à Dieu pour tous les pèlerinages que nous avons pu faire à Fatima ou dans d'autres lieux dédiés à Marie. Offrons à Dieu par les mains de Marie toutes les personnes que nous avons pu rencontrer, leur misère, mais aussi leur joie.
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1: Le récit que sœur Lucie rédigea dans son quatrième mémoire de l'apparition de Notre-Dame le 13 septembre 1917 est succinct, volontairement ou non, elle a supprimé des questions et des réponses. Sa courte narration, dans une première lecture, réduit les paroles de la Sainte Vierge à une reprise de thèmes déjà évoqués et d'une préparation à la prochaine apparition. L'annonce de révélations futures peut paraître suspecte, mais ici, elle est justifiée. En effet, il fallait préparer les enfants à la succession rapide des tableaux qu'ils auront à contempler. C'est pour cette raison que la visiteuse céleste voulut les prévenir en leur disant « En octobre, notre Seigneur viendra, ainsi que Notre-Dame des Douleurs et du Carmel, Saint-Joseph avec l'enfant Jésus, afin de bénir le monde. » On peut être surpris que la Sainte Vierge se désigna elle-même par le titre de Notre-Dame, mais c'était l'expression la plus compréhensible pour les enfants. De plus, elle n'avait pas encore révélé son identité. Elle avait annoncé le 13 mai que lors des apparitions futures, elle dirait qui elle était et ce qu'elle voulait. Cette double révélation fut progressive. Il est bien évident que très rapidement, les trois bergers avaient compris qu'ils avaient vu la Sainte Vierge. Mais le nom promis ne se réduisait pas à une simple identité, il était plus que cela, il désignait l'être profond et les projets de la belle dame. Les voyants étaient des petits enfants, incapables de saisir des concepts théologiques. Il fallait donc s'exprimer dans un langage compréhensible pour eux, d'où l'utilisation d'images. Les tableaux annoncés n'étaient pas un bouquet final qui serait rehaussé par la danse du soleil. Ils faisaient partie de la révélation du nom de l'apparition, Notre-Dame du Rosaire. D'où les trois scènes. La première représenta la Sainte Famille, la seconde le Christ dans sa passion, accompagné de la Vierge des Douleurs, et la troisième, Notre-Dame du Mont Carmel. Il est évident que les deux premiers tableaux illustraient les mystères joyeux et douloureux du rosaire. Pour le dernier, son lien avec les mystères glorieux est moins visible. On le comprend quand on sait que Notre-Dame du Mont Carmel était invoquée pour la libération des âmes du purgatoire. Elle était naturellement associée aux fins dernières. Ainsi, les personnages énumérés par Notre-Dame le 13 septembre sont exactement ceux que les petits bergers ont vus un mois plus tard. Toutefois, ils ne sont pas dans l'ordre. Le premier cité, Notre Seigneur, n'a paru que dans le second tableau, mais il convenait qu'il fût nommé le premier. Quand François apprit de la bouche de Lucie qu'il verrait Jésus le 13 octobre, il rayonna de joie et dit « Ah, comme c'est bon, nous l'avons vu seulement deux fois jusqu'ici, et je l'aime tant. » Ces deux apparitions mentionnées par François n'apparaissent pas dans les récits de Lucie. Il est fort probable qu'elle faisait partie de la révélation toute personnelle que les enfants reçurent dans la lumière divine le 13 juin et le 13 juillet. Une crainte, cependant, ternissait la joie du petit garçon. Il l'exprima ainsi à sa cousine. « Mais sera-t-il encore si triste? J'ai tant de chagrin de le voir si triste. Je lui offre tous les sacrifices que je peux trouver. » C'est encore un Christ souffrant, vêtu du rouge de sa passion, que les enfants ont contemplé le 13 octobre, et cette vision ne fit qu'aiguiser le désir de François de consoler Jésus. Le 13 septembre, Notre-Dame a pris la peine d'annoncer tous les personnages qui apparaîtront dans le ciel un mois plus tard pour que les enfants puissent les reconnaître. Ces tableaux furent salués par le soleil qui se mit à danser en leur honneur. L'astre du jour reconnaissait ainsi la beauté du chapelet comme un résumé de toute l'histoire du salut, comme l'annonce de la libération définitive de la création tout entière qui est entravée aujourd'hui encore par les liens du péché. À Fatima, l'humble prière du chapelet prenait une dimension cosmique. En ce centenaire des apparitions, il serait bon que nous retrouvions toute la grandeur du rosaire.
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Chers auditeurs, bonsoir. Je suis ici pour vous parler de Notre-Dame qui défait les nœuds. Je suis français, j'habite le Brésil depuis 40 ans, à Campinas, dans le sud du Brésil.